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4: Bonjour à tous. Les États-Unis viennent d'annoncer une nouvelle vague de frappe contre l'Iran. Donald Trump l'avait annoncé hier dans la journée, depuis le sommet de l'OTAN en Turquie. Des frappes lancées pour répondre à celles de l'Iran qui ont détruit plusieurs navires commerciaux dans le détroit d'Ormuz il y a quelques jours. Donald Trump assure que les nouveaux affrontements prendront fin très rapidement. Un premier déplacement de campagne houleux pour Marine Le Pen. La chef de file des députés RN était dans la Sarthe aux côtés de Jordan Bardella sur un marché de la Flèche. Un déplacement courté en raison du grand nombre de personnes présentes au lendemain de l'annonce de sa candidature à l'élection présidentielle et de sa condamnation pour détournement de fonds publics. La Cour de cassation pourrait se prononcer au plus tard début avril 2027 sur le pourvoi en cassation de Marine Le Pen. Dans le reste de l'actualité, un appel à la grève lancé par la CFDT samedi chez Uniqlo. Le syndicat dénonce des conditions de travail de plus en plus dégradées et un manque d'effectifs. Plus d'un quart des magasins Uniqlo sera touché en France par ce mouvement social, d'après un communiqué de la CFDT. La fonction publique appelle à la mobilisation fin septembre, après la décision du gouvernement de maintenir le gel du point d'indice des fonctionnaires jusqu'en 2027. Une hausse de 1% de la valeur du point d'indice coûterait près de 2,5 milliards d'euros à l'État, explique-t-on à Bercy. Des dispositifs de sécurité plus importants, c'est la demande formulée par Laurent Nunez avant la rencontre entre la France et le Maroc ce jeudi soir. Le ministère de l'Intérieur prévient qu'aucun débordement ne sera toléré et appellera à une réponse immédiate. Le coup d'envoi de la rencontre entre la France et le Maroc est prévu ce soir à 22h. Et puis, Météo France maintient l'alerte. 72 départements sont placés en vigilance orange canicule ce jeudi. Les trois quarts du pays sont concernés par cette alerte. 5 autres départements sont également placés en vigilance rouge pour les feux de forêt, une mesure qui s'étend entre les Pyrénées-Orientales et le Vaucluse. Voilà pour l'actu. Excellent début de journée.
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6: Les béliers, votre patience est mise à l'épreuve. Respirez un grand coup, ça va aller. Amis taureaux, vous recevez une invitation qui ne se refuse pas. Gémeaux, on s'arrache vos conseils aujourd'hui, qu'ils soient professionnels ou d'ordre plus personnel. Les cancers, une petite marche en forêt ou au parc vous fera le plus grand bien ce jeudi. Lion, laissez faire le destin, tout va bien se passer. Vierge, vous trouvez

0: enfin la solution pour ce dossier compliqué. Les balances, un geste de tendresse vous remplit de joie. Scorpion, prenez soin de votre énergie. Cela peut passer par l'alimentation ou du sport, par exemple. Sagittaire, une bonne nouvelle financière vous donne le sourire. Capricorne, votre humour est apprécié plus que vous ne pouvez l'imaginer. Verseau, vous osez un changement de look qui vous va à ravir. Et pour terminer, Poisson, la chance vous sourit pour une démarche administrative.
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4: Destination été sur Kaolin, le rendez-vous pour explorer les trésors de la région. On part chaque jour à la découverte d'un site, d'un village ou d'un savoir-faire qui fait la richesse du patrimoine. On s'installe confortablement. L'été commence ici. Céline Deveza, direction Lessac aujourd'hui pour parler du domaine de Bois-Bûcher. On va parler design et architecture.
5: Et oui, le domaine de Bois-Bûcher, c'est vraiment sur ce créneau-là, le design et l'architecture contemporaine. C'est un site qui est connu à l'international, donc on s'en rend pas forcément compte, mais il a cette renommée-là à la fois nationale et internationale. Et c'est un site où vous allez avoir un château qui va être utilisé pour les expositions, que chaque été, en fait, hein, vous avez une exposition qui est présentée dans le château. Et puis surtout, dans le parc, qui est un vaste parc, eh bien, on peut découvrir des pavillons expérimentaux qui ont été conçus par des architectes internationaux, notamment en lien avec les ateliers d'été, parce qu'ils font des ateliers l'été qui accueillent des architectes et des designers du monde entier. Donc on peut trouver ces pavillons expérimentaux. On peut aussi trouver une maison traditionnelle japonaise. Donc on voyage aussi en se baladant dans le parc du domaine de Bois-Bûcher. Et donc pour ceux effectivement qui aiment beaucoup l'architecture contemporaine et le design, c'est un site incontournable qui peut se visiter tout l'été, puisqu'il y a des visites guidées qui sont organisées. Et puis c'est toujours comme d'autres sites d'ailleurs, ceux qui aiment la nature y trouvent leur compte, encore une fois, parce que c'est un vaste parc où on a des bois également accessibles. On navigue entre la nature et l'architecture contemporaine et le design. Il y en a pour tous les goûts.
4: Et voilà un beau site à découvrir cet été, le domaine de Bois-Bûcher à Lessac. Merci Céline Deveza et bel été à toutes et à tous.
5: Merci beaucoup.
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1: Et nous sommes le 9 juillet aujourd'hui, nous fêtons les Amandine. Et en ce 9 juillet, je pourrais vous parler du coup de boule de Zidane, le 9 juillet 2006 en finale de Coupe du Monde contre l'Italie. Ou encore de Tom Hanks, né en 1956. J'ai aussi pu vous parler du début du premier tournoi de Wimbledon en 1877. Mais le 9 juillet 1955, Rock Around the Clock, dont la version la plus connue est enregistrée par Bill Haley en 1954, est le premier single de l'histoire du rock à se classer numéro 1 au Billboard Hot 100 et devient de fait le titre emblématique de la naissance du rock'n'roll. Enregistré le 12 avril 1954 par Bill Haley dans les studios Peace and Temple à New York, il ne faudra que deux prises pour graver le morceau. Le solo de guitare qui est entré dans l'histoire est signé du guitariste Danny Cedrone et pour la petite histoire, il n'a été payé qu'une poignée de dollars ce jour-là. Mais comment imaginer la suite ? Le single, qui ne dure que 2 minutes et 6 secondes, s'est vendu à plus de 30 millions d'exemplaires. Les mystères du succès. Rock Around the Clock a été édité pour la première fois en face B et le titre est d'abord passé totalement inaperçu, mais il est choisi comme chanson principale du film Graines de Violence. Le film sort en mars 1955. Le disque est réédité dans la foulée, entre dès le mois de mai dans le Billboard pour devenir le numéro 1 des ventes aux États-Unis pendant les 8 semaines de l'été. La citation du jour est signée du footballeur Luis Fernandez. Le succès ne s'imite pas, il se crée.
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1: Camille Kouchner est l'autrice du retentissant La Familia Grande, grand succès public et critique, traduit en 17 langues. Sa publication en 2021 a déclenché le MeToo inceste en France. Elle nous propose Immortel, son premier roman en poche. Au réveil d'une mastectomie, K peine à sortir des brumes de l'anesthésie. Par flash, lui reviennent les souvenirs de Ben. Fin des années 70, élevés par des mères voisines et féministes, K et Ben grandissent ensemble, indissociables, cellules uniques. Dans les années 80, la cellule se divise, filles d'un côté, garçons de l'autre, l'école, le lycée, le retour des pères brisent leur unité. Dans les années 90, la cellule mute, Ben et K luttent l'un contre l'autre, s'abîment et se perdent. Pourtant, à l'hôpital, une certitude tire enfin K du sommeil. Avec Ben, elle formera toujours une cellule immortelle. Immortelle de Camille Kouchner est paru chez Point.
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2: Nous allons ici même retracer cette grande aventure que fut l'acquisition des congés payés.
3: En 1936, les premiers congés payés ouvraient les routes des vacances à des millions de Français. 90 ans plus tard, cet héritage social inspire encore. À Limoges, le Secours populaire de la Haute-Vienne a lancé sa campagne vacances avec un spectacle original mêlant mémoire collective et transmission entre générations. Sur scène, des élèves des collèges Limougeaux, Maupassant et Firmin Rose ont retracé l'histoire des congés payés à travers des textes, des dialogues et des archives projetées lors d'une représentation organisée le 26 mai dernier à l'hôtel du département avec la participation du groupe vocal Les Amis de Louise qui a interprété des chansons d'époque. Au-delà de l'hommage historique, l'événement rappelle aussi que partir en vacances reste encore inaccessible pour de nombreuses familles, comme le souligne Thierry Mazabro, secrétaire général du Secours populaire 87.
4: Avec la crise sociale, l'inflation et les difficultés de la vie, de plus en plus de familles font des choix au détriment des vacances et loisirs et donc il est important pour une association comme la nôtre de rester mobilisée pendant l'été pour permettre au plus grand nombre de partir en vacances et ça va être le cas pour un peu plus de 700 personnes cet été qui vont pouvoir bénéficier de séjours de vacances, de journées au bord de la mer par exemple. Il y a des séjours pour les seniors, des séjours pour les enfants, des colonies de vacances. Il y a une multitude d'initiatives, toujours sur l'idée en tout cas de la solidarité et que l'été n'oublie personne.
3: Pour parler d'aujourd'hui précisément, pourquoi avoir choisi de relier cette campagne à l'anniversaire des 90 ans des congés payés et à un spectacle porté par des collégiens?
4: D'abord parce qu'on pense que c'est de la responsabilité d'une association comme la nôtre de rappeler ce 90e anniversaire, la nécessité de continuer à mener le combat parce que rien n'est acquis jamais pour toujours. Donc il faut rappeler qu'il y a eu à un moment une mobilisation, il y a eu des choix politiques qui ont été faits en 36 qui font aujourd'hui que tout naturellement on bénéficie de congés payés mais que ça a été le résultat d'un combat politique et de lutte sociale aussi. Donc c'est important de le rappeler et puis rappeler aussi que malheureusement encore aujourd'hui beaucoup de nos concitoyens ne peuvent pas bénéficier de ce droit, donc d'où la nécessité de rester mobilisé à travers des initiatives de solidarité pour faire partir en vacances le plus grand nombre.
3: Et on rappelle qu'aujourd'hui ce spectacle il a mobilisé plusieurs partenaires locaux.
4: Alors oui, c'est un projet partenarial avec le département qui nous accueille, les collèges Firmin Rose et Maupassant, les Amis de Louise qui ont fait un accompagnement en chanson, les Retromobiles du Limousin, beaucoup aussi d'enseignants qui ont apporté leurs éclairages et leurs compétences historiques sur ce projet.
3: Un projet pédagogique et mémoriel qui a donc mobilisé des partenaires locaux, mais surtout des adolescents. Pour donner vie à ce spectacle, ils ont travaillé pendant plusieurs semaines autour des textes, archives et chansons du Front Populaire avec un metteur en scène, Philippe Cortès, bénévole au sein du Secours Populaire de la Haute-Vienne.
5: Ce sont des élèves de 3e qui ont au programme 1936. Donc on a travaillé avec le collège Firmin Rose et Maupassant. Les professeurs ont sensibilisé les enfants. Les enfants ont vraiment répondu à cette initiative. Pour avoir fait quelques répétitions, moi je pense que les enfants ont joué le jeu et sont contents de découvrir leur histoire et l'histoire du mouvement populaire.
3: Concrètement, expliquez aux auditeurs à quoi a ressemblé cette représentation sur scène.
5: C'était l'histoire d'un papy qui est expliquer à ses deux petits-enfants, une jeune fille et un jeune garçon. Ces jeunes imaginaient que les congés payés avaient toujours eu lieu et donc ce papy expliquait que que ça a été créé en 36 puis qu'au début les gens, ils avaient l'impression que c'était pas pour eux les congés, sauf les gens riches avaient la possibilité d'avoir de l'argent sans travailler et on les traitait de feignants et donc c'est une bataille de tous les jours . On nous dit toujours que on va mettre en péril l'économie, qu'on ne devrait pas demander autant. Et pourtant, c'est normal que les travailleurs et les jeunes puissent avoir une vie qui s'améliore. L'idée, c'est de vivre un petit peu mieux que nos parents. Et 90 ans après ce droit qui a été acquis, on est obligé de faire le constat que ça recule, même pour des soucis budgétaires. Il y a des familles qui ne partiront pas encore cette année en vacances.
3: Une remarque qui fait écho au regard porté par les élèves sur cette époque qu'ils n'ont évidemment pas connue. En découvrant que certaines familles ne pouvaient pas partir en vacances faute de moyens, plusieurs adolescents ont été surpris par la résonance très actuelle de cette réalité sociale. C'est le cas de Naya Tiburce, élève de 3e au collège Firmin Rose à Limoges, qui incarnait sur scène la petite fille interrogeant son grand-père sur l'arrivée des congés payés.
6: Alors les congés payés, je les connaissais déjà un peu parce qu'on avait fait notre brevet blanc dessus. Mais ce qui m'a le plus étonnée, c'est les enfants qui ne partaient pas tout le temps en vacances. Et donc ça m'a étonnée, surprise et aussi attristée.
3: Et puis monter sur scène pour parler d'un sujet historique comme celui-ci, ça a représenté quoi pour toi?
6: J'ai été contente de pouvoir parler de sujets importants. C'est super déjà qu'ils puissent avoir des jeunes pour pouvoir aussi s'exprimer et ça peut nous apprendre aussi parce que plus tard c'est nous qui allons devoir par exemple faire des réformes et donc ça nous apprend aussi toute la vie.
2: En voiture messieurs dames, en voiture les enfants, fermez les portières, attention au départ.
3: pour le Graal, Yasmine Kichou, Kaola.
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4: Lucie Alix.
5: La PMI de la Haute-Vienne est en manque de médecins pour lutter contre la mortalité infantile. Le service de protection maternelle infantile du conseil départemental dispose de 8 postes. Or, seulement 4 sont pourvus et parmi eux, 3 sont absents pour longue maladie, détachement d'un an et congé maternité. En conséquence, les lieux de consultation pour les nourrissons sont en baisse. Les prises en charge de grossesse diminuent aussi de manière significative, ce qui entraîne un affaiblissement des politiques de prévention. Je vous parlais hier des annulations de trains. Sachez qu'elles continuent finalement jusqu'à samedi. 7 intercités par jour sont annulées sur la ligne Paris-Orléans-Limoges-Toulouse à cause de la canicule. Cela concerne toujours les heures les plus chaudes de la journée et aucune alternative en bus n'est envisagée. Le service postal dédié aux professionnels réduit son temps d'ouverture à Nontron. Alors qu'il était ouvert 5 heures par jour auparavant, le site est désormais accessible 30 minutes chaque matin. En dehors des horaires précis, il faut se rendre au bureau de poste du centre-ville. La raison avancée, la faible fréquentation du service. Mais cela ne semble pas convenir à certains usagers qui s'inquiètent notamment des délais d'attente, des difficultés de stationnement et de la gestion de l'envoi des lots de colis. Un projet de Haute-Vienne va recevoir l'aide du Fonds Nature. 20 000 euros doivent venir soutenir la restauration des prairies humides de la Vienne, situées entre Saint-Junien, Chaillac-sur-Vienne et Saint-Martin-de-Jussac. Le dossier est porté par le syndicat d'aménagement du bassin de la Vienne, en partenariat avec le Conservatoire des espaces naturels de Nouvelle-Aquitaine et les 3 communes concernées. Concrètement, les terrains doivent être remis en pâturage avec le traitement de la végétation, un nettoyage et la pose de clôture. Des installations pour sécuriser le passage des animaux viendront compléter le tout. Une nouvelle directrice a pris ses fonctions au château-musée d'art contemporain de Rochechouart. Il s'agit de Stéphanie Birambeau, jusqu'ici à la tête du musée et jardin Cécile Sabourdi à Vic-sur-Breuil. Elle a pris ses fonctions le 4 mai dernier, mais sa présence a été officialisée hier. Le festival Tab des Yep fête ses 10 ans à Confolan. Concerts, DJ, stands artisanaux et petites restaurations sont prévus demain et samedi à la ferme Saint-Michel. Le choix du site impose une jauge à 300 personnes, mais rien n'arrête l'équipe qui souhaite célébrer cet anniversaire. Une exposition retrace aussi les 10 premières années de l'événement. L'Amicale des sapeurs-pompiers de Lannoye relance Lannoye Plage ce week-end. Au programme de cette deuxième édition, challenge de pétanque, descente de caisse à savon, animation musicale, repas et feux d'artifice si il est autorisé. Bon jeudi à toutes et à tous.
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6: Les béliers, votre patience est mise à l'épreuve. Respirez un grand coup, ça va aller. Amis taureaux, vous recevez une invitation qui ne se refuse pas. Gémeaux, on s'arrache vos conseils aujourd'hui, qu'ils soient professionnels ou d'ordre plus personnel. Les cancers, une petite marche en forêt ou au parc vous fera le plus grand bien ce jeudi. Lion, laissez faire le destin, tout va bien se passer. Vierge, vous trouvez enfin la

0: solution pour ce dossier compliqué. Les balances, un geste de tendresse vous remplit de joie. Scorpion, prenez soin de votre énergie. Cela peut passer par l'alimentation ou du sport, par exemple. Sagittaire, une bonne nouvelle financière vous donne le sourire. Capricorne, votre humour est apprécié plus que vous ne pouvez l'imaginer. Verseau, vous osez un changement de look qui vous va à ravir. Et pour terminer, Poisson, la chance vous sourit pour une démarche administrative.
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3: Un nouveau lieu d'accueil existe à Saint-Junien pour les enfants placés. La maison à caractère social Don Bosco accueille une trentaine d'enfants de 4 à 18 ans. Ils résident plusieurs jours par semaine dans cet hébergement qui leur offre accompagnement, prévention et protection. Pour Gülsen Yildirim, vice-présidente du conseil départemental en charge de l'enfance et de la famille, cela vient répondre à la hausse des demandes de placement d'enfants.
4: Vous avez des enfants qui, par l'intermédiaire d'une décision de justice, vont nous être confiés. Et ce nombre a considérablement augmenté ces dernières années. C'est pour cette raison que le département a fait un effort budgétaire historique pour faire face à l'augmentation du nombre d'enfants placés. Et c'est dans ce cadre-là que nous avons créé plusieurs maisons d'enfants à caractère social.
3: Une augmentation des demandes qui a tout de même certaines explications, selon Gülsen Yildirim.
4: Les causes sont multifactorielles, j'ai envie de dire. Je pense qu'on détecte mieux aujourd'hui. La période du Covid a certainement été un révélateur de ces situations. Il y a une meilleure détection. Mais je pense qu'il y a aussi le fait que notre société ne va pas bien. Il y a des familles qui sont en tension. Il y a aussi le volet préventif qui peut-être a été sacrifié, ne serait-ce que par exemple le soutien aux associations qu'on peut apporter, qui accompagnaient les familles. Et donc comme la prévention est moins efficace, mais en fait on fait du curatif et on intervient à un moment où la situation est extrêmement dégradée et en fait le juge prononce directement une mesure de placement. Donc les causes, elles sont multifactorielles, mais c'est révélateur vraiment de l'état de notre société.
3: Cette structure est donc l'une des solutions disponibles pour Gülsen Yildirim.
4: Une trentaine de places de plus, ça veut dire que par exemple, lorsqu'un juge prononce une mesure de placement, mais on va avoir une place disponible et permettre de protéger cet enfant dans cette structure. Et puis surtout, c'est une maison d'enfants, ça veut dire qu'en fait, toutes les charges de l'enfant sont prises en charge. Il y a tout le volet éducatif, vous avez des personnes qui s'occupent du quotidien, donc ce qui fait que l'enfant va être protégé, va être pris en charge sur le terrain éducatif. Il va bien sûr donc fréquenter l'école. Et donc, en fait, voilà, c'est on va se substituer entre guillemets au rôle des parents qui sont soit en difficulté, soit il y a eu des situations de violence qui ont abouti à une décision de placement.
3: Caroline Ballon, présidente de l'Institut Don Bosco, nous présente la genèse de ce projet.
5: L'Institut Don Bosco est une association très âgée, elle a plus de 160 ans, et nous sommes spécialisés depuis longtemps dans la protection de l'enfance, entre autres. C'est le quatrième type d'établissement que nous installons en Haute-Vienne, après donc le centre éducatif fermé, après des établissements pour les mineurs non accompagnés, où nous avions également là aussi une expertise qui était reconnue. Le PEAD est un établissement qui fait du placement éducatif à domicile, c'est-à-dire qu'on aide les familles et les enfants à se retrouver à un moment donné pour qu'il y ait un retour dans les familles. Puis malheureusement, quelquefois, ce n'est pas possible. En tous les cas, pas dans un temps très court. Et il faut à ce moment-là que les enfants soient dans des établissements qui s'appellent des maisons enfants à caractère social. C'est ce que nous inaugurons aujourd'hui. Nous avons commencé à chercher des bâtiments il y a 2 ans à peu près. Et nous nous sommes installés sur 2 communes principalement, Saint-Brice et Saint-Junien.
3: Malik Awan, directeur de l'AMEX de Saint-Junien, nous donne les détails des hébergements.
6: Il y a un premier pavillon où on accueille 9 enfants de 3 à 9 ans. Un deuxième pavillon qui se trouve à Saint-Junien, on accueille 9 enfants de 9 à 13 ans. Et un troisième pavillon qui se trouve à Saint-Brice-sur-Vienne, où on accueille 8 enfants de 13 à 18 ans. Et donc ça, c'est figé, j'ai envie de le dire comme ça.
3: Mais il ne suffit pas d'héberger les enfants, l'accompagnement est complet pour Malik Awan.
6: On se rend compte qu'aujourd'hui, les difficultés de nos jeunes, c'est des difficultés multifactorielles. Donc il y a le problème social, donc il y a toute la dimension éducative, sans se substituer aux parents. Ensuite, il y a toute la dimension pédagogique, en partenariat avec les écoles, et la dimension soins. On constate qu'aujourd'hui, on accueille de plus en plus des jeunes qui ont des problématiques dans le champ du handicap.
3: Un travail d'autant plus important avec des enfants qui ont très souvent perdu confiance en l'adulte.
6: Malheureusement, leur contexte familial a été défaillant, négligent ou maltraitant. Et donc, forcément, il y a tout un travail et qui prend beaucoup de temps, un travail de relation de confiance entre l'enfant et l'équipe pluridisciplinaire qui accompagne l'enfant. C'est-à-dire qu'on a des enfants qui ont vécu des choses difficiles et donc qui viennent malmener le lien, qui viennent tester le lien auprès des professionnels.
3: Le site de Saint-Junien a un atout en plus. Il permet de prendre en charge les fratries de manière à ne pas les séparer. Pour Kaolin, Lucie Alix.
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2: Ils n'ont plus rien à prouver, mais ils sont toujours là, les Rolling Stones. On en parle aujourd'hui dans Backstage. C'est une sorte de petit cadeau pour l'été. Les Rolling Stones dévoilent cette semaine Foreign Songs, que l'on pourrait traduire par Langues étrangères en français. C'est le 25e album du groupe de rock britannique originaire de Londres que l'on n'a plus besoin de présenter. Bien sûr, une carrière de plus de 50 ans pour la bande, mais l'envie de créer, de faire plaisir tout en évoquant certains sujets tout de même est toujours présente. Ce nouvel album a été enregistré très rapidement, en moins d'un mois seulement, entre Londres et Los Angeles. Foreign Songs, ce sont 14 titres à découvrir pendant les belles soirées estivales qui arrivent, avec des prestigieux invités comme Paul McCartney des Beatles, Robert Smith de The Cure ou encore Chad Smith des Red Hot Chili Peppers. Rien que ça.

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1: Lucie Alix.
2: La PMI de la Haute-Vienne est en manque de médecins pour lutter contre la mortalité infantile. Le service de protection maternelle infantile du conseil départemental dispose de 8 postes. Or, seulement 4 sont pourvus et parmi eux, 3 sont absents pour longue maladie, détachement d'un an et congé maternité. En conséquence, les lieux de consultation pour les nourrissons sont en baisse. Les prises en charge de grossesse diminuent aussi de manière significative, ce qui entraîne un affaiblissement des politiques de prévention. Je vous parlais hier des annulations de trains. Sachez qu'elles continuent finalement jusqu'à samedi. 7 intercités par jour sont annulées sur la ligne Paris-Orléans-Limoges-Toulouse à cause de la canicule. Cela concerne toujours les heures les plus chaudes de la journée et aucune alternative en bus n'est envisagée. Le service postal dédié aux professionnels réduit son temps d'ouverture à Nontron. Alors qu'il était ouvert 5 heures par jour auparavant, le site est désormais accessible 30 minutes chaque matin. En dehors des horaires précis, il faut se rendre au bureau de poste du centre-ville. La raison avancée, la faible fréquentation du service. Mais cela ne semble pas convenir à certains usagers qui s'inquiètent notamment des délais d'attente, des difficultés de stationnement et de la gestion de l'envoi des lots de colis. Un projet de Haute-Vienne va recevoir l'aide du Fonds Nature. 20 000 euros doivent venir soutenir la restauration des prairies humides de la Vienne, situées entre Saint-Junien, Chaillac-sur-Vienne et Saint-Martin-de-Jussac. Le dossier est porté par le syndicat d'aménagement du bassin de la Vienne, en partenariat avec le Conservatoire des espaces naturels de Nouvelle-Aquitaine et les 3 communes concernées. Concrètement, les terrains doivent être remis en pâturage avec le traitement de la végétation, un nettoyage et la pose de clôture. Des installations pour sécuriser le passage des animaux viendront compléter le tout. Une nouvelle directrice a pris ses fonctions au château-musée d'art contemporain de Rochechouart. Il s'agit de Stéphanie Birambeau, jusqu'ici à la tête du musée et jardin Cécile Sabourdi à Vic-sur-Breuil. Elle a pris ses fonctions le 4 mai dernier, mais sa présence a été officialisée hier. Le festival Tab des Yep fête ses 10 ans à Confolens. Concerts, DJ, stands artisanaux et petites restaurations sont prévus demain et samedi à la ferme Saint-Michel. Le choix du site impose une jauge à 300 personnes, mais rien n'arrête l'équipe qui souhaite célébrer cet anniversaire. Une exposition retrace aussi les 10 premières années de l'événement. L'Amicale des sapeurs-pompiers de Lannoye relance Lannoye Plage ce week-end. Au programme de cette deuxième édition, challenge de pétanque, descente de caisse à savon, animation musicale, repas et feux d'artifice s'il est autorisé. Bon jeudi à toutes et à tous.
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3: Avant-dernier épisode au musée du Chanvre et de la Ganterie, nous reprenons la route pour Cognac-la-Forêt pour retrouver Michèle Tarot, la présidente de l'association qui gère la structure. Nous continuons notre visite à la découverte des usages du chanvre.
4: Ça ici, vous avez ce qu'on appelle le drogué, l'habit traditionnel limousin. C'était une grande cape. Elle était faite à base de chanvre et de coton. Et quand vous vous rendez compte, là, ici, c'est très serré. Et ça évitait à la personne qui sortait dehors quand il pleuvait, etc., de ne pas être trempée. Il y avait sur Limoges un certain nombre d'usines de drogués. Malheureusement, on a cherché des archives, mais les archives, c'est comme le reste, un peu disparu. Voilà, donc on pouvait aussi en faire des cordes, hein, bien évidemment. Tout le monde dans les fermes savait faire les cordes. Il y avait un métier. Alors nous en avons un, mais il est derrière, un peu caché. Mais il permet de faire les cordages pour les chevaux, pour le bâtiment aussi, quand on en avait besoin, etc. Donc voilà, l'ensemble des choses du chanvre ancien. Bah, bien sûr, les draps, les torchons, et puis les chemises que portaient nos anciennes. Alors vous avez aussi les pompiers qui ont utilisé pendant très longtemps les tuyaux en chanvre. Je ne sais pas, vous n'avez pas connu, vous êtes trop jeune, mais quand il y avait des casernes de pompiers, il y avait des grandes tours, et on mettait ces tuyaux à sécher quand les avait utilisés. Bon, maintenant les choses ont changé, mais voilà, c'était des tuyaux en chanvre. Alors là aussi, là, vous avez une petite vidéo qui passe en boucle. Une pour la visite libre, en expliquant tout ce que je vais vous expliquer après. Et puis, lorsque ce sont des groupes, eh bien, il y a une petite vidéo parlante, un petit film en fait, hein, qui montre comment, effectivement, à partir de quelques graines, on arrive à faire une production de chanvre et ce qu'on en fait avec les machines, etc. etc. Alors, ça, c'est donc l'utilisation actuelle du chanvre. Plutôt l'isolation, c'est ce qui est connu par tout un chacun. Quand on reçoit les gens ou quand les gens viennent ici, qu'on discute un petit peu du chanvre, pour eux, effectivement, c'est l'isolation. Et ils n'imaginent pas du tout ce type de produit qu'on a vu un petit peu, qu'on a évoqué à la boutique quand vous êtes arrivés, tout ce qu'on peut en faire à l'heure actuelle. Hein. Le chanvre pousse très facilement. La graine, on la met dans le sol, pas besoin de pesticides, pas d'herbicides, pas beaucoup d'eau, c'est parfait. Sauf qu'une fois que la plante a poussé et qu'on l'a arrachée, qu'en faire? Et là, c'est un peu plus compliqué. Le chanvre est quelque chose qui se travaille difficilement et il faudrait, dans notre petite région, une filière de A à Z qui permette aux agriculteurs, effectivement, de produire du chanvre et après de faire un produit fini de qualité. Ce qui, malheureusement, pour l'instant, n'est pas encore tout à fait mis en place et c'est bien dommage. Nous, ça fait 25 ans qu'on en parle. Je ne sais pas si un jour les choses vont avancer, mais il y a des régions où vraiment il y a une production, il y a une transformation dans un produit fini, qu'il soit au niveau de l'isolation ou qu'il soit pour les graines ou pour de l'huile, hein, mais ça suppose une prise en compte complète de la filière, de A à Z, pour permettre aux paysans de s'en sortir, parce que quand c'est pas avec les machines qu'il peut avoir, pour qu'il puisse faire un travail de qualité, on oublie ça. Hein. Voilà. Donc, on a un ingénieur français qui, depuis 25 ans, essaie de promouvoir le chanvre plastique, le plastique au chanvre, et donc qui a encore du pétrole, mais beaucoup moins. Et donc, il met à disposition, il a fait des brevets pour les chaussures, les bottes, les sabots, etc., etc. Et nous, comme nous sommes dans une région rurale, on propose aux gens donc les sabots, ce que vous avez vu à l'entrée tout à l'heure. Donc, on peut faire du papier. Bien sûr, le papier, c'était à l'origine avec du chanvre. On peut pailler aussi. Les limaces n'aiment pas du tout le chanvre. Ça les étouffe. Donc voilà. Mais bon, après, ça a un coût financier peut-être un peu supérieur à d'autres. Mais quand on a bien calculé, ça ne vaut pas dire que. Voilà, mais bon.
3: Ça permet d'avoir des légumes qui n'ont pas été mangés.
4: Au moins les fraises, etc. C'est pas plus mal. Donc ici, on a schématisé tout ce qu'on pouvait faire en tissu, hein, puisqu'on peut quand même faire du tissu, etc. Et puis, ce qu'on revient à ce que vous avez vu tout à l'heure dans la petite boutique. Donc il y a de la farine sans gluten. Vous avez des graines qu'on peut mettre sur une salade, à croquer comme ça, simplement, dans un fromage, etc. De l'huile pour la peau. Alors, l'huile pour l'alimentaire. Surtout, déjà, mieux la faire chauffer. Mais aussi, c'est intéressant pour la peau. L'huile de chanvre permet de réhydrater la peau. Quand on a la peau grasse, on oublie le chanvre, ça sert à rien. Bon, voilà. Mais par contre, quand on a des peaux sèches, quand on a des soucis de peau, alors je dis pas eczéma, on va guérir, hein, non. Mais on va nourrir la peau et on va éviter des démangeaisons qui sont souvent insupportables. Hein. Voilà. Donc, il y a de la bière au chanvre. Qu'est-ce qu'il y a? Du chocolat au chanvre, il y avait aussi. Il y a du savon au chanvre. Enfin, on peut faire plein de choses. Vous avez presque tout vu sur le chanvre.
3: Nous nous retrouvons demain pour le dernier épisode de cette série. Pour Kaolin, Lucie Alix.
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2: Bonjour à tous. Les menaces de Donald Trump mises à exécution. L'armée américaine annonce avoir lancé de nouvelles frappes contre l'Iran cette nuit après l'annonce du président américain ce mercredi. Une nouvelle salve de frappes après plusieurs jours de tensions entre les deux pays. Les États-Unis tiennent l'Iran pour responsable de ces récentes agressions injustifiées contre des navires commerciaux dans le détroit d'Ormuz. Marine Le Pen connaît le calendrier judiciaire qui l'attend. La Cour de cassation indique qu'elle pourrait se prononcer au plus tard début avril 2027 concernant la condamnation en appel de la chef de file des députés RN pour détournement de fonds publics. La Cour de cassation explique que le calendrier est susceptible d'évoluer en fonction des facteurs procéduraux. La décision pourrait intervenir quelques jours seulement avant le premier tour de la présidentielle prévu le 18 avril. Le risque est écarté d'après la préfecture du Cher après l'incendie d'une forêt à proximité d'un site industriel classé Seveso ce mercredi. Une centaine d'habitants a été contraint de se confiner dans leur domicile. Tous les accès au site avaient été interdit plus tôt dans la journée en raison d'un risque d'explosion. Dans l'actualité également, la Russie renforce les restrictions sur les exportations de gasoil. Une décision actée en raison des pénuries de carburant provoquées par les frappes ukrainiennes. Le vice-premier ministre russe estime que cette interdiction d'exportation permettra d'augmenter les approvisionnements sur le marché intérieur. Plusieurs incendies encore non maîtrisés dans le sud de la France. Près de 5000 hectares ont brûlé dans les Pyrénées-Orientales notamment. La situation évolue favorablement, mais le feu n'est toujours pas fixé d'après la préfecture. Près de 450 pompiers restent mobilisés. 5 départements restent placés en vigilance rouge feu de forêt ce jeudi sur le pourtour méditerranéen. Et puis en foot, les quarts de finale de la Coupe du Monde débuteront ce jeudi soir avec la rencontre entre la France et le Maroc à 22h. Les Bleus qui ont effectué ce mercredi leur dernier entraînement avant le match. Une rencontre à laquelle ne participera pas Aurélien Tchouaméni. Le milieu de terrain devrait être forfait en raison d'une blessure à la cuisse. Voilà pour l'actu, très bon début de journée.
3: Et la météo sur Kaolin, c'est parti pour vos prévisions de ce jeudi 9 juillet. Des conditions qui sont toujours caniculaires avec une alerte orange qui est maintenue sur notre département et ces fortes chaleurs qui devraient normalement durer sur cette fin de semaine et la semaine prochaine. Les prévisions bien sûr seront affinées dans les prochains jours. En attendant ce matin au lever du jour, il fait déjà entre 17 et 19 degrés et cet après-midi, le mercure grimpera jusqu'à 35 sous abri bien sûr, ce qui signifie des températures avoisinant les 42 degrés bien sûr au soleil. Le vent soufflera quant à lui modérément de secteur nord-est entre 10 et 15 km/h. Des conditions que l'on va retrouver sur cette fin de semaine. Un peu plus de nuages mais tout de même un fort soleil et des températures qui resteront élevées tout ce week-end avec des journées à 38 voire 39 degrés sous abri attendues pour dimanche et lundi. Nous vous tiendrons bien sûr au courant dans nos prochains bulletins de l'évolution de ces prévisions.
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5: Les béliers, votre patience est mise à l'épreuve. Respirez un grand coup, ça va aller. Amis taureaux, vous recevez une invitation qui ne se refuse pas. Gémeaux, on s'arrache vos conseils aujourd'hui, qu'ils soient professionnels ou d'ordre plus personnel. Les cancers, une petite marche en forêt ou au parc vous fera le plus grand bien ce jeudi. Lion, laissez faire le destin, tout va bien se passer. Vierge, vous trouvez enfin la solution pour ce dossier compliqué. Les balances, un geste de tendresse vous remplit de joie. Scorpion, prenez soin de votre énergie. Cela peut passer par l'alimentation ou du sport, par exemple. Sagittaire, une bonne nouvelle financière vous donne le sourire. Capricorne, votre humour est apprécié plus que vous ne pouvez l'imaginer. Verseau, vous osez un changement.

0: Guadeloupe qui vous va à ravir. Et pour terminer, poisson, la chance vous sourit pour une démarche administrative.
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Notre sélection Nouvelle-Aquitaine, c'est le groupe O2N avec ce titre Gadou. Toujours dopé à l'humour sur fond de rap, de rock et de chansons, le trio bordelais entre Alix, Jaco et Massia revient avec l'album Doula, sous-titré d'ailleurs Des couloirs et des portières. Cet album revient 3 ans après 1200 mètres en tout et nous avons sélectionné 5 titres de ce nouvel album, dont ces deux premiers simples, Hey Joe et Houston, qu'accompagne dans la programmation de votre radio préférée, Gadou donc, R et Merry Go Round. On retrouve l'univers caustique du trio, dont les textes sont servis par des mélodies associant rythmique minimaliste, guitare discrète et électronique, un brin acide. Chacun pourra retrouver dans ces titres un moment d'existence, entre collection de petits bonheurs et d'incertitudes, rencontré en empruntant les couloirs de la vie et en ouvrant les portières de moyens de transport nous portant d'aventure en aventure, individuelle ou collective. À noter que la plupart des dates de la tournée européenne d'O2N avant la tournée nord-américaine début 2026 sont complètes. La meilleure chance de voir le groupe interpréter ses nouveautés en live en Nouvelle-Aquitaine durant cet été, le 4 juillet dernier à Marmande, pour le festival Garo Rock.

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2: Nous allons ici même retracer cette grande aventure que fut l'acquisition des congés payés.
3: En 1936, les premiers congés payés ouvraient les routes des vacances à des millions de Français. 90 ans plus tard, cet héritage social inspire encore. À Limoges, le Secours populaire de la Haute-Vienne a lancé sa campagne vacances avec un spectacle original mêlant mémoire collective et transmission entre générations. Sur scène, des élèves des collèges Limougeaux, Maupassant et Firmin Rose ont retracé l'histoire des congés payés à travers des textes, des dialogues et des archives projetées lors d'une représentation organisée le 26 mai dernier à l'hôtel du département avec la participation du groupe vocal Les Amis de Louise qui a interprété des chansons d'époque. Au-delà de l'hommage historique, l'événement rappelle aussi que partir en vacances reste encore inaccessible pour de nombreuses familles, comme le souligne Thierry Mazabro, secrétaire général du Secours populaire 87.
4: Avec la crise sociale, l'inflation et les difficultés de la vie, de plus en plus de familles font des choix au détriment des vacances et loisirs, et donc il est important pour une association comme la nôtre de rester mobilisée pendant l'été pour permettre au plus grand nombre de partir en vacances, et ça va être le cas pour un peu plus de 700 personnes cet été qui vont pouvoir bénéficier de séjours de vacances, de journées au bord de la mer par exemple. Il y a des séjours pour les seniors, des séjours pour les enfants, des colonies de vacances, il y a une multitude d'initiatives, toujours sur l'idée en tout cas de la solidarité et que l'été n'oublie personne.
3: Pour parler d'aujourd'hui précisément, pourquoi avoir choisi de relier cette campagne à l'anniversaire des 90 ans des congés payés et à un spectacle porté par des collégiens?
4: D'abord parce qu'on pense que c'est de la responsabilité d'une association comme la nôtre de rappeler ce 90e anniversaire, la nécessité de continuer à mener le combat parce que rien n'est acquis jamais pour toujours. Donc il faut rappeler qu'il y a eu à un moment une mobilisation, il y a eu des choix politiques qui ont été faits en 36 qui font aujourd'hui que tout naturellement on bénéficie de congés payés, mais que ça a été le résultat d'un combat politique et de lutte sociale aussi. Donc c'est important de le rappeler et puis rappeler aussi que malheureusement encore aujourd'hui beaucoup de nos concitoyens ne peuvent pas bénéficier de ce droit, donc d'où la nécessité de rester mobilisé à travers des initiatives de solidarité pour faire partir en vacances le plus grand nombre.
3: Et on rappelle qu'aujourd'hui ce spectacle il a mobilisé plusieurs partenaires locaux.
4: Alors oui, c'est un projet partenarial avec le département qui nous accueille, les collèges Firmin Rose et Maupassant, les Amis de Louise qui ont fait un accompagnement en chanson, les Retromobiles du Limousin, beaucoup aussi d'enseignants qui ont apporté leurs éclairages et leurs compétences historiques sur ce projet.
3: Un projet pédagogique et mémoriel qui a donc mobilisé des partenaires locaux, mais surtout des adolescents. Pour donner vie à ce spectacle, ils ont travaillé pendant plusieurs semaines autour des textes, archives et chansons du Front Populaire avec un metteur en scène, Philippe Cortès, bénévole au sein du Secours Populaire de la Haute-Vienne.
5: Ce sont des élèves de 3e qui ont au programme 1936, donc on a travaillé avec le collège Firmin Rose et Maupassant. Les professeurs ont sensibilisé les enfants ont vraiment répondu à cette initiative. Pour avoir fait quelques répétitions, moi je pense que les enfants ont joué le jeu et sont contents de découvrir leur histoire et l'histoire du mouvement populaire.
3: Concrètement, expliquez aux auditeurs à quoi a ressemblé cette représentation sur scène.
5: C'était l'histoire d'un papy qui expliquait à ses deux petits-enfants, une jeune fille et un jeune garçon. Ces jeunes imaginaient que les congés payés avaient toujours eu lieu. Et donc ce papy expliquait que que ça a été créé en 36, puis qu'au début, les gens, ils avaient l'impression que c'était pas pour eux les congés, sauf les gens riches avaient la possibilité d'avoir de l'argent sans travailler. Et on les traitait de feignants. Et donc c'est une bataille de tous les jours. On nous dit toujours qu'on va mettre en péril l'économie, qu'on ne devrait pas demander autant. Et pourtant, c'est normal que les travailleurs et les jeunes puissent avoir une vie qui s'améliore. L'idée, c'est de vivre un petit peu mieux que nos parents. Et 90 ans après ce droit qui a été acquis, on est obligé de faire le constat que ça recule, même pour des soucis budgétaires. Il y a des familles qui ne partiront pas encore cette année en vacances.
3: Une remarque qui fait écho au regard porté par les élèves sur cette époque qu'ils n'ont évidemment pas connue. En découvrant que certaines familles ne pouvaient pas partir en vacances faute de moyens, plusieurs adolescents ont été surpris par la résonance très actuelle de cette réalité sociale. C'est le cas de Naya Tiburs, élève de 3e au collège Firmin Rose à Limoges, qui incarnait sur scène la petite fille interrogeant son grand-père sur l'arrivée des congés payés.
6: Alors les congés payés, je les connaissais déjà un peu parce qu'on avait fait notre brevet blanc dessus, mais ce qui m'a le plus étonnée, c'est les enfants qui ne partaient pas tout le temps en vacances, et donc ça m'a étonnée, surprise et aussi attristée.
3: Et puis monter sur scène pour parler d'un sujet historique comme celui-ci, ça a représenté quoi pour toi?
6: J'ai été contente de pouvoir parler de sujets importants. C'est super déjà qu'ils puissent avoir des jeunes pour pouvoir aussi s'exprimer, et ça peut nous apprendre aussi parce que plus tard c'est nous qui allons devoir par exemple faire des réformes, et donc ça nous apprend aussi toute la vie.
7: En voiture messieurs dames, en voiture les enfants, fermez les portières, attention au départ.
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4: La PMI de la Haute-Vienne est en manque de médecins pour lutter contre la mortalité infantile. Le service de protection maternelle infantile du conseil départemental dispose de 8 postes. Or, seulement 4 sont pourvus et parmi eux, 3 sont absents pour longue maladie, détachement d'un an et congé maternité. En conséquence, les lieux de consultation pour les nourrissons sont en baisse. Les prises en charge de grossesse diminuent aussi de manière significative, ce qui entraîne un affaiblissement des politiques de prévention. Je vous parlais hier des annulations de trains. Sachez qu'elles continuent finalement jusqu'à samedi. 7 intercités par jour sont annulées sur la ligne Paris-Orléans-Limoges-Toulouse à cause de la canicule. Cela concerne toujours les heures les plus chaudes de la journée et aucune alternative en bus n'est envisagée. Le service postal dédié aux professionnels réduit son temps d'ouverture à Nontron. Alors qu'il était ouvert 5 heures par jour auparavant, le site est désormais accessible 30 minutes chaque matin. En dehors des horaires précis, il faut se rendre au bureau de poste du centre-ville. La raison avancée, la faible fréquentation du service. Mais cela ne semble pas convenir à certains usagers qui s'inquiètent notamment des délais d'attente, des difficultés de stationnement et de la gestion de l'envoi des lots de colis. Un projet de Haute-Vienne va recevoir l'aide du Fonds Nature. 20 000 euros doivent venir soutenir la restauration des prairies humides de la Vienne, situées entre Saint-Junien, Chaillac-sur-Vienne et Saint-Martin-de-Jussac. Le dossier est porté par le syndicat d'aménagement du bassin de la Vienne, en partenariat avec le Conservatoire des espaces naturels de Nouvelle-Aquitaine et les 3 communes concernées. Concrètement, les terrains doivent être remis en pâturage avec le traitement de la végétation, un nettoyage et la pose de clôture. Des installations pour sécuriser le passage des animaux viendront compléter le tout. Une nouvelle directrice a pris ses fonctions au château-musée d'art contemporain de Rochechouart. Il s'agit de Stéphanie Birambeau, jusqu'ici à la tête du musée et jardin Cécile Sabourdi à Vic-sur-Breuil. Elle a pris ses fonctions le 4 mai dernier, mais sa présence a été officialisée hier. Le festival Table des Yep fête ses 10 ans à Confolens. Concerts, DJ, stands artisanaux et petites restaurations sont prévus demain et samedi à la ferme Saint-Michel. Le choix du site impose une jauge à 300 personnes, mais rien n'arrête l'équipe qui souhaite célébrer cet anniversaire. Une exposition retrace aussi les 10 premières années de l'événement. L'Amicale des sapeurs-pompiers de Lannoye relance Lannoye Plage ce week-end. Au programme de cette deuxième édition, challenge de pétanque, descente de caisse à savon, animation musicale, repas et feux d'artifice si il est autorisé. Bon jeudi à toutes et à tous.
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5: Et la météo sur Kaolin, c'est parti pour vos prévisions de ce jeudi 9 juillet. Des conditions qui sont toujours caniculaires avec une alerte orange qui est maintenue sur notre département et ces fortes chaleurs qui devraient normalement durer sur cette fin de semaine et la semaine prochaine. Les prévisions bien sûr seront affinées dans les prochains jours. En attendant ce matin au lever du jour, il fait déjà entre 17 et 19 degrés et cet après-midi, le mercure grimpera jusqu'à 35 sous abri bien sûr, ce qui signifie des températures avoisinant les 42 bien sûr au soleil. Le vent soufflera quant à lui modérément de secteur nord-est entre 10 et 15 km/h. Des conditions que l'on va retrouver sur cette fin de semaine. Un peu plus de nuages mais tout de même un fort soleil et des températures qui resteront élevées tout ce week-end avec des journées à 38 voire 39 degrés sous abri attendues pour dimanche et lundi. Nous vous tiendrons bien sûr au courant dans nos prochains bulletins de l'évolution de ces prévisions.
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6: Les béliers, votre patience est mise à l'épreuve. Respirez un grand coup, ça va aller. Amis taureaux, vous recevez une invitation qui ne se refuse pas. Gémeaux, on s'arrache vos conseils aujourd'hui, qu'ils soient professionnels ou d'ordre plus personnel. Les cancers, une petite marche en forêt ou au parc vous fera le plus grand bien ce jeudi. Lion, laissez faire le destin, tout va bien se passer. Vierge, vous trouvez enfin la solution pour ce dossier compliqué. Les balances, un geste de tendresse vous remplit de joie. Scorpion, prenez soin de votre énergie. Cela peut passer par l'alimentation ou du sport, par exemple. Sagittaire, une bonne nouvelle financière vous donne le sourire. Capricorne, votre humour est apprécié plus que vous ne pouvez l'imaginer. Verseau, vous osez un changement de look qui vous va à ravir. Et pour terminer, Poisson, la chance vous sourit pour une démarche administrative.
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2: La porcelaine de Limoges est officiellement défendue à l'échelle de l'Europe. Ce savoir-faire entièrement limousin vient de décrocher la première indication géographique artisanale et industrielle de l'Union européenne. Une reconnaissance qui vient consolider celle accordée par la France depuis 2018. Pascal Faure, directeur général de l'Institut national de la propriété industrielle.
3: Il y avait jusqu'à présent une indication géographique qui était au niveau national, c'est-à-dire que ça permettait de protéger le savoir-faire, de protéger le produit sur une base française. Et donc, si vous vouliez aller à l'étranger, il fallait recommencer éventuellement des procédures ailleurs. Aujourd'hui, il y a un règlement européen qui permet d'emblée d'étendre cette protection nationale sur tout le territoire des 27 pays de l'Union européenne.
2: Mais ce n'est que la première d'une longue liste d'attentes pour Pascal Faure.
3: On a étendu le 1er décembre, c'est-à-dire le premier jour où est entré en vigueur le règlement européen. D'emblée, on a déposé les 25 dossiers français. Après, ils ont été pris un par un et puis il y a des ajustements à faire. Et il se trouve que Limoges a très vite su répondre aux questions. Et donc, c'est la première indication géographique sur toute l'Europe. Les dossiers français qui ont été déposés, c'est le tiers des dossiers qui sont remontés au niveau européen à ce stade. On en a déposé le tiers. Et parmi donc ces 74 dossiers déjà remontés au niveau européen, celui qui a le plus rapidement été prêt, c'est Limoges. Il faut s'en féliciter. Et alors, entre nous en plus, pour être très clair, vous allez partout en Europe, vous parlez de porcelaine de Limoges, tout le monde comprend ce que c'est et que c'est une indication géographique. Donc je trouve qu'en plus, c'est un formidable dossier ambassadeur de ce genre de procédure et c'est très bien pour Limoges et pour la porcelaine.
2: Un dossier qui a été porté par de nombreuses structures, comme le souligne Guillaume Guérin, maire de Limoges.
4: Il faut surtout saluer le travail de ceux qui sont à l'origine de ce dossier, notamment les producteurs, sous l'impulsion de Michel Bernardo, la région qui a aussi accompagné sur le plan ingénierique, tous les services qui ont été mobilisés depuis des années sur ce dossier-là, puisque le président Bernardo le rappelait, c'est un dossier qui date de la présidence Sarkozy. Donc vous voyez, il s'est écoulé beaucoup de temps, et on est ravis de voir qu'on a enfin obtenu cette labellisation, qui nous aide en réalité dans la démarche d'attractivité que nous portons, parce que ça renforce le nom et la marque Limoges. Donc oui, bien sûr que c'est une fierté, je suis ravi, et surtout ravi pour les producteurs qui ont beaucoup donné dans ce dossier et qui ont su s'unir et se fédérer. Et c'est toujours compliqué parfois de fédérer les concurrents, puisque ce sont des concurrents quand même. Et donc je suis très heureux pour Limoges.
2: L'IGP, ou indication géographique protégée, est accessible à toutes les entreprises et artisans, selon Pascal Faure.
3: En fait, ce qu'il faut, c'est qu'on dépose un dossier d'indication géographique qui décrive donc le savoir-faire, qui décrive le lien avec le territoire, puisque tout ça, c'est sur un territoire déterminé. Et c'est ça qui fait la force de l'indication géographique, c'est qu'on ne peut pas copier votre produit en le faisant ailleurs, même si on applique le même savoir-faire. Donc, c'est vraiment le savoir-faire historique. Et donc, avec cette indication géographique, toutes les entreprises, quelle que soit leur taille, peuvent bénéficier de la protection. Il suffit simplement de rentrer dans la procédure qui n'est pas très coûteuse et si on se fait bien accompagner, qui n'est pas très compliquée.
2: Pour Michel Bernardo, président de l'entreprise éponyme et de l'association IGP Limoges, cela va permettre de lutter contre les contrefaçons.
5: Le fait que ce soit étendu au niveau européen va donner beaucoup plus de poids, beaucoup plus de capacité à pouvoir faire avancer les dossiers de lutte contre la contrefaçon, de clarification vis-à-vis du consommateur, et nous donne plein d'espoir pour essayer d'étendre ça au niveau mondial via l'OMC.
2: Pour Alain Rousset, le président de la région Nouvelle-Aquitaine, cette IGP européenne vient souligner l'excellence des savoir-faire régionaux.
6: Vous savez, on a construit cela depuis des dizaines et des dizaines d'années. Il y a eu une accélération avec la nouvelle région parce qu'on a renforcé l'Institut de recherche, on a renforcé la formation aux arts du feu et aux arts de la table. On a fait des transferts de technologies. La porcelaine ou la céramique servent à protéger les soldats avec leurs véhicules. On utilise la porcelaine et la céramique dans la photonique. Donc il y a là, dans la santé aussi. On avait, parce que l'entreprise a eu des difficultés, une entreprise qui avait fabriqué des implants osseux, poreux, et qui renfermait des antibiotiques à diffusion longue pour lutter contre les maladies nosocomiales. Donc on va reprendre tout cela pour ne pas laisser ces innovations disparaître, mais c'est quelque chose de fabuleux.
2: À noter quand même que seuls les produits entièrement fabriqués et décorés en Haute-Vienne sont couverts par cette IGP européenne. Ces propos ont été recueillis par Charline Daud de RCF Limousin pour Kaolin, Lucie Alix.
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1: Bonjour, ma sélection télé pour votre soirée du jeudi 9 juillet sur TF1 Zodiac, série avec Francis Huster, sur France 3 La Stagiaire, série avec Michel Bernier, sur TFX Rouler Jeunesse, film avec Éric Judor, Alex est dépanneur automobile dans le garage que dirige sa mère d'une main de fer. Un jour, il dépanne une jeune femme et passe la nuit chez elle, mais au petit matin, elle a disparu, lui laissant sur les bras trois enfants. Sur TMC, Anne Romanoff, l'expérience de la vie, spectacle. Anne Romanoff observe avec humour les changements de notre époque et les tourne en dérision. Sur France 2, Et ça vous fait rire, série documentaire. Avec leurs répliques inoubliables, leurs scènes mythiques et leurs fous rires d'anthologie, les duos comiques ont façonné une irrésistible mécanique du rire, devenue une valeur sûre du cinéma. Sur France 5, Des trains pas comme les autres, magazine. Et puis sur W9, Y'a que la vérité qui compte, magazine présenté par Pascal Bataille et Laurent Fontaine. Très belle soirée télé à tous.
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1: Et nous sommes le 9 juillet aujourd'hui, nous fêtons les Amandine. Et en ce 9 juillet, je pourrais vous parler du coup de boule de Zidane, le 9 juillet 2006 en finale de Coupe du Monde contre l'Italie. Ou encore de Tom Hanks, né en 1956. J'aurais aussi pu vous parler du début du premier tournoi de Wimbledon en 1877. Mais le 9 juillet 1955, Rock Around the Clock, dont la version la plus connue est enregistrée par Bill Haley en 1954, est le premier single de l'histoire du rock à se classer numéro 1 au Billboard Hot 100 et devient de fait le titre emblématique de la naissance du rock'n'roll. Enregistré le 12 avril 1954 par Bill Haley dans les studios Peace and Temple à New York, il ne faudra que deux prises pour graver le morceau. Le solo de guitare qui est entré dans l'histoire est signé du guitariste Danny Cedron et pour la petite histoire, il n'a été payé qu'une poignée de dollars ce jour-là. Mais comment imaginer la suite ? Le single, qui ne dure que 2 minutes et 6 secondes, s'est vendu à plus de 30 millions d'exemplaires. Les mystères du succès. Rock Around the Clock a été édité pour la première fois en face B et le titre est d'abord passé totalement inaperçu, mais il est choisi comme chanson principale du film Graines de violence. Le film sort en mars 1955. Le disque, réédité dans la foulée, entre dès le mois de mai dans le Billboard pour devenir le numéro 1 des ventes aux États-Unis pendant les 8 semaines de l'été. La citation du jour est signée du footballeur Luis Fernandez. Le succès ne s'imite pas, il se crée.
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0: Bonjour à tous. Les États-Unis annoncent avoir frappé 90 cibles militaires en Iran. Les gardiens de la révolution, eux, ont visé cette nuit des bases aériennes américaines au Koweït et à Bahreïn. Les hostilités ont repris cette semaine entre les deux pays. En cause, les tensions autour du détroit d'Ormuz, alors que deux navires ont été attaqués en début de semaine. Donald Trump, de son côté, a menacé de faire pire si Téhéran continuait ses opérations offensives. L'Hexagone suffoque à nouveau. 72 départements sont en alerte orange canicule ce matin. Et à part la Corse, tout le territoire est soit en vigilance orange, soit en vigilance jaune. Des températures allant entre 35 et 39 degrés, voire jusqu'à 41 près des côtes du Languedoc-Roussillon sont attendues. Et c'est une conséquence des températures et du manque de pluie. 75 départements sont concernés par des restrictions d'eau liées à la sécheresse. Une chaleur qui s'aggrave de plus en plus. Juin a ainsi été le mois de juin le plus chaud jamais enregistré. C'est ce que révèle ce matin l'Institut européen Copernicus. La température moyenne a ainsi atteint 20,74 degrés, soit un peu plus de 3 degrés de plus que la moyenne de juin pour la période entre 1991 et 2020. Et dans ce contexte, le Sénat a adopté hier le projet de loi logement du gouvernement, un texte qui prévoit notamment la remise sur le marché de la location des passoires thermiques à condition que les propriétaires s'engagent à réaliser des travaux. Il contient également des mesures d'adaptation aux fortes chaleurs. Le projet de loi est désormais transmis à l'Assemblée nationale qui doit l'examiner à la rentrée. 8 personnes soupçonnées d'appartenir à un réseau de narcotrafiquants interpellées à Grenoble. Elles ont été arrêtées lundi dans le cadre d'une vaste opération policière. Une annonce hier du ministère de l'Intérieur. Les mises en cause sont notamment suspectées de trafic de stupéfiants, mais aussi pour plusieurs d'entre eux de faits de séquestration accompagnés d'actes de torture et de barbarie. Et puis on termine avec un mot de football et les Bleus à l'heure des quarts de finale. La France et le Maroc de nouveau face à face ce soir pour une place dans le dernier carré de la Coupe du Monde. France-Maroc, c'est à Boston à 22h. Excellent début de journée à tous.
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3: Et la météo sur Kaolin, c'est parti pour vos prévisions de ce jeudi 9 juillet. Des conditions qui sont toujours caniculaires avec une alerte orange qui est maintenue sur notre département et ces fortes chaleurs qui devraient normalement durer sur cette fin de semaine et la semaine prochaine. Les prévisions bien sûr seront affinées dans les prochains jours. En attendant ce matin au lever du jour, il fait déjà entre 17 et 19 degrés et cet après-midi, le mercure grimpera jusqu'à 35 sous abri bien sûr, ce qui signifie des températures avoisinant les 42 degrés bien sûr au soleil. Le vent soufflera quant à lui modérément de secteur nord-est entre 10 et 15 km/h. Des conditions que l'on va retrouver sur cette fin de semaine. Un peu plus de nuages mais tout de même un fort soleil et des températures qui resteront élevées tout ce week-end avec des journées à 38 voire 39 degrés sous abri attendues pour dimanche et lundi. Nous vous tiendrons bien sûr au courant dans nos prochains bulletins de l'évolution de ces prévisions.
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0: À Grenoble. Elles ont été arrêtées lundi dans le cadre d'une vaste opération policière. Une annonce hier du ministère de l'Intérieur. Les mises en cause sont notamment suspectées de trafic de stupéfiants, mais aussi pour plusieurs d'entre eux de faits de séquestration accompagnés d'actes de torture et de barbarie. Et puis on termine avec un mot de football et les Bleus à l'heure des quarts de finale. La France et le Maroc de nouveau face à face ce soir pour une place dans le dernier carré de la Coupe du Monde. France-Maroc, c'est à Boston à 22h. Excellent début de journée à tous.
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3: Le Morning, Kaolin, soyez les bienvenus. Ravi de vous retrouver en ce jeudi 9 juillet. Il est 7h passé de 4 minutes, bienvenue sur notre antenne. Et c'est reparti pour 3h à passer ensemble, 3h pour démarrer la journée avec tous vos rendez-vous, les rendez-vous bien sûr d'actualité, vos chroniques d'infos pratiques. Tout vous sera bien évidemment proposé entre maintenant et 10h et surtout le reste de la journée, notamment entre 10h et midi, vous retrouverez la matinale info. Vos rendez-vous sur cette première demi-heure, vous les connaissez, on fera un tour du côté de votre horoscope. Ce sera dans une poignée de minutes, dans deux titres très exactement. On retrouvera l'agenda avec Julien Firlet. Et puis bien sûr, à partir de la demi à 7h30 précise, ce sera l'heure de retrouver Lucie Alix. Nous parlerons de l'actualité locale. N'oubliez pas les reportages qui arriveront à 7h40 et 8h40. Et puis on fera bien sûr le point sur la revue de presse, les titres de la PQR. Ça se passera tout à l'heure à 7h50 et

8h50. On parlera bien sûr des reportages et des sujets qu'on vous propose aujourd'hui. Et dans quelques minutes, le temps pour nous d'écouter un petit peu de musique pour démarrer cette première heure. À venir, un des morceaux qui a fait connaître Oshi qui s'appelle Je partirai. Ça faisait un petit moment que je ne vous l'avais pas programmé sur notre antenne. Et maintenant, tout de suite, là, ça y est, c'est parti. C'est Laïc Illy avec Happy Now, son nouveau single. On adore cet artiste. Soyez les bienvenus. Bon début de journée. C'est le morning.

0: Ça faisait un petit moment qu'on vous avait pas passé ce morceau de Oshi qui s'appelle « Je partirai ». Bienvenue sur Kaolin si vous nous rejoignez. Le morning, nous sommes ensemble jusqu'à 10h, premier rendez-vous. Après la pause info que vous avez eue tout à l'heure à 7h, et ben c'est le point horoscope. On va un peu faire le point sur la situation du jour, signe par signe. Et ça commence maintenant.
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3: Les béliers, votre patience est mise à l'épreuve. Respirez un grand coup, ça va aller. Amis taureaux, vous recevez une invitation qui ne se refuse pas. Gémeaux, on s'arrache vos conseils aujourd'hui, qu'ils soient professionnels ou d'ordre plus personnel. Les cancers, une petite marche en forêt ou au parc vous fera le plus grand bien ce jeudi. Lion, laissez faire le destin, tout va bien se passer. Vierge, vous trouvez enfin la solution pour ce dossier compliqué. Les balances, un geste de tendresse vous remplit de joie. Scorpion, prenez soin de votre énergie. Cela peut passer par l'alimentation ou du sport, par exemple. Sagittaire, une bonne nouvelle financière vous donne le sourire. Capricorne, votre humour est apprécié plus que vous ne pouvez l'imaginer. Verseau, vous osez un changement de look qui vous va à ravir. Et pour terminer, Poisson, la chance vous sourit pour une démarche administrative.

0: Christophe Maé, associé à Amadou et Mariam pour le morceau L'amour. Je vous propose un truc un peu spécial, on va dire, très sympa en tout cas tout de suite. Faud, Wad, Dalida et Alain Delon, Parole, Parole.
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2: Dans votre agenda, cette semaine, attention, avec l'épisode caniculaire, des événements pourraient être annulés, voire reportés. Profitez des premières fraîcheurs matinales, pourquoi pas de la déambulation, du parcours photographique au cœur de la cité de Rochechouart jusqu'au mois de novembre pour célébrer le 40e anniversaire de la Châtelaine. Les marchés festifs de Saint-Thierry vous attendent tous les jeudis jusqu'au 27 août et vous avez rendez-vous ce jeudi au parc du Moulinassou de 18h à 00h30. Produits locaux, restauration, animation vous seront proposés. Bal des pompiers en l'honneur des 200 ans du centre de secours de Saint-Junien. C'est à la salle des congrès ce 11 juillet. L'entrée est libre 19h-20h. Et puis une porte ouverte au centre de secours vous sera proposée de 10h à 18h. La soirée sera animée par Bodega à Tours et les bandas locales, bar et restauration sur place. Démonstration de modélisme naval, animation nocturne ce samedi 11 juillet à partir de 17h sur le plan d'eau de Mister Coy à Rochechouart. Et puis rendez-vous du côté de Riacrancon à côté de Limoges pour Festiriac avec le comité des fêtes ce 11, 12, 13 juillet au parc des sports rue Pierre de Coubertin, marché gourmand et food truck, animation, jeux, concerts gratuits et feux d'artifice. Et puis n'oubliez pas bien sûr les bandes d'affolie vous attendent du 11, 12, 13 juillet du côté de Bessines sur Gartempe. Votre agenda local à suivre, vos manifestations près de chez vous sur Kaolin.
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0: Un titre de Gims à l'instant sur l'antenne de Kaolin, la radio. Soleil, je crois que c'est un peu le thème du moment, soleil et chaleur. À venir dans quelques secondes, on aura encore Dan Fielding ou encore Flo de la Vega, mais pour l'instant, eh ben, on finit ce morceau.
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0: Et on enchaîne avec le suivant, donc Flo de la Vega. Aimez les gens, dernier single en date, soyez les bienvenus si vous nous rejoignez sur l'antenne de Kaolin, c'est le Morning. J'aime

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4: La PMI de la Haute-Vienne est en manque de médecins pour lutter contre la mortalité infantile. Le service de protection maternelle infantile du conseil départemental dispose de 8 postes. Or, seulement 4 sont pourvus et parmi eux, 3 sont absents pour longue maladie, détachement d'un an et congé maternité. En conséquence, les lieux de consultation pour les nourrissons sont en baisse. Les prises en charge de grossesse diminuent aussi de manière significative, ce qui entraîne un affaiblissement des politiques de prévention. Je vous parlais hier des annulations de trains. Sachez qu'elle continue finalement jusqu'à samedi. 7 intercités par jour sont annulées sur la ligne Paris-Orléans-Limoges-Toulouse à cause de la canicule. Cela concerne toujours les heures les plus chaudes de la journée et aucune alternative en bus n'est envisagée. Le service postal dédié aux professionnels réduit son temps d'ouverture à Nontron. Alors qu'il était ouvert 5 heures par jour auparavant, le site est désormais accessible 30 minutes chaque matin. En dehors des horaires précis, il faut se rendre au bureau de poste du centre-ville. La raison avancée, la faible fréquentation du service. Mais cela ne semble pas convenir à certains usagers qui s'inquiètent notamment des délais d'attente, des difficultés de stationnement et de la gestion de l'envoi des lots de colis. Un projet de Haute-Vienne va recevoir l'aide du Fonds Nature. 20 000 euros doivent venir soutenir la restauration des prairies humides de la Vienne, situées entre Saint-Junien, Chaillac-sur-Vienne et Saint-Martin-de-Jussac. Le dossier est porté par le syndicat d'aménagement du bassin de la Vienne, en partenariat avec le Conservatoire des espaces naturels de Nouvelle-Aquitaine et les 3 communes concernées. Concrètement, les terrains doivent être remis en pâturage avec le traitement de la végétation, un nettoyage et la pose de clôture. Des installations pour sécuriser le passage des animaux viendront compléter le tout. Une nouvelle directrice a pris ses fonctions au château-musée d'art contemporain de Rochechouart. Il s'agit de Stéphanie Birambeau, jusqu'ici à la tête du musée et jardin Cécile Sabourdi à Vic-sur-Breuil. Elle a pris ses fonctions le 4 mai dernier, mais sa présence a été officialisée hier. Le festival Tap des Yep fête ses 10 ans à Confolens. Concerts, DJ, stands artisanaux et petites restaurations sont prévus demain et samedi à la ferme Saint-Michel. Le choix du site impose une jauge à 300 personnes, mais rien n'arrête l'équipe qui souhaite célébrer cet anniversaire. Une exposition retrace aussi les 10 premières années de l'événement. L'Amicale des sapeurs-pompiers de Lannoye relance Lannoye Plage ce week-end. Au programme de cette 2e édition, challenge de pétanque, descente de caisse à savon, animation musicale, repas et feux d'artifice s'il est autorisé. Bon jeudi à toutes et à tous.
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7: Et la météo sur Kaolin, c'est parti pour vos prévisions de ce jeudi 9 juillet. Des conditions qui sont toujours caniculaires avec une alerte orange qui est maintenue sur notre département et ces fortes chaleurs qui devraient normalement durer sur cette fin de semaine et la semaine prochaine. Les prévisions bien sûr seront affinées dans les prochains jours. En attendant ce matin au lever du jour, il fait déjà entre 17 et 19 degrés et cet après-midi, le mercure grimpera jusqu'à 35 sous abri bien sûr, ce qui signifie des températures avoisinant les 40 degrés. Bien sûr, au soleil. Le vent soufflera quant à lui modérément de secteur nord-est entre 10 et 15 km/h. Des conditions que l'on va retrouver sur cette fin de semaine. Un peu plus de nuages, mais tout de même un fort soleil et des températures qui resteront élevées tout ce week-end avec des journées à 38 voire 39 degrés sous abri attendues pour dimanche et lundi. Nous vous tiendrons bien sûr au courant dans nos prochains bulletins de l'évolution de ces prévisions.
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7: avec Julien. Le Morning Kaolin, et nous avançons doucement mais sûrement, et dans quelques instants vous aurez le droit à votre premier rendez-vous reportage de ce Morning. Un reportage où Kaolin vous propose durant tout l'été des visites culturelles et touristiques. Aujourd'hui, Lucie Alix vous emmène à la découverte du musée du Chanvre et de la Ganterie. Ça se passe à direction Cognac et la Forêt pour le 4e épisode de cette série qui est consacrée à l'histoire dans ces deux domaines. Michèle Tarot, qui est la présidente de l'association qui gère le musée, nous guide au cœur de l'exposition permanente et nous continuerons dans quelques minutes la visite que nous a présentée et que nous propose Lucie Alix, donc aux côtés de cette personne, Michèle Tarot, qui est une personne complètement investie dans ce musée. Un musée qui attire du monde chaque année et qui permet justement de faire la promotion de ces lieux culturels et touristiques comme tant d'autres. Vous avez notamment des rendez-vous destination été tout cet été sur Kaolin et qui arrivent avec énormément de très belles découvertes. Moi, ce que je vous propose tout de suite, c'est de continuer en musique. On change de registre. direction le son de Bruno Mars après celui de Dan Felding que vous avez entendu juste avant les infos. Ce morceau s'appelle On My Soul. On est dans un esprit qui correspond vraiment bien à l'été et à la chaleur, faut bien le dire. Voici Bruno Mars dans le Morning Kaolin.

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3: Avant-dernier épisode au musée du Chanvre et de la Ganterie, nous reprenons la route pour Cognac-la-Forêt pour retrouver Michèle Tarot, la présidente de l'association qui gère la structure. Nous continuons notre visite à la découverte des usages du chanvre.
4: Ça ici, vous avez ce qu'on appelle le drogué, l'habit traditionnel limousin. C'était une grande cape. Elle était faite à base de chanvre et de coton. Et quand vous vous rendez compte, là, ici, c'est très serré. Et ça évitait à la personne qui sortait dehors quand il pleuvait, etc., de ne pas être trempée. Il y avait sur Limoges un certain nombre d'usines de drogués. Malheureusement, on a cherché des archives, mais les archives, c'est comme le reste, un peu disparu. Voilà, donc on pouvait aussi en faire des cordes, hein, bien évidemment. Tout le monde dans les fermes savait faire les cordes. Il y avait un métier. Alors nous en avons un, mais il est derrière, un peu caché. Mais il permet de faire les cordages pour les chevaux, pour le bâtiment aussi, quand on en avait besoin, etc. Donc voilà, l'ensemble des choses du chanvre ancien. Bah, bien sûr, les draps, les torchons, et puis les chemises que portaient nos anciennes. Alors vous avez aussi les pompiers qui ont utilisé pendant très longtemps les tuyaux en chanvre. Je sais pas, vous avez pas connu, vous êtes trop jeune, mais quand il y avait des casernes de pompiers, il y avait des grandes tours, et on mettait ces tuyaux à sécher quand les avait utilisés. Bon, maintenant les choses ont changé, mais voilà, c'était des tuyaux en chanvre. Alors là aussi, là, vous avez une petite vidéo qui passe en boucle. Une pour la visite libre, en expliquant tout ce que je vais vous expliquer après. Et puis, lorsque ce sont des groupes, eh bien, il y a une petite vidéo parlante, un petit film en fait, hein, qui montre comment, effectivement, à partir de quelques graines, on arrive à faire une production de chanvre et ce qu'on en fait avec les machines, etc. etc. Alors, ça, c'est donc l'utilisation actuelle du chanvre. Plutôt l'isolation, c'est ce qui est connu par tout un chacun. Quand on reçoit les gens ou quand les gens viennent ici, qu'on discute un petit peu du chanvre, pour eux, effectivement, c'est l'isolation. Et ils n'imaginent pas du tout ce type de produit qu'on a vu un petit peu, qu'on a évoqué à la boutique quand vous êtes arrivés, tout ce qu'on peut en faire à l'heure actuelle. Hein. Le chanvre pousse très facilement. La graine, on la met dans le sol, pas besoin de pesticides, pas d'herbicides, pas beaucoup d'eau, c'est parfait. Sauf qu'une fois que la plante a poussé et qu'on l'a arrachée, qu'en faire? Et là, c'est un peu plus compliqué. Le chanvre est quelque chose qui se travaille difficilement et il faudrait, dans notre petite région, une filière de A à Z qui permette aux agriculteurs, effectivement, de produire du chanvre et après de faire un produit fini de qualité. Ce qui, malheureusement, pour l'instant, n'est pas encore tout à fait mis en place et c'est bien dommage. Nous, ça fait 25 ans qu'on en parle. Je ne sais pas si un jour les choses vont avancer, mais il y a des régions où vraiment il y a une production, il y a une transformation dans un produit fini, qu'il soit au niveau de l'isolation ou qu'il soit pour les graines ou pour de l'huile, hein, mais ça suppose une prise en compte complète de la filière, de A à Z, pour permettre aux paysans de s'en sortir, parce que quand c'est pas avec les machines qu'il peut avoir, pour qu'il puisse faire un travail de qualité, on oublie ça. Hein. Voilà. Donc, on a un ingénieur français qui, depuis 25 ans, essaie de promouvoir le chanvre plastique, le plastique au chanvre, et donc qui a encore du pétrole, mais beaucoup moins. Et donc, il met à disposition, il a fait des brevets pour les chaussures, les bottes, les sabots, etc., etc. Et nous, comme nous sommes dans une région rurale, ben, on propose aux gens donc les sabots, ce que vous avez vu à l'entrée tout à l'heure. Donc, on peut faire du papier. Ben, bien sûr, le papier, c'était à l'origine avec du chanvre. On peut pailler aussi. Les limaces n'aiment pas du tout le chanvre. Ça les étouffe. Donc voilà. Mais bon, après, ça a un coût financier peut-être un peu supérieur à d'autres. Mais quand on a bien calculé, ça ne vaut pas dire que. Voilà, mais bon.
5: Ça permet d'avoir des légumes qui n'ont pas été mangés.
4: Bah, au moins les fraises, etc. C'est pas plus mal. Donc ici, bon, voilà, on a schématisé tout ce qu'on pouvait faire en tissu, hein, puisqu'on peut quand même faire du tissu, etc. Et puis, voilà, ce qu'on revient à ce qu'on vous avez vu tout à l'heure dans la petite boutique. Donc on peut, il y a de la farine sans gluten. Vous avez des graines qu'on peut mettre sur une salade, à croquer comme ça, simplement dans un fromage, etc. De l'huile pour la peau. Alors l'huile pour l'alimentaire. Surtout de jamais la faire chauffer, mais aussi c'est intéressant pour la peau. L'huile de chanvre permet de réhydrater la peau. Quand on a la peau grasse, on oublie le chanvre, ça sert à rien. Bon, voilà. Mais par contre, quand on a des peaux sèches, quand on a des soucis de peau, alors je dis pas eczéma, on va guérir, hein, non. Mais on va nourrir la peau et on va éviter des démangeaisons qui sont souvent insupportables. Hein. Voilà. Donc il y a de la bière au chanvre, qu'est-ce qu'il y a ? Du chocolat au chanvre, il y avait aussi. Il y a du savon au chanvre. Enfin, on peut faire plein de choses. Vous avez presque tout vu sur le chanvre.
3: Nous nous retrouvons demain pour le dernier épisode de cette série. Pour Kaolin, Lucie Alix.
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1: Et on continue en musique. Jaen, Life is a Karaoke. C'est ce que je vous propose avant de retrouver la revue de presse, Kaolin. On se retrouvera après avec une petite série de titres qui nous amèneront jusqu'à 8h. Et à 8h, bien sûr, le journal complet de la rédaction pour l'actualité nationale et internationale. Bienvenue dans le morning.

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2: Et la revue de presse, Kaolin, la radio, on commence avec votre quotidien sud-ouest qui titre « Manger un lion ». Ce soir, les Bleus affrontent les Lions de l'Atlas en quart de finale du mondial de football. La France retrouve le Maroc qu'elle avait éliminé en demi en 2022. En titre également, chaleur, les huîtres et les moules souffrent aussi de la canicule. Et on vous parle également en titre de la déviation de Benac. L'État pourrait payer 24 millions d'euros au département. Dernier titre important, bien sûr, le Tour de France en Dordogne. Les sites à ne pas manquer sur le parcours. En page du Périgord vert, maintenant, direction donc les pages locales, on vous parle à Négronde des aînés et écoliers réunis autour des jeux en bois. On vous parle également à La Roche-Chalais d'un spectacle autour du château disparu. Et enfin, à La Coquille, elle jouera dans un festival international de piano. On vous parle de l'artiste coquillarde et multi-instrumentiste Carole-Anne Subrebeau, bientôt au Pic du Midi. La Charente libre maintenant, titre évidemment en une, Coupe du Monde France-Maroc, comme on se retrouve. 4 ans après avoir réussi à dompter les Lions de l'Atlas en demi-finale, l'équipe de France défie à nouveau le Maroc en quart de finale du Mondial 2026, ce soir à 22h. Un obstacle de taille sur la route d'un troisième sacre. En titre également, justice, Charentaise tuée par un chauffard à Lille, l'ombre du protoxyde d'azote apparaît au procès. En page locale maintenant, en direction la Charente limousine, et on vous parle à Saint-Laurent-de-Séry de 3 jours d'animation autour de l'accordéon. Le comité des fêtes organise de vendredi à dimanche, la 26e édition de son festival de l'accordéon. Pendant 3 jours, les spectateurs pourront profiter de nombreuses animations avec un temps fort attendu lors de la dernière journée. On vous parle également à Confolens du festival Tape des Yep qui fête ses 10 ans à la ferme Saint-Michel. En Charente-Limousine, toujours à Brazerolles, des randonnées en trottinette électrique pour découvrir le territoire. Et puis on vous parle à Champagne-Mouton des 4 jeunes agents saisonniers qui sont prêts pour l'été, sans compter les 350 personnes réunies au repas des aînés en terre de Haute-Charente. Pour terminer, on n'oublie pas les titres du populaire du centre qui nous parle des incendies en série. La Haute-Vienne n'est pas épargnée par les incendies. Les sapeurs-pompiers sont intervenus ces derniers jours à Nieul, Périllac, Marval, Magnac-Laval et l'Écart.
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0: 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Il est 8h, bienvenue, c'est le morning sur Kaolin.
1: Bonjour à tous. Nouvelle frappe au Moyen-Orient. États-Unis et Iran de nouveau multiplié les attaques cette nuit. La chaleur persiste en France. 72 départements sont en alerte orange canicule, ce qui n'est pas sans conséquence sur les nappes phréatiques. Et puis, comme un air de déjà-vu, ce soir, l'équipe de France de foot affronte le Maroc en quart de finale de la Coupe du Monde. Les hostilités ont repris entre l'Iran et les États-Unis. Les gardiens de la révolution affirment avoir visé des bases américaines au Koweït et à Bahreïn cette nuit. Un peu plus tôt, l'armée américaine a annoncé avoir de nouveau bombardé le territoire iranien. Donald Trump lui a menacé de faire pire si Téhéran continuait ses attaques. En cause toujours le contrôle stratégique du détroit d'Ormuz, Baptiste Berthelin.
2: Oui, il reste le point de désaccord dans les négociations en vue d'un règlement durable du conflit. L'Iran exclut tout retour à la situation d'avant-guerre quand ce passage était gratuit. Les Iraniens qui menacent les navires qui contournent le seul itinéraire autorisé le long de ses côtes. Ainsi, lundi soir, deux navires tankers ont été touchés par des projectiles inconnus au large d'Oman et des Émirats Arabes Unis. Des attaques qui ont fait réagir les États-Unis. Ils ont réactivé les sanctions économiques sur le pétrole iranien, mais surtout, ils ont lancé de nouvelles frappes mardi soir contre le territoire iranien dans la région du Détroit.
1: Et le négociateur en chef iranien l'a encore affirmé cette nuit. Il assure que le Détroit d'Ormuz ne sera ouvert que selon des dispositions iraniennes. L'Hexagone suffoque à nouveau. 72 départements sont en alerte orange canicule ce matin, à part la Corse. Tout le territoire est soit en vigilance jaune, soit en vigilance orange. Des températures entre 35 et 39 degrés, voire 41 près des côtes du Languedoc-Roussillon sont attendus. Et c'est une des conséquences des fortes températures et manque de pluie. 75 départements sont concernés par des restrictions d'eau liées à la sécheresse. Et la situation risque bien de s'empirer. Depuis le mois de mai, le niveau des nappes phréatiques s'est dégradé très rapidement. Une baisse généralisée sur tout le territoire. 93% des niveaux sont en baisse. Le Grand Est et le Limousin sont particulièrement impactés. L'irrigation des champs et la consommation d'eau accentuent en partie ce phénomène, mais c'est avant tout le manque de pluie qui l'explique, d'autant que David Ratteau, hydrologue du Bureau de Recherche Géologique et Minière, est pessimiste.
3: Pour que les nappes puissent vraiment se recharger et puis être de nouveau à des niveaux satisfaisants, il faut attendre le retour des pluies conséquentes maintenant, puisque les niveaux sont quand même bas. Et ça, ça commencera qu'à l'automne, alors sauf exception évidemment, donc si on a un été très pluvieux, on peut avoir une inversion des tendances. C'est bien s'il pleut quand même, même pas suffisamment pour recharger les nappes, mais au moins pour satisfaire les besoins de la végétation, ça c'est important déjà. Mais globalement, il faudra attendre l'automne et cet hiver pour que les nappes puissent se recharger correctement.
1: Et au 1er juillet de l'année dernière, près de 60% des points d'observation étaient à des niveaux au-dessus ou autour des normales mensuelles. Cette année, ils ne sont que 46%. Une chaleur qui s'aggrave de plus en plus. Juin ainsi a été le mois de juin le plus chaud jamais enregistré. C'est ce que révèle ce matin l'Institut européen Copernicus. La température moyenne a ainsi atteint à 20,74 degrés, soit un peu plus de 3 degrés de plus que la moyenne de juin pour la période 91-2020. Et dans ce contexte, le Sénat a adopté hier le projet de loi logement du gouvernement, un texte qui prévoit notamment la remise sur le marché de la location des passoires thermiques, à condition que les propriétaires s'engagent à réaliser des travaux. Il contient également des mesures d'adaptation aux fortes chaleurs. Le projet de loi est désormais transmis à l'Assemblée nationale qui doit l'examiner à la rentrée. La Cour de cassation pourrait se prononcer au plus tard début avril 2027 concernant le pourvoi de Marine Le Pen, un pourvoi déposé par la chef de file des députés RN après sa condamnation en appel dans l'affaire des assistants d'eurodéputés FN. La décision interviendrait quelques jours avant le premier tour de l'élection présidentielle prévue le 18 avril prochain. Et puis la France face au Maroc ce soir, c'est le quart de finale de la Coupe du Monde de football. Si les Français font office de favoris, le Maroc tire aussi son épingle du jeu dans la compétition. Les Lions de l'Atlas ont réalisé un très beau parcours jusqu'ici. Et pour Adèle Bentaha, journaliste à SoFoot, l'équipe du Maroc n'est pas en quart de finale par hasard.
4: Le Maroc a fait un très beau parcours, invaincu. Ils ont réussi à tenir tête au Brésil, à battre l'Écosse puis Haïti pour se sortir assez tranquillement de leur groupe. Ils ont été bien renforcés par la finale de la CAN, qui est en fait la suite logique finalement de ce qu'ils construisent depuis leur demi-finale 2022 en Coupe du Monde au Qatar. La finale de la CAN justement donc, n'a fait que renforcer ses certitudes comme quoi le Maroc est aujourd'hui une grande nation du football, est une nation même majeure j'ai envie de dire, et ça fait aujourd'hui partie du gratin du football mondial, et c'est pas vraiment en fait une surprise de les voir encore à ce niveau-là.
1: France-Maroc, c'est donc une rencontre à suivre.

0: vivre ce soir depuis le stade de Boston à partir de 22h. Voilà pour l'essentiel de l'actualité. Excellent début de journée à tous.
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2: 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Et la météo sur Kaolin, c'est parti pour vos prévisions de ce jeudi 9 juillet. Des conditions qui sont toujours caniculaires avec une alerte orange qui est maintenue sur notre département et ces fortes chaleurs qui devraient normalement durer sur cette fin de semaine et la semaine prochaine. Les prévisions bien sûr seront affinées dans les prochains jours. En attendant ce matin au lever du jour, il fait déjà entre 17 et 19 degrés et cet après-midi, le mercure grimpera jusqu'à 35 sous abri bien sûr, ce qui signifie des températures avoisinant les 42 degrés bien sûr au soleil. Le vent soufflera quant à lui modérément de secteur nord-est entre 10 et 15 km/h. Des conditions que l'on va retrouver sur cette fin de semaine. Un peu plus de nuages mais tout de même un fort soleil et des températures qui resteront élevées tout ce week-end avec des journées à 38 voire 39 degrés sous abri attendues pour dimanche et lundi. Nous vous tiendrons bien sûr au courant dans nos prochains bulletins de l'évolution de ces prévisions.
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6: avec Julien. Et le Morning Kaolin qui attaque sa deuxième heure, 8h passées de 7 minutes. Je vous souhaite la bienvenue si vous nous rejoignez à l'instant sur les ondes de Kaolin ou en DAB à Limoges bien évidemment. Ravi de passer ce début de journée en votre compagnie. Pas mal de rendez-vous vous attendent dans cette deuxième heure. Bien sûr, votre agenda, on retrouvera Julien Firlet dans quelques instants. Juste après un premier morceau de musique, vous retrouverez la chronique ciné tout à l'heure. Et si on se faisait une toile, l'actualité locale bien sûr revient à 8h30 et puis on n'oublie pas le deuxième reportage, je vous en reparle dans quelques instants, qui arrivera à 8h40, sans oublier la revue de presse tout à l'heure à 8h50. Un programme très chargé donc, de la musique, il en sera également question. Tom Odell, Paul Kalkbrenner avec Stromae, Alex Warren, M. Pokora, Madonna, Alain Bashung entre autres. Et pour démarrer cette deuxième heure, je vous ai calé un morceau qu'on n'écoute pas si souvent que ça, un morceau de Adele qui s'appelle tout simplement, mais c'est une manière de dire bonjour à ceux qui nous rejoignent à l'instant, Hello.
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1: Dans votre agenda, cette semaine, attention, avec l'épisode caniculaire, des événements pourraient être annulés, voire reportés. Profitez des premières fraîcheurs matinales, pourquoi pas de la déambulation, du parcours photographique au cœur de la cité de Rochechouart jusqu'au mois de novembre pour célébrer le 40e anniversaire de la Châtelaine. Les marchés festifs de Saint-Thierry vous attendent tous les jeudis jusqu'au 27 août et vous avez rendez-vous ce jeudi au parc du Moulinassou de 18h à 00h30. Produits locaux, restauration, animation vous seront proposés. Bal des pompiers en l'honneur des 200 ans du centre de secours de Saint-Junien. C'est à la salle des congrès ce 11 juillet. L'entrée est libre 19h-20h. Et puis une porte ouverte au centre de secours vous sera proposée de 10h à 18h. La soirée sera animée par Bodega à Tours et les bandas locales, bars et restauration sur place. Démonstration de modélisme naval, animation nocturne ce samedi 11 juillet à partir de 17h sur le plan d'eau de Mister Coy à Rochechouart. Et puis rendez-vous du côté de Riacroncon à côté de Limoges pour Festiriac avec le comité des fêtes ce 11, 12, 13 juillet c'est au parc des sports Rupière de Coubertin, marché gourmand et food truck, animation, jeux, concerts gratuits et feux d'artifice. Et puis n'oubliez pas bien sûr les bandes d'affolie vous attendent du 11, 12, 13 juillet du côté de Bessines sur Gartempe. Votre agenda local à suivre, vos manifestations près de chez vous sur Kaolin.
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3: Bonne matinée.

0: Another Love, Tom Odell, qui a pris du recul avec le monde de la musique, et c'est bien dommage car il est extrêmement talentueux. Another Love, c'est tout simplement le plus gros carton de Tom Odell à ce jour.
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0: On retrouve le ciné dans quelques minutes. Le temps pour nous d'écouter l'association réussie entre Paul Kalkbrenner et Stromae. Voici le morceau « Que ce soit clair ».

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3: Le cinéma sur Kaolin, en ce jeudi 9 juillet, direction les salles obscures. Et on commence tout de suite avec le cinéma Arévi de Saint-Thierry qui vous propose plusieurs séances aujourd'hui. La première sera proposée à 15h30, La Bataille de Gaulle partie 2, J'écris ton nom. Vous retrouverez également à 16h des mignons et des monstres, avant de retrouver deux séances en fin d'après-midi à 18h30 avec Toy Story 5 et Une année italienne. Deux films vous seront ensuite proposés ce soir à 21h. Le film Ulysse, une comédie dramatique, mais également le film Cocotte en version originale sous-titrée. Moi, je vous propose aujourd'hui de revenir sur ce film Ulysse, un film de Laetitia Masson avec Élodie Boucher, Alphonse Robert ou encore Stanislas Mérard. Alice, chercheuse en sociologie, découvre qu'elle est enceinte. Vladimir, son mari, exulte. Ce sera un garçon et ils l'appelleront Ulysse. Sauf qu'à un an, Ulysse ne rentre pas dans les courbes. Trop petit, trop maigre, les pédiatres s'interrogent et le verdict tombe. Syndrome génétique. Ulysse ne sera pas comme les autres. Mais comment sera-t-il? Mystère. Commence alors la très particulière Odyssée d'Ulysse, marcher, parler, apprendre, comprendre, s'épanouir. Alice se lance dans l'aventure, déterminée à ce qu'Ulysse trouve sa place dans le monde.
4: En croisant les symptômes d'Ulysse, sa sursensibilité à certaines choses, on peut soupçonner un syndrome génétique.
5: Je ne peux pas vous dire jusqu'où il pourra rattraper ses difficultés. Aimez-le, comme n'importe quel autre enfant, c'est ce qui l'aidera le plus.
6: Vous êtes enseignante spécialisée?
7: Non. Moi, j'ai une licence de lettres.
6: Il y a une grande liste d'attente, donc vous n'êtes pas sûr d'être pris.
7: Voilà.
8: Je suis instituteur spécialisé. Je ne suis pas magicien. Et là, on part de très loin.
9: Regarde-le. Il n'a pas l'air malheureux.
10: Est-ce que tu sais ce que tu veux faire plus tard, comme métier?
11: Chef de cuisine.
12: Aie confiance, mon enfant.
13: Vous choisissez les élèves les moins handicapés sur le papier sans faire d'essai.
14: Nous avons trop de demandes.
13: C'est quand même adapté pour des personnes handicapées.
15: Oui, bien sûr. Mais on a quand même des obligations de rendement.
13: De rendement?
16: C'est quoi toutes ces associations qui gèrent l'argent de l'État? Ils vous contrôlent des fois?
17: Mais tu peux pas lutter contre la réalité. Il peut pas travailler, bah c'est pas grave.
18: Ulysse, il est capable d'apprendre encore. Il aime être dans la vraie vie, se balader, parler à des gens, faire des vraies choses. Et en plus, il a un rêve, tu devrais comprendre ça, toi, non?
19: Je suis très fière de toi.
18: Mon amour.
3: Direction maintenant le Cinébourse de Saint-Junien pour vous parler des séances de ce jeudi. Elles sont au nombre de 4. Vous pourrez retrouver deux séances à 15h avec Vaiana, la légende du bout du monde et Toy Story 5. Deux films vous seront également proposés ce soir à 20h30, Backrooms, mais également La Bataille de Gaulle partie 2 et J'écris ton nom. Je vous propose aujourd'hui de revenir sur ce film, Vaiana, la légende du bout du monde. Répondant à l'appel de l'océan, Vaiana s'aventure pour la première fois par-delà le récif de son île de Motonui, accompagnée du célèbre demi-dieu Maui. Maui, elle embarque pour un voyage inoubliable destiné à permettre à son peuple de retrouver sa prospérité.
20: Vaiana, parle-moi un peu de toi. Parle-moi de tes espoirs, de tes rêves.
21: J'ai pas encore eu le temps d'y réfléchir.
20: C'est pas grave, j'improvise.
21: Maui. Métamorphe. Tu es celui qui a volé le cœur de Tefiti, celui qui a jeté un sort au monde entier. Si tu acceptes de le rapporter, tu seras pour tout le monde un vrai héros.
22: Ah oui, bah oui, c'est toi le meilleur. Regardez ses cheveux, on dirait de la soie.
20: C'est vrai que j'ai de très beaux cheveux.

0: Sam.
1: Cette mission est vouée à l'échec. On va devoir traverser un océan de malheur.
2: À nous de jouer.
1: Au cas où t'aurais pas remarqué, Maui rime avec réussi. Ouais, je suis balèze. Et la revoilà. Parfois dans la vie, on est le héros. Et parfois, on est lapin.
2: Comment ça?
3: Qu'est-ce qui t'amène au royaume des monstres? Bon, choisis un œil, tu m'empêches de me concentrer. Choisis un œil.
4: Oui, vas-y, allez, choisis un œil.
1: Hé, hey, petite crabe! Je t'ai manqué?
2: Si on nous a choisi, c'est qu'il y a une raison.
5: Tu racontes mes légendes, mon histoire, transmets sagesse et savoir.
1: Allons sauver le monde.
6: Vous ne pourrez pas vous échapper!
3: Ah bah si, ils se sont échappés.
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3: Lucie Alix.
4: La PMI de la Haute-Vienne est en manque de médecins pour lutter contre la mortalité infantile. Le service de protection maternelle infantile du conseil départemental dispose de 8 postes. Or, seulement 4 sont pourvus et parmi eux, 3 sont absents pour longue maladie, détachement d'un an et congé maternité. En conséquence, les lieux de consultation pour les nourrissons sont en baisse. Les prises en charge de grossesse diminuent aussi de manière significative, ce qui entraîne un affaiblissement des politiques de prévention. Je vous parlais hier des annulations de trains. Sachez qu'elles continuent finalement jusqu'à samedi. 7 intercités par jour sont annulées sur la ligne Paris-Orléans-Limoges-Toulouse à cause de la canicule. Cela concerne toujours les heures les plus chaudes de la journée et aucune alternative en bus n'est envisagée. Le service postal dédié aux professionnels réduit son temps d'ouverture à Nontron. Alors qu'il était ouvert 5 heures par jour auparavant, le site est désormais accessible 30 minutes chaque matin. En dehors des horaires précis, il faut se rendre au bureau de poste du centre-ville. La raison avancée, la faible fréquentation du service. Mais cela ne semble pas convenir à certains usagers qui s'inquiètent notamment des délais d'attente, des difficultés de stationnement et de la gestion de l'envoi des lots de colis. Un projet de Haute-Vienne va recevoir l'aide du Fonds Nature. 20 000 euros doivent venir soutenir la restauration des prairies humides de la Vienne, situées entre Saint-Junien, Chaillac-sur-Vienne et Saint-Martin-de-Jussac. Le dossier est porté par le syndicat d'aménagement du bassin de la Vienne, en partenariat avec le Conservatoire des espaces naturels de Nouvelle-Aquitaine et les 3 communes concernées. Concrètement, les terrains doivent être remis en pâturage avec le traitement de la végétation, un nettoyage et la pose de clôture. Des installations pour sécuriser le passage des animaux viendront compléter le tout. Une nouvelle directrice a pris ses fonctions au château-musée d'art contemporain de Rochechouart. Il s'agit de Stéphanie Birambeau, jusqu'ici à la tête du musée et jardin Cécile Sabourdi à Vic-sur-Breuil. Elle a pris ses fonctions le 4 mai dernier, mais sa présence a été officialisée hier. Le festival Table des Yep fête ses 10 ans à Confolens. Concerts, DJ, stands artisanaux et petites restaurations sont prévus demain et samedi à la ferme Saint-Michel. Le choix du site impose une jauge à 300 personnes, mais rien n'arrête l'équipe qui souhaite célébrer cet anniversaire. Une exposition retrace aussi les 10 premières années de l'événement. L'Amicale des sapeurs-pompiers de Lannoy relance Lannoy Plage ce week-end. Au programme de cette deuxième édition, challenge de pétanque, descente de caisse à savon, animation musicale, repas et feux d'artifice si il est autorisé. Bon jeudi à toutes et à tous.
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5: Et la météo sur Kaolin, c'est parti pour vos prévisions de ce jeudi 9 juillet. Des conditions qui sont toujours caniculaires avec une alerte orange qui est maintenue sur notre département et ces fortes chaleurs qui devraient normalement durer sur cette fin de semaine et la semaine prochaine. Les prévisions bien sûr seront affinées dans les prochains jours. En attendant ce matin au lever du jour, il fait déjà entre 17 et 19 degrés et cet après-midi, le mercure grimpera jusqu'à 35 sous abri bien sûr, ce qui signifie des températures avoisinant les 40 degrés. Bien sûr, au soleil. Le vent soufflera quant à lui modérément de secteur nord-est entre 10 et 15 km/h. Des conditions que l'on va retrouver sur cette fin de semaine. Un peu plus de nuages, mais tout de même un fort soleil et des températures qui resteront élevées tout ce week-end avec des journées à 38 voire 39 degrés sous abri attendues pour dimanche et lundi. Nous vous tiendrons bien sûr au courant dans nos prochains bulletins de l'évolution de ces prévisions.
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5: avec Julien. Le Morning Kaolin, dans quelques instants, le deuxième reportage de ce matin. Un reportage extrêmement intéressant qui nous parle d'un nouveau lieu d'accueil qui existe à Saint-Junien pour les enfants qui sont placés. Ça s'appelle la maison à caractère social Don Bosco, qui accueille une trentaine d'enfants de 4 à 18 ans. Nous en parlerons avec sa présidente tout à l'heure dans quelques toutes petites minutes. Le temps pour nous d'écouter un morceau qu'on adore, un artiste qu'on adore, Alex Warren. Voici Eternity dans ce Morning Kaolin.

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3: Un nouveau lieu d'accueil existe à Saint-Junien pour les enfants placés. La maison à caractère social Don Bosco accueille une trentaine d'enfants de 4 à 18 ans. Ils résident plusieurs jours par semaine dans cet hébergement qui leur offre accompagnement, prévention et protection. Pour Gulsen Yildirim, vice-présidente du conseil départemental en charge de l'enfance et de la famille, cela vient répondre à la hausse des demandes de placement d'enfants.
4: Vous avez des enfants qui, par l'intermédiaire d'une décision de justice, vont nous être confiés et ce nombre a considérablement augmenté ces dernières années. C'est pour cette raison que le département a fait un effort budgétaire historique pour faire face à l'augmentation du nombre d'enfants placés et c'est dans ce cadre-là que nous avons créé plusieurs maisons d'enfants à caractère social.
3: Une augmentation des demandes qui a tout de même certaines explications, selon Gulsen Yildirim.
4: Les causes sont multifactorielles, j'ai envie de dire. Je pense qu'on détecte mieux aujourd'hui. La période du Covid a certainement été un révélateur de ces situations. Il y a une meilleure détection. Mais je pense qu'il y a aussi le fait que notre société ne va pas bien. Il y a des familles qui sont en tension. Il y a aussi le volet préventif qui peut-être a été sacrifié, ne serait-ce que par exemple le soutien aux associations qu'on peut apporter, qui accompagnaient les familles. Et donc comme la prévention est moins efficace, mais en fait on fait du curatif et on intervient à un moment où la situation est extrêmement dégradée et en fait le juge prononce directement une mesure de placement. Donc les causes, elles sont multifactorielles, mais c'est révélateur vraiment de l'état de notre société.
3: Cette structure est donc l'une des solutions disponibles pour Gulsen Yildirim.
4: Une trentaine de places de plus, ça veut dire que par exemple, lorsqu'un juge prononce une mesure de placement, mais on va avoir une place disponible et permettre de protéger cet enfant dans cette structure. Et puis surtout, c'est une maison d'enfants, ça veut dire qu'en fait, toutes les charges de l'enfant sont prises en charge. Il y a tout le volet éducatif, vous avez des personnes qui s'occupent du quotidien, donc ce qui fait que l'enfant va être protégé, va être pris en charge sur le terrain éducatif, il va bien sûr donc fréquenter l'école, et donc en fait, voilà, c'est on va se substituer entre guillemets au rôle des parents qui sont soit en difficulté, soit il y a eu des situations de violence qui ont abouti à une décision de placement.
3: Caroline Ballon, présidente de l'Institut Don Bosco, nous présente la genèse de ce projet.
5: L'Institut Don Bosco est une association très âgée, elle a plus de 160 ans, et nous sommes spécialisés depuis longtemps dans la protection de l'enfance, entre autres. C'est le quatrième type d'établissement que nous installons en Haute-Vienne, après le centre éducatif fermé, après des établissements pour les mineurs non accompagnés, où nous avions également là aussi une expertise qui était reconnue. Le PEAD est un établissement qui fait du placement éducatif à domicile, c'est-à-dire qu'on aide les familles et les enfants à se retrouver à un moment donné pour qu'il y ait un retour dans les familles. Puis malheureusement, quelquefois, ce n'est pas possible. En tous les cas, pas dans un temps très court. Et il faut à ce moment-là que les enfants soient dans des établissements qui s'appellent des maisons enfants en caractère social. C'est ce que nous inaugurons aujourd'hui. Nous avons commencé à chercher des bâtiments il y a 2 ans à peu près. Et nous nous sommes installés sur 2 communes principalement, Saint-Brice et Saint-Junien.
3: Malik Awan, directeur de l'AMEX de Saint-Junien, nous donne les détails des hébergements.
6: Il y a un premier pavillon où on accueille 9 enfants de 3 à 9 ans. Un deuxième pavillon qui se trouve à Saint-Junien, on accueille 9 enfants de 9 à 13 ans. Et un troisième pavillon qui se trouve à Saint-Brice-sur-Vienne, où on accueille 8 enfants de 13 à 18 ans. Et donc ça, c'est figé, j'ai envie de le dire comme ça.
3: Mais il ne suffit pas d'héberger les enfants, l'accompagnement est complet pour Malik Awan.
6: On se rend compte qu'aujourd'hui, les difficultés de nos jeunes, c'est des difficultés multifactorielles. Donc il y a le problème social, donc il y a toute la dimension éducative, sans se substituer aux parents. Ensuite, il y a toute la dimension pédagogique, en partenariat avec les écoles, et la dimension soins. On constate qu'aujourd'hui, on accueille de plus en plus des jeunes qui ont des problématiques dans le champ du handicap.
3: Un travail d'autant plus important avec des enfants qui ont très souvent perdu confiance en l'adulte.
6: Malheureusement, leur contexte familial a été défaillant, négligent ou maltraitant. Et donc, forcément, il y a tout un travail et qui prend beaucoup de temps, un travail de relation de confiance entre l'enfant et l'équipe pluridisciplinaire qui accompagne l'enfant. C'est-à-dire qu'on a des enfants qui ont vécu des choses difficiles et donc qui viennent malmener le lien, qui viennent tester le lien auprès des professionnels.
3: Le site de Saint-Junien a un atout en plus. Il permet de prendre en charge les fratries de manière à ne pas les séparer. Pour Kaolin, Lucie Alix.
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0: un classique de Alain Bashung, ça faisait un petit moment, tiens d'ailleurs, qu'on ne l'avait pas écouté sur Kaolin, celui-là aussi. Et Gabi, oh Gabi, Alain Bashung, qui nous manque, un chanteur à texte comme on les aimait, avec vraiment des textes toujours... qui étaient juste magnifiques, hein, tout simplement. Je crois qu'on pourra en citer des dizaines de morceaux. On va s'arrêter là pour l'instant, on va continuer bien sûr notre pèlerinage culturel et informatif avec tout de suite la revue de presse Kaolin, la radio.
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2: La revue de presse Kaolin, la radio. On commence avec votre quotidien Sud-Ouest qui titre « Manger un lion ». Ce soir, les Bleus affrontent les Lions de l'Atlas en quart de finale du Mondial de football. La France retrouve le Maroc qu'elle avait éliminé en demi en 2022. En titre également, chaleur, les huîtres et les moules souffrent aussi de la canicule. Et on vous parle également en titre de la déviation de Benac. L'État pourrait payer 24 millions d'euros au département. Dernier titre important, bien sûr, le Tour de France en Dordogne. Les sites à ne pas manquer sur le parcours. En page du Périgord vert, maintenant, direction donc les pages locales, on vous parle à Négronde des aînés et écoliers réunis autour des jeux en bois. On vous parle également à La Roche-Chalais d'un spectacle autour du château disparu. Et enfin, à La Coquille, elle jouera dans un festival international de piano. On vous parle de l'artiste coquillarde et multi-instrumentiste Carole-Anne Subrebeau, bientôt au Pic du Midi. La Charente Libre maintenant, titre évidemment en une, Coupe du Monde France-Maroc, comme on se retrouve. 4 ans après avoir réussi à dompter les Lions de l'Atlas en demi-finale, l'équipe de France défie à nouveau le Maroc en quart de finale du Mondial 2026, ce soir à 22h. Un obstacle de taille sur la route d'un troisième sacre. En titre également, justice, Charentaise tuée par un chauffard à Lille, l'ombre du protoxyde d'azote apparaît au procès. En page locale maintenant, en direction la Charente Limousine, et on vous parle à Saint-Laurent-de-Série de 3 jours d'animation autour de l'accordéon. Le comité des fêtes organise de vendredi à dimanche, la 26e édition de son festival de l'accordéon. Pendant 3 jours, les spectateurs pourront profiter de nombreuses animations avec un temps fort attendu lors de la dernière journée. On vous parle également à Confolens du festival Tape des Yep qui fête ses 10 ans à la ferme Saint-Michel. En Charente-Limousine, toujours à Brazerolles, des randonnées en trottinette électrique pour découvrir le territoire. Et puis on vous parle à Champagne-Mouton des 4 jeunes agents saisonniers qui sont prêts pour l'été, sans compter les 350 personnes réunies au repas des aînés en terre de Haute-Charente. Pour terminer, on n'oublie pas les titres du populaire du centre qui nous parle des incendies en série. La Haute-Vienne n'est pas épargnée par les incendies. Les sapeurs-pompiers sont intervenus ces derniers jours à Nieul, Périllac, Marval, Magnac-Laval et Lécart.
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0: Il est 9h sur l'antenne de Kaolin FM. Information locale, information limousine, information nationale, reportage, musique et bonne humeur. C'est le programme de cette dernière heure du morning. Bienvenue si vous nous rejoignez.
1: Bonjour à tous. Il va encore faire très chaud aujourd'hui. 72 départements restent placés en vigilance orange. Seule la Corse restera en vert, tous les autres départements français étant désormais en alerte jaune. Une canicule qui devrait probablement se prolonger jusqu'au week-end.

0: après sa condamnation en appel dans l'affaire des assistants d'eurodéputés. La sénatrice LR de Saint-Martin, Annick Petrus, victime d'un vol avec violence. Les faits se sont déroulés dans la nuit de mardi à mercredi à son domicile de cette île des Antilles. L'élue de 65 ans a été séquestrée et ligotée sous la menace d'une arme durant un vol commis à son domicile. Elle n'a pas été blessée. Une enquête a été ouverte. Jean-Noël Barrot appelle les États-Unis et l'Iran au calme et à la discussion. Le ministre français des Affaires étrangères s'exprime ce matin alors que les deux pays ont repris les hostilités dans le détroit d'Ormuz. Jean-Noël Barrot qui a accusé Téhéran d'avoir violé l'accord en attaquant des navires. En attendant, Washington annonce avoir frappé cette nuit 90 cibles militaires en Iran. Les gardiens de la révolution, eux, ont visé des bases aériennes américaines au Koweït et à Bahreïn. Les forces de l'ordre mobilisées aujourd'hui pour le quart de finale de la Coupe du Monde entre la France et le Maroc. Selon une note du renseignement dévoilée par plusieurs médias, cette rencontre présente plusieurs risques, notamment des regroupements sur la voie publique. En attendant, les Bleus affrontent donc le Maroc ce soir en quart de finale du Mondial. C'est une rencontre à suivre à partir de 22h. Excellente matinée à tous.
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1: La météo. La météo sur Kaolin, c'est parti pour vos prévisions de ce jeudi 9 juillet. Des conditions qui sont toujours caniculaires avec une alerte orange qui est maintenue sur notre département et ces fortes chaleurs qui devraient normalement durer sur cette fin de semaine et la semaine prochaine. Les prévisions bien sûr seront affinées dans les prochains jours. En attendant ce matin au lever du jour, il fait déjà entre 17 et 19 degrés et cet après-midi, le mercure grimpera jusqu'à 35 sous abri bien sûr, ce qui signifie des températures avoisinant les 40 degrés. Bien sûr au soleil. Le vent soufflera quant à lui modérément de secteur nord-est entre 10 et 15 km/h. Des conditions que l'on va retrouver sur cette fin de semaine. Un peu plus de nuages mais tout de même un fort soleil et des températures qui resteront élevées tout ce week-end avec des journées à 38 voire 39 degrés sous abri attendues pour dimanche et lundi. Nous vous tiendrons bien sûr au courant dans nos prochains bulletins de l'évolution de ces prévisions.
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6: Et il est 9h passé d'un peu plus de 3 minutes. Le Morning Kaolin qui attaque bien sûr sa dernière ligne droite. Nous sommes ensemble jusqu'à 10h hein, comme tous les jours. Tout à l'heure vous retrouverez la matinale info. On a encore pas mal de rendez-vous à passer ensemble. Deux coups de pouce nous attendent aujourd'hui. Nous allons parler du festival musical de Saint-Thierry et du concert de ce dimanche. Nous parlerons également du rallye du pays de Saint-Thierry pour filer un petit coup de main à François, pilote qui va y participer pour la première fois et qui a besoin de vous qui recherche des sponsors et des partenaires pour l'aider à s'aligner au départ de cette nouvelle épreuve du championnat de France de seconde division qui aura lieu le troisième week-end de septembre. Nous en reparlerons d'ailleurs très prochainement. Et puis bien sûr, n'oubliez pas également un invité du jour. Il s'agit de Marie-France Coudouin qui viendra nous parler littérature. Elle vient nous parler de son premier livre, Instant Suspendu. Ce sera après 9h30. Pour l'instant, ce que je vous propose, alors on va dire que c'est vraiment un classique. Hein. C'est un morceau qu'on n'a pas écouté là encore depuis longtemps. C'est un peu le thème ce matin. Ace of Base, All That She Wants. C'est pour démarrer cette dernière heure du morning. Si vous nous rejoignez, eh bien, soyez les bienvenus. On vous accompagne jusqu'à 10h avant de passer le relais à la matinale info.

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1: Le coup de pouce, Kaolin, la radio et le fil rouge, l'un des fils rouges de cet été, eh bien c'est le festival musical de Saint-Thyrier pour cette nouvelle édition. Nous arrivons déjà à la troisième des 9 dates qui vous sont proposées cette année et comme à son habitude, il est en face de moi, le président du festival, Jean-Pierre Ferlet, va nous présenter cet événement. Bonjour Jean-Pierre.
2: Bonjour Julien.
1: Alors les deux premières dates, ça y est, c'est passé, nous voilà déjà arrivés près du dimanche 12 juillet. Nous arrivons sur un concert qui va se passer dans le cœur de la collégiale. Je n'en dis pas plus, que va-t-il se passer ?
2: Alors c'est un duo. L'un des trois duos qui seront invités cette année, le duo Sostenuto, pour un concert qu'ils ont appelé Nouveau Monde, puisqu'ils vont nous faire voyager sur le continent américain, Amérique du Nord, Amérique du Sud, et on va explorer les grandes plaines du Middle West avec la célébrissime 9e symphonie de Dvorak, la symphonie du Nouveau Monde. On ira aussi dans les brumes des boîtes de jazz new-yorkaises avec Gershwin. Et voilà. Et puis pour l'Amérique du Sud, bien, on aura l'incontournable Piazzolla, bien sûr, on ira sur les berges du Rio de la Plata, Carlos Gardel, exactement. Alors c'est un duo vraiment qui tourne depuis 30 ans, d'extrêmement bonne qualité, vraiment le public partout où il passe, quand on a la chance de l'écouter, on a l'impression d'entendre un orchestre symphonique, alors que c'est une flûte traversière, Marie-Laure Bouillon, et une guitare.
1: Hein, c'est ce que je voyais là, je voulais dire, c'est une flûte traversière, ça reste un instrument, alors ça je parle absolument en mon nom, l'un de ceux que je trouve les plus puissants en termes de sensations que ça peut procurer à l'auditeur au monde. Je trouve que la flûte traversière, on peut la retrouver absolument partout, pas que dans le classique. Et ça reste un instrument qui peut justement avoir cette espèce d'aura absolument incroyable en termes de ressenti, je pense, pour l'auditeur. Et effectivement, elle est accompagnée de Benoît Rouillot qui est à la guitare et aux arrangements. Et donc, seulement à deux, comme ça, ils nous font voyager comme si on était au cœur d'un orchestre.
2: Absolument. C'est vraiment l'une de leurs caractéristiques. Quand on lit les articles de presse à leur propos, vraiment, c'est quelque chose qui ressort. On a l'impression qu'ils sont que deux, mais on a l'impression d'écouter un orchestre symphonique. Et c'est d'ailleurs très souvent de la musique symphonique qu'ils transposent pour leur duo.
1: Et en plus avec effectivement, on le disait, hein, l'acoustique qu'on va retrouver dans le cœur de la collégiale, ça ne peut qu'être un voyage merveilleux. Un voyage intitulé Nouveau Monde par ce duo Sostenuto que vous retrouverez donc le 12 juillet, le dimanche 12 juillet à 20h30. N'oubliez pas la petite conférence au musée d'art et d'histoire avant, ça se passe de 18h à 18h30. Petite conférence d'une demi-heure qui vous permet de venir en savoir un peu plus sur l'œuvre proposée le jour même et puis après d'aller manger un bout avant le début des concerts.
2: C'est ça, on va parler du tarif peut-être.
1: J'allais y venir.
2: Donc c'est le tarif, ce qu'on appelait le tarif C, le moins cher des trois tarifs que l'on propose. Donc c'est plein tarif, 13 euros, tarif réduit, 7 euros.
1: Et bien voilà, vous savez tout. Donc pour ce troisième événement qui va avoir lieu, je vous le rappelle, le dimanche 12 juillet, ça se passe au cœur de la collégiale de Saint-Thyrier, à partir de 20h30. La petite conférence se passe à 18h30 du côté du MAH, du Musée d'Art et d'Histoire, pour le fameux micro-stival qui accompagnera chaque date de cette édition du festival musical. Jean-Pierre, merci, on se retrouve très bientôt. Nous parlerons du prochain concert qui va s'appeler le Hard Bop Jazz et ça se passera le mercredi 22 juillet.
2: Merci, au revoir.
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2: Kaolin FM, coup de pouce, et j'ai le plaisir aujourd'hui de recevoir François. François, bonjour.
3: Bonjour.
2: Alors François, vous venez me voir aujourd'hui car nous allons parler d'un événement automobile. C'est certainement le plus gros événement du secteur qui arrive tous les ans à peu près à la même période, c'est-à-dire le troisième week-end du mois de septembre. Il s'agit du rallye du pays arédien, le rallye de championnat de France de seconde division. Si j'ai bien compris, c'est votre première saison dans le monde des rallyes.
3: Oui, c'est ça.
2: Et donc ça va être votre première participation au rallye du pays de Saint-Thierry.
3: Aussi.
2: Donc, qui dit rallye dit recherche de sponsors, parce que on ne le répétera jamais assez, c'est quand même une discipline qui demande un certain engagement financier. C'est pas forcément évident de monter tous les projets. Alors on va commencer par une question toute simple. Je sais qu'il y a plein de catégories hein, dans le monde automobile. Il y a les fameuses F5, il y a les rois, les WRC. Et vous serez dans quelle catégorie sur ce rallye?
3: On sera en N2S.
2: En N2S avec, si j'ai bien compris, une Peugeot 206.
3: C'est ça.
2: Et vous êtes actuellement en train de préparer évidemment cet événement. Il faut s'y prendre un peu à l'avance. Et pour préparer ce genre d'événement et ce genre de course, il vous faut aussi des partenaires. Et c'est, si j'ai bien compris, un peu le nerf de la guerre.
3: C'est ça, on cherche pour nous aider à continuer puisqu'on a commencé sans partenaire, sans sponsor. Et là, au jour d'aujourd'hui, c'est très compliqué de continuer en mettant entre guillemets toute sa poche.
2: Oui, parce qu'en réalité, vous êtes passionné évidemment de sport automobile, sinon vous ne seriez pas là. C'est votre première saison, vous vous lancez dans le monde du rallye. C'est déjà beau de se retrouver dans un championnat de seconde division et de pouvoir essayer de disputer quelque chose dans sa catégorie. Vos premières expériences, rapidement, pour survoler un peu votre ressenti sur les premières manches que vous avez découvertes cette année.
3: On a fait le rallye de Mont-de-Blon du côté de Mézières-sur-Issoire.
2: Oui.
3: Donc il y avait beaucoup de stress puisque c'était le premier, on découvrait totalement.
2: Est-ce qu'on a envie de tout donner dans une première où on se dit non, d'abord je ramène l'auto en état?
3: Non, surtout que c'est une voiture de location, donc il y avait encore plus de stress puisqu'on a l'épée un peu de Damoclès sur la tête. On sait que si on fait une faute, ça peut coûter très cher. Donc non.
2: D'abord on arrive.
3: Voilà, c'était le but principal d'arriver.
2: Et là sur ce rallye du pays de Saint-Thierry qui arrive, est-ce que ce sera le même cas où vous préparez votre voiture?
3: Non, ça sera pareil. La 206, c'est toujours une voiture de location. On va garder cette voiture pour faire ce rallye, puisqu'on n'a fait que deux rallyes avec. Donc,
2: ouais, c'est encore une sorte de phase d'apprentissage pour vous.
3: Il y a toujours de l'apprentissage. On ne connaît pas la voiture par cœur. Mmh. Et puis, on ne l'exploite pas à 100% non plus. Pour l'instant, on va plutôt miser là-dessus, éviter de prendre une catégorie trop grosse. Et pour se faire peur ou autre, c'est pas le but.
2: Et alors, que j'explique à nos auditeurs, vous êtes venu nous voir aujourd'hui parce que vous recherchez évidemment des partenaires. Donc, c'est un peu pour lancer un appel. Et bien sur le secteur arédien, puisque c'est là que nous sommes diffusés, mais pas que. Si des bonnes âmes seraient tentées d'aider à avancer dans votre projet et d'aider un équipage arédien que l'on suivra de près, nous, Kaolin, pendant le rallye, parce qu'on est très content d'avoir des locaux, évidemment, sur le rallye. C'est ça un peu votre message aujourd'hui, c'est un petit appel à un coup de pouce pour ceux qui voudraient vous aider.
3: Voilà, c'est ça. Si on peut en plus représenter les partenaires locaux, c'est que mieux. Ça aide tout le monde et puis ça nous permet, nous, de continuer surtout.
2: Alors, question simple, si on veut rentrer en contact avec vous parce que justement cet appel sera entendu et certaines personnes pourraient être intéressées, comment on rentre en contact avec vous, François?
3: Je peux vous laisser mon numéro de téléphone, une adresse mail. On a monté une page également sur les réseaux sociaux, sur Facebook.
2: Alors quelle page par exemple? Si
3: vous êtes... La page, c'est Rallye Passion 24.
2: Rallye Passion 24, alors n'hésitez pas évidemment, pour le numéro de téléphone et pour le mail, vous n'hésitez pas à appeler à la radio et on se fera un plaisir de vous faire suivre ça, quoique le mail on peut le donner.
3: Oui, on peut le donner, c'est françois24450@gmail.com.
2: François24450@gmail.com. François, on va évidemment suivre ça de près. On est encore à 2 mois à peu près de l'événement. Évidemment, on va faire une espèce de partenariat, en tout cas entre la radio et votre équipage, qu'on sera ravis de suivre pendant le week-end du rallye. Et puis on espère que d'ici là, bien sûr, et on se tiendra informé, des sponsors vont venir frapper à la porte et vous apporteront leur soutien. On va se dire un gros, allez, on peut le dire à l'antenne, merde, pour que tout se passe bien pour vous. Et puis on se retrouve très bientôt. On fera le point un petit peu avant le rallye pour voir où vous en êtes.
3: Oui, pas de problème.
2: Merci François.
3: Merci
2: François qui sera accompagné de Kevin sur une Peugeot 206 dans la catégorie N2S. Première saison et premier rallye du pays de Saint-Thierry pour cet équipage que Kaolin aura plaisir à suivre avant la date mais également pendant tout ce week-end. Je vous rappelle que le rallye du championnat de France de seconde division du pays arédien aura lieu les 19 et 20 septembre. À très bientôt François, merci.
3: À bientôt, merci.
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11: Bonjour à tous. Vos idées sorties de ce jeudi 9 juillet 2026. Je vous propose 3 rendez-vous pour ce soir. À 20h, Saint-Pardoux-le-Lac accueille un concert sur la plage de Fréaudour. Le groupe Limougeot Megabyte prend la scène d'assaut avec une setlist alternative et électro-rock. Pour leur morceau, ils s'inspirent de la société, de ses dérives, de sa course effrénée, de sa superficialité et de son instabilité. Des food trucks seront aussi sur place. Rendez-vous à 21h à la ferme de Villefavard pour le festival du Haut Limousin. L'orchestre de l'Opéra de Limoges et Roland Romanelli vous embarquent dans les grands tubes de Barbara. Pour marquer les 30 ans de la disparition de l'artiste, l'accordéoniste devient la voix de ses succès et de ses chansons inédites. Vous pourrez aussi assister à l'inauguration du festival bien plus tôt à 17h et dîner dès 19h à la ferme de Villefavard grâce à des food trucks présents sur place. Attention, la fin du service est à 20h30, soit une demi-heure avant le début du spectacle. Une autre proposition à 21h, mais au château de Toulondy à Émoutiers. La projection du film Écho d'Estive y aura lieu en plein air. Ce documentaire se penche sur les bergers et bergères des Pyrénées. Leïla et Léna, deux étudiantes en école d'agronomie, sont allées à la rencontre de ceux qui veillent sur les troupeaux. De l'Atlantique à la Méditerranée, elles ont capturé 8 portraits au cœur de leur quotidien. Ce rendez-vous gratuit est accessible dès 5 ans et offert par le Parc naturel régional de Mille Vaches. Enfin, l'office de tourisme Briance Sud Haute-Vienne de Magnac-Bourg se penche sur la villa d'Antone. Une exposition y est installée jusqu'au 12 septembre. Elle permet aux visiteurs de découvrir l'histoire de cet ensemble gallo-romain situé sur la commune de Pierre-Buffière, mais aussi de comprendre les découvertes faites dans les vestiges qui ont mis au jour un vaste domaine bâti.

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3: La PMI de la Haute-Vienne est en manque de médecins pour lutter contre la mortalité infantile. Le service de protection maternelle infantile du conseil départemental dispose de 8 postes. Or, seulement 4 sont pourvus et parmi eux, 3 sont absents pour longue maladie, détachement d'un an et congé maternité. En conséquence, les lieux de consultation pour les nourrissons sont en baisse. Les prises en charge de grossesse diminuent aussi de manière significative, ce qui entraîne un affaiblissement des politiques de prévention. Je vous parlais hier des annulations de trains. Sachez qu'elles continuent finalement jusqu'à samedi. 7 intercités par jour sont annulées sur la ligne Paris-Orléans-Limoges-Toulouse à cause de la canicule. Cela concerne toujours les heures les plus chaudes de la journée et aucune alternative en bus n'est envisagée. Le service postal dédié aux professionnels réduit son temps d'ouverture à Nontron. Alors qu'il était ouvert 5 heures par jour auparavant, le site est désormais accessible 30 minutes chaque matin. En dehors des horaires précis, il faut se rendre au bureau de poste du centre-ville. La raison avancée, la faible fréquentation du service. Mais cela ne semble pas convenir à certains usagers qui s'inquiètent notamment des délais d'attente, des difficultés de stationnement et de la gestion de l'envoi des lots de colis. Un projet de Haute-Vienne va recevoir l'aide du Fonds Nature. 20 000 euros doivent venir soutenir la restauration des prairies humides de la Vienne, situées entre Saint-Junien, Chaillac-sur-Vienne et Saint-Martin-de-Jussac. Le dossier est porté par le syndicat d'aménagement du bassin de la Vienne, en partenariat avec le Conservatoire des espaces naturels de Nouvelle-Aquitaine et les 3 communes concernées. Concrètement, les terrains doivent être remis en pâturage avec le traitement de la végétation, un nettoyage et la pose de clôture. Des installations pour sécuriser le passage des animaux viendront compléter le tout. Une nouvelle directrice a pris ses fonctions au château-musée d'art contemporain de Rochechouart. Il s'agit de Stéphanie Birambeau, jusqu'ici à la tête du musée et jardin Cécile Sabourdi à Vic-sur-Breuil. Elle a pris ses fonctions le 4 mai dernier, mais sa présence a été officialisée hier. Le festival Table des Yep fête ses 10 ans à Confolens. Concerts, DJ, stands artisanaux et petites restaurations sont prévus demain et samedi à la ferme Saint-Michel. Le choix du site impose une jauge à 300 personnes, mais rien n'arrête l'équipe qui souhaite célébrer cet anniversaire. Une exposition retrace aussi les 10 premières années de l'événement. L'Amicale des sapeurs-pompiers de Lannoye relance Lannoye Plage ce week-end. Au programme de cette deuxième édition, challenge de pétanque, descente de caisse à savon, animation musicale, repas et feux d'artifice si il est autorisé. Bon jeudi à toutes et à tous.
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4: 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La météo sur Kaolin, c'est parti pour vos prévisions de ce jeudi 9 juillet. Des conditions qui sont toujours caniculaires avec une alerte orange qui est maintenue sur notre département et ces fortes chaleurs qui devraient normalement durer sur cette fin de semaine et la semaine prochaine. Les prévisions bien sûr seront affinées dans les prochains jours. En attendant ce matin au lever du jour, il fait déjà entre 17 et 19 degrés et cet après-midi, le mercure grimpera jusqu'à 35 sous abri bien sûr, ce qui signifie des températures avoisinant les 42 bien sûr au soleil. Le vent soufflera quant à lui modérément de secteur nord-est entre 10 et 15 km/h. Des conditions que l'on va retrouver sur cette fin de semaine. Un peu plus de nuages mais tout de même un fort soleil et des températures qui resteront élevées tout ce week-end avec des journées à 38 voire 39 degrés sous abri attendues pour dimanche et lundi. Nous vous tiendrons bien sûr au courant dans nos prochains bulletins de l'évolution de ces prévisions.
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4: L'invité du jour sur Kaolin, nous allons aujourd'hui parler livres, parler écriture, parler littérature avec une personne qui est venue nous voir il n'y a pas très longtemps mais qui venait pour l'association Famille Rurale. Alors là, elle vient nous voir parce qu'elle édite, elle produit son premier livre, c'est Marie-France Mazy-Coudouin. Bonjour.
6: Bonjour Julien, bonjour les auditeurs.
4: Ravi de vous avoir à nouveau dans le studio. On change complètement de registre et on va un peu parler littérature et oui. Écriture puisque vous venez me voir pour votre premier livre qui vient de sortir, Suspendu, là où tout vacille et se réinvente. Nous y reviendrons dans quelques instants. Alors c'est un livre, on va quand même le saluer d'ores et déjà, que vous autoproduisez, que vous auto-éditez. Vous êtes une auteure arédienne. Vous êtes donc c'est votre premier livre, mais vous n'en êtes pas à votre coup d'essai en ce qui concerne l'écriture. D'où vous vient cette passion, j'imagine, de la lecture aussi?
6: Oui, alors je suis depuis toujours une passionnée de lecture. Au niveau de l'écriture, j'ai toujours aimé écrire. J'aime les mots, j'aime les assembler, j'aime leur donner du sens, traduire les pensées, les émotions.
4: Mettre des mots sur les choses, en fait.
6: Mettre des mots sur les choses et je suis très sensible aussi au pouvoir des mots. Bon, on a des exemples quotidiens où les mots peuvent être merveilleux, extrêmement bénéfiques, mais
4: comme l'inverse, malheureusement.
6: Terriblement nocifs.
4: Exactement. Donc le choix des mots a évidemment son importance. La forme aussi de les écrire ou de les prononcer, on sait bien que l'impact peut être complètement différent suivant l'angle qu'on va avoir choisi. Et c'est vrai que dans la littérature, c'est là où se démarquent les auteurs et les auteurs eux, hein, aussi, voilà. Bien évidemment. Alors, vous le disiez, vous n'en êtes pas à votre coup d'essai, c'est-à-dire que, alors, vous me l'avez dit hors antenne, on va le dévoiler maintenant à vos auditeurs, ouais. Vous avez en réalité déjà écrit un livre, mais dont le but n'était pas de sortir pour tout le monde.
6: Voilà, c'était un but beaucoup plus intime, familial, pour mes petits-enfants, dans le cadre de la transmission, en fait, où je raconte mon enfance et notamment mon enfance dans la ferme de mes grands-parents maternels, pour qu'ils connaissent un petit peu la vie de la campagne autrefois.
4: Et ce livre aurait-il une chance peut-être plus tard, maintenant que vous avez autoproduit le premier, auto-édité le premier, peut-être qu'il aura une chance un jour de lui aussi finalement être offert au grand public, ou c'est vraiment...
6: Je ne crois pas, parce que c'est plutôt dans la sphère intime. Par contre, certains passages ont déjà été utilisés, je sais, pour faire connaître la vie à la campagne. Et notamment, je sais que certains chapitres de ce livre ont été lus, notamment à l'EHPAD de la Noaille.
4: Oui, ce qui permet aussi peut-être de réveiller des souvenirs à nos anciens qui se retrouveront dans les mots que vous aviez écrits. Alors on va parler maintenant évidemment de ce premier livre, c'est cette fois-ci le premier livre, on va dire, officiel. J'ai cru comprendre aussi, ça c'est pareil, on a parlé un petit peu de ça en préparant l'émission, vous m'avez parlé d'une discipline, on va appeler ça comme ça, les concours d'écriture.
6: Oui, alors effectivement, donc une fois que j'ai été à la retraite, disposant d'un peu plus de temps, j'ai voulu me challenger au niveau de l'écriture et je me suis dit qu'un des moyens le plus accessible, c'était de participer à des concours d'écriture et de me confronter à des pros dans le domaine. Donc j'ai démarré il y a 2-3 ans et sur 3 ans j'ai produit une trentaine de nouvelles.
4: Et alors, vous parlez de se challenger pour s'améliorer et pour aller plus en profondeur dans ce qu'on aime,
6: c'est
4: dans
6: ça,
4: les mots.
6: Tout à fait.
4: Est-ce que vous y avez trouvé votre compte à ce niveau-là ?
6: Oui, alors ce que j'ai trouvé, c'est beaucoup de rigueur, parce que le cadre des concours d'écriture et des concours de nouvelles est un cadre assez contraint, avec des exigences très précises dans lesquelles il faut rentrer. Donc, un bel exercice de synthèse.
4: Et c'est au bout en fait de ce cheminement, d'abord avoir écrit un peu des petites choses à droite à gauche, puis ce livre dans un contexte intime et familial, puis ces concours d'écriture. Il y a un moment donné, vous vous êtes dit ça y est, c'est bon, je me sens prête, je vais me lancer sur mon premier bouquin.
6: Voilà, c'est tout à fait ça, c'est-à-dire que je me suis pas levée un matin en me disant tiens, je vais faire un livre.
4: Oui, c'est un parcours, c'est un process.
6: C'est un parcours, c'est un processus. Donc une fois que j'ai eu cette trentaine de nouvelles, je me suis dit bon, qu'est-ce que j'en fais ? Et je dirais qu'un petit peu encouragée par mon environnement, mon entourage familial et amical, c'est comme ça que je me suis dit bah, peut-être que ça vaudrait le coup de rassembler une partie de ces nouvelles et de les offrir au public, au lecteur.
4: Alors vous parlez de nouvelles, on va expliquer pourquoi. Donc votre livre s'intitule Instant suspendu, là où tout vacille et se réinvente. Et effectivement, vous avez donc plusieurs nouvelles à l'intérieur. Est-ce que vous pouvez nous expliquer un peu le contenu en fait de ces nouvelles et de ce livre ?
6: Alors, les nouvelles, donc, c'est un exercice où le texte est court et donc il faut, je dirais, aller assez rapidement à l'essentiel.
4: Il faut attraper les gens avec les premiers mots.
6: Il faut attraper les gens avec les premiers mots. Donc, ce sont des histoires indépendantes. Donc, il y a 20 histoires indépendantes de tailles variées, avec des personnages et des univers différents. Par contre, il y a un fil conducteur qui fait
4: que... En toile de fond.
6: Voilà, en toile de fond, qui permet de donner un sens au livre et au titre aussi. Un sens suspendu.
4: Alors, pour résumer, je prends le petit dossier de presse que vous m'aviez apporté. Il y a une phrase qui résume bien un peu ce que vous venez de nous dire, qui dit « Au détour de 20 récits, une plongée sensible dans notre humanité qui donne à voir fragilité et renoncement, mais aussi courage et force insoupçonnée. » C'est-à-dire...
6: Oui, le point commun à toutes ces histoires, c'est que à un moment donné, qui est très fugace, qui peut durer que quelques secondes, à l'occasion d'un événement particulier, d'une rencontre, d'un regard, de la vie bascule, la vie vacille. J'ai trouvé particulièrement intéressant de voir comment chacun de mes personnages vivait cet instant de bascule, et surtout qu'est-ce qu'il en faisait de cet instant de bascule, comment il réinventait sa vie. Et ça, donc, c'est le fil conducteur de ces instants suspendus.
4: À découvrir, évidemment, dans ce livre. Alors, j'ai quand même une question à vous poser. Vous me l'avez dit tout à l'heure, votre livre est auto-édité. Est-ce que c'est difficile de s'auto-produire dans le monde de la littérature ?
6: Alors, oui, c'est assez difficile. Bon, j'ai fait ce choix pour la volonté d'une certaine liberté. Voilà. Donc, j'ai fait ce choix. Mais il est vrai que c'est assez compliqué pour faire connaître, après, les écrits. Parce que c'est sûr que quand on passe par une maison d'édition, j'imagine...
4: Le réseau de distribution est déjà là, oui.
6: Il y a des réseaux plus établis.
4: Mais alors, si je suis arédien ou dans le secteur, et que ou dans n'importe où d'ailleurs, parce qu'il y a différents moyens, et que j'ai envie de me procurer ce livre, comment ça se passe ?
6: Alors, comment ça se passe ? Soit on se connaît, ou vous me connaissez, vous avez mes coordonnées, et auquel cas vous me demandez directement. Soit vous allez à la maison de la presse, à Saint-Thirier, qui dispose donc d'exemplaires. Il y a une troisième possibilité qui est de commander sur Amazon.
4: Donc je vous redonne les éléments essentiels à taper sur Amazon pour votre recherche. Le titre, évidemment, Instant suspendu, de Marie-France Mazy, M-A-Z-Y, Coudouin, C-O-U-D-O-I-N. Peut-être l'une des dernières questions de cette interview, mais est-ce que ce premier exercice vous a donné envie de poursuivre ?
6: Oui, alors effectivement, ce premier exercice m'a donné envie de poursuivre, d'autant plus que j'ai eu des retours où des personnes sont un petit peu frustrées par le fait que c'est une nouvelle, donc c'est court, et ils aimeraient bien savoir ce qui se passe après.
4: Donc ça va vous forcer à développer.
6: Donc voilà, donc il y a certaines histoires où effectivement il y aura peut-être une suite. Il y a trois choses sur lesquelles j'aimerais insister particulièrement, c'est que ces histoires où finalement qui commencent par un moment assez bouleversant, puisque la vie bascule, font apparaître une lueur d'espoir, parce que comme on l'a dit tout à l'heure, la force et le courage des personnages permet de dépasser ce stade. Et il y a un autre point aussi qui me tient à cœur, c'est quand on parle d'existence ordinaire. En fait, je me suis rendu compte que la notion d'existence ordinaire est injuste. J'ai été particulièrement frappée par le fait que derrière chaque existence ordinaire se cache une histoire et une force extraordinaire.
4: Ben c'est tout ce qu'on espère. En tout cas, on est ravis d'avoir pu participer un petit peu à la promotion de ce livre, dont je vous rappelle le titre « Instant suspendu » de Marie-France Mazy Coudouin, auteure arédienne, qui saisit ces instants où une vie vacille et se réinvente. Disponible à la Maison de la Presse à Saint-Thirier. Vous pouvez également le trouver sur Amazon. Et puis bien sûr, pour ceux qui souhaiteraient les coordonnées de Marie-France, eh bien vous n'hésitez pas même à nous appeler à la radio et nous vous transmettrons ces coordonnées pour éventuellement se procurer un exemplaire. Merci beaucoup d'être venu nous voir.
6: Merci.
4: Et
6: merci
4: de présenter
6: beaucoup
4: ce premier exercice livré au public. Et on espère avoir l'occasion de vous recevoir pour présenter la suite.
6: Entendu. Je vous remercie beaucoup.
4: À bientôt.
6: À bientôt. Au revoir.
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2: Bonjour, bonjour à tous. Retour à l'hippodrome d'Anguin et les 2150 mètres du prix de l'Opéra à l'occasion du Quintet Plus de ce jeudi 9 juillet 2026. Il réunira 14 concurrents âgés de 7 à 11 ans n'ayant pas gagné 295 000 euros. Départ auto, start prévu vers 20h15. En tête de notre sélection le 10, Max Dokain, présenté rapproché suite à sa récente disqualification. Il convient de le racheter, il peut l'emporter. Suivi de 8, Giacomo Bello, qui n'aurait qu'à fournir sa vraie valeur pour prendre une part active à l'arrivée, le 3 Kingslayer Pellini a déjà bien fait corde à gauche, le 6 Aïda Sauton déféré des 4 pieds est confié à Benjamin Rochard, et enfin le 5 jours de fête sur la montante actuellement, il complétera notre sélection. Une sélection que vous pouvez retrouver sur ma chaîne YouTube Tom Kazak, les pronostics hippiques avec mes dernières minutes. Donc notre choix aujourd'hui, premier le 10, Max Docagne, second le 8, Giacomo Bello, troisième le 3, Kingslayer Pellini, quatrième le 6, Aïda Sauton, cinquième le 5 jours de fête, le second choix le 7, le 14. Et là, c'est à vous la fortune!

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2: Dans votre agenda, cette semaine, attention, avec l'épisode caniculaire, des événements pourraient être annulés, voire reportés. Profitez des premières fraîcheurs matinales, pourquoi pas de la déambulation, du parcours photographique au cœur de la cité de Rochechouart jusqu'au mois de novembre pour célébrer le 40e anniversaire de la Châtelaine. Les marchés festifs de Saint-Thierrier vous attendent tous les jeudis jusqu'au 27 août et vous avez rendez-vous ce jeudi au parc du Moulinassou de 18h à 18h30. Produits locaux, restauration, animation vous seront proposés. Bal des pompiers en l'honneur des 200 ans du centre de secours de Saint-Junien. C'est à la salle des congrès ce 11 juillet. L'entrée est libre 19h-20h. Et puis une porte ouverte au centre de secours vous sera proposée de 10h à 18h. La soirée sera animée par Bodega à Tours et les bandas locales, bar et restauration sur place. Démonstration de modélisme naval, animation nocturne ce samedi 11 juillet à partir de 17h sur le plan d'eau de Mister Coy à Rochechouart. Et puis rendez-vous du côté de Riac-Rancon à côté de Limoges pour Festiriac avec le comité des fêtes ce 11, 12, 13 juillet au parc des sports Rupière de Coubertin, marché gourmand et food truck, animation, jeux, concert gratuit et feu d'artifice. Et puis n'oubliez pas bien sûr les bandes d'affolie vous attendent du 11, 12, 13 juillet du côté de Bessines sur Gartempe. Votre agenda local à suivre, vos manifestations près de chez vous sur Kaolin.
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1: Bonjour à tous. Il fait déjà très chaud ce matin. 72 départements sont en alerte orange. À part la Corse, tout le territoire est soit en vigilance orange, soit en vigilance jaune. Et à 8h ce matin, Météo France a déjà enregistré 32 degrés à 7, près de 31 à Perpignan. Une canicule qui devrait probablement se prolonger jusqu'au week-end prochain, inclus selon l'Institut météorologique. Et face au risque d'incendie provoqué par les fortes chaleurs, de plus en plus de collectivités annulent les feux d'artifice prévus pour le 14 juillet. C'est notamment le cas en Essonne. Le préfet a interdit tout tir d'engin pyrotechnique jusqu'au 15 juillet. On rappelle que 5 départements du pourtour méditerranéen sont en alerte feu de forêt maximale. 54 sont en risque élevé. Le PS va tenter de déterminer sa stratégie pour 2027. Les militants socialistes sont appelés aujourd'hui à s'exprimer sur les modalités d'une primaire à gauche. Le Parti socialiste

0: Le bilan est communiqué par le ministère iranien de la Santé. Les hostilités ont repris cette semaine entre les deux pays. Les États-Unis annoncent avoir frappé 90 cibles militaires en Iran. Les gardiens de la Révolution, eux, ont visé cette nuit des bases aériennes américaines au Koweït et à Bahreïn. Le Tour de France continue aujourd'hui, c'est la 6e étape, 186 km entre Pau et Gavarnie-Gèdre dans les Hautes-Pyrénées. Au programme notamment le mythique Tourmalet, une étape où est également attendu Emmanuel Macron. Le Norvégien Thorsten Train conserve le maillot jaune de leader. Et puis la Coupe du Monde de football, l'équipe de France affronte le Maroc ce soir en quart à 22h. Excellente matinée à tous.
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3: Et la météo sur Kaolin, c'est parti pour vos prévisions de ce jeudi 9 juillet. Des conditions qui sont toujours caniculaires avec une alerte orange qui est maintenue sur notre département et ces fortes chaleurs qui devraient normalement durer sur cette fin de semaine et la semaine prochaine. Des prévisions bien sûr seront affinées dans les prochains jours. En attendant ce matin au lever du jour, il fait déjà entre 17 et 19 degrés et cet après-midi, le mercure grimpera jusqu'à 35 sous abri bien sûr, ce qui signifie des températures avoisinant les 42 degrés bien sûr au soleil. Le vent soufflera quant à lui modérément de secteur nord-est entre 10 et 15 km/h. Des conditions que l'on va retrouver sur cette fin de semaine. Un peu plus de nuages mais tout de même un fort soleil et des températures qui resteront élevées tout ce week-end avec des journées à 38 voire 39 degrés sous abri attendues pour dimanche et lundi. Nous vous tiendrons bien sûr au courant dans nos prochains bulletins de l'évolution de ces prévisions.
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2: Bienvenue dans Destination été sur Kaolin, votre rendez-vous pour explorer les trésors de la région. Chaque jour, on part à la découverte d'un site, d'un village ou d'un savoir-faire qui fait la richesse du patrimoine. Installez-vous confortablement, l'été commence ici. Céline Deveza, aujourd'hui nous prenons la direction des voisins de la Haute-Vienne puisque nous sommes à Étagnac, au château de Rochebrune.
3: Oui, alors, je me permets quand même de préciser que Étagnac est toujours en Charente, mais c'est vrai que nous sommes très très proches du Limousin. À Étagnac, on a la chance d'avoir ce très beau château, le château de Rochebrune. C'est un château alors qui est assez illustrant de différentes périodes de construction, puisque ce site-là est implanté depuis très longtemps, hein, puisque dès le Moyen-Âge, il est en place. Mais après, voilà, c'est un château qui a évolué entre le 15e et le 16e siècle, et également au 19e siècle. Donc on retrouve ces périodes-là dans la construction. Et puis, si on cherche, en fait, le château de Rochebrune va être lié à un célèbre propriétaire qui est le général Pierre Dupont de l'Étang, général des armées napoléoniennes. Voilà, donc ce château-là va avoir des souvenirs qui sont en lien avec le général Pierre Dupont de l'Étang. Et on peut le visiter, ce château. Alors, il se visite toute l'année pour les groupes. Et puis l'été, il y a des créneaux qui sont calés, à voir avec l'office de tourisme, toujours, pour pouvoir le visiter. Et donc, on peut découvrir la salle à manger, la salle d'armes, le grand salon. Bref, on replonge en fait hein, dans cette histoire avec du mobilier du 19e siècle, entre autres. Donc, on remonte le temps en visitant ce château de Rochebrune, sans compter après tout le domaine. Le château s'insère dans un domaine qui fait presque 800 hectares de forêt. Donc, c'est vraiment un cadre très beau, très nature à découvrir, donc n'hésitez pas à venir.
2: Voilà une belle promenade dans le château de Rochebrune à Étagnac. Destination été, on se retrouve très vite pour une nouvelle escapade sur les routes du beau patrimoine local. Et d'ici là, bel été à toutes et à tous. Merci Céline Deveza.
3: Merci à vous.
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2: Lucie Alix.
3: La PMI de la Haute-Vienne est en manque de médecins pour lutter contre la mortalité infantile. Le service de protection maternelle infantile du conseil départemental dispose de 8 postes. Or, seulement 4 sont pourvus et parmi eux, 3 sont absents pour longue maladie, détachement d'un an et congé maternité. En conséquence, les lieux de consultation pour les nourrissons sont en baisse. Les prises en charge de grossesse diminuent aussi de manière significative, ce qui entraîne un affaiblissement des politiques de prévention. Je vous parlais hier des annulations de trains. Sachez qu'elles continuent finalement jusqu'à samedi. 7 intercités par jour sont annulées sur la ligne Paris-Orléans-Limoges-Toulouse à cause de la canicule. Cela concerne toujours les heures les plus chaudes de la journée et aucune alternative en bus n'est envisagée. Le service postal dédié aux professionnels réduit son temps d'ouverture à Nontron. Alors qu'il était ouvert 5 heures par jour auparavant, le site est désormais accessible 30 minutes chaque matin. En dehors des horaires précis, il faut se rendre au bureau de poste du centre-ville. La raison avancée, la faible fréquentation du service. Mais cela ne semble pas convenir à certains usagers qui s'inquiètent notamment des délais d'attente, des difficultés de stationnement et de la gestion de l'envoi des lots de colis. Un projet de Haute-Vienne va recevoir l'aide du Fonds Nature. 20 000 euros doivent venir soutenir la restauration des prairies humides de la Vienne, situées entre Saint-Junien, Chaillac-sur-Vienne et Saint-Martin-de-Jussac. Le dossier est porté par le syndicat d'aménagement du bassin de la Vienne, en partenariat avec le Conservatoire des espaces naturels de Nouvelle-Aquitaine et les 3 communes concernées. Concrètement, les terrains doivent être remis en pâturage avec le traitement de la végétation, un nettoyage et la pose de clôture. Des installations pour sécuriser le passage des animaux viendront compléter le tout. Une nouvelle directrice a pris ses fonctions au château-musée d'art contemporain de Rochechouart. Il s'agit de Stéphanie Birambeau, jusqu'ici à la tête du musée et jardin Cécile Sabourdi à Vic-sur-Breuil. Elle a pris ses fonctions le 4 mai dernier, mais sa présence a été officialisée hier. Le festival Table des Yep fête ses 10 ans à Confolens. Concerts, DJ, stands artisanaux et petites restaurations sont prévus demain et samedi à la ferme Saint-Michel. Le choix du site impose une jauge à 300 personnes, mais rien n'arrête l'équipe qui souhaite célébrer cet anniversaire. Une exposition retrace aussi les 10 premières années de l'événement. L'Amicale des sapeurs-pompiers de Lannoy relance Lannoy Plage ce week-end. Au programme de cette deuxième édition, challenge de pétanque, descente de caisse à savon, animation musicale, repas et feux d'artifice s'il est autorisé. Bon jeudi à toutes et à tous.
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4: Bonjour, bonjour à tous. Retour à l'hippodrome d'Anguin, les 2150 mètres du prix de l'Opéra à l'occasion du Quintet Plus de ce jeudi 9 juillet 2026. Il réunira 14 concurrents âgés de 7 à 11 ans n'ayant pas gagné 295 000 euros. Départ auto, start prévu vers 20h15. En tête de notre sélection le 10, Max Dokine, présenté rapproché suite à sa récente disqualification. Il convient de le racheter, il peut l'emporter. Suivi de 8, Giacomo Bello, qui n'aurait qu'à fournir sa vraie valeur pour prendre une part active à l'arrivée. Le 3 Kingslayer Pellini a déjà bien fait corde à gauche. Le 6 Aïda Sauton, déféré des 4 pieds et confié à Benjamin Rochard. Et enfin le 5 jours de fête sur la montante actuellement. Il complétera notre sélection. Une sélection que vous pouvez retrouver sur ma chaîne YouTube Tom Kazak, les pronostics hippiques avec mes dernières minutes. Donc notre choix aujourd'hui, premier le 10, Max Dokine. Second le 8, Giacomo Bello. Troisième le 3, Kingslayer Pellini. Quatrième le 6 Aïda Sauton. Automne 5e, le 5 jours de fête, le second choix le 7, le 14. Et là, c'est à vous la fortune!
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5: La porcelaine de Limoges est officiellement défendue à l'échelle de l'Europe. Ce savoir-faire entièrement limousin vient de décrocher la première indication géographique artisanale et industrielle de l'Union européenne. Une reconnaissance qui vient consolider celle accordée par la France depuis 2018. Pascal Faure, directeur général de l'Institut national de la propriété industrielle.
6: Il y avait jusqu'à présent une indication géographique qui était au niveau national, c'est-à-dire que ça permettait de protéger le savoir-faire, de protéger le produit sur une base française. Et donc, si vous vouliez aller à l'étranger, il fallait recommencer éventuellement des procédures ailleurs. Aujourd'hui, il y a un règlement européen qui permet d'emblée d'étendre cette protection nationale sur tout le territoire des 27 pays de l'Union européenne.
5: Mais ce n'est que la première d'une longue liste d'attentes pour Pascal Faure.
6: On a étendu le 1er décembre, c'est-à-dire le premier jour où est entré en vigueur le règlement européen. D'emblée, on a déposé les 25 dossiers français. Après, ils ont été pris un par un et puis il y a des ajustements à faire. Et il se trouve que Limoges a très vite su répondre aux questions. Et donc, c'est la première indication géographique sur toute l'Europe. Les dossiers français qui ont été déposés, c'est le tiers des dossiers qui sont remontés au niveau européen à ce stade. On en a déposé le tiers. Et parmi ces 74 dossiers déjà remontés au niveau européen, celui qui a le plus rapidement été prêt, c'est Limoges. Il faut s'en féliciter. Et alors, entre nous en plus, pour être très clair, vous allez partout en Europe, vous parlez de porcelaine de Limoges, tout le monde comprend ce que c'est et que c'est une indication géographique. Donc je trouve qu'en plus, c'est un formidable dossier ambassadeur de ce genre de procédure et c'est très bien pour Limoges et pour la porcelaine.
5: Un dossier qui a été porté par de nombreuses structures, comme le souligne Guillaume Guérin, maire de Limoges.
7: Il faut surtout saluer le travail de ceux qui sont à l'origine de ce dossier, notamment les producteurs, sous l'impulsion de Michel Bernardo, la région qui a aussi accompagné sur le plan ingénierique, tous les services qui ont été mobilisés depuis des années sur ce dossier-là, puisque le président Bernardo le rappelait, c'est un dossier qui date de la présidence Sarkozy. Donc vous voyez, il s'est écoulé beaucoup de temps et on est ravis de voir qu'on a enfin obtenu cette labellisation qui nous aide en réalité dans la démarche d'attractivité que nous portons parce que ça renforce le nom et la marque Limoges. Donc oui, bien sûr que c'est une fierté, je suis ravi et surtout ravi pour les producteurs qui ont beaucoup donné dans ce dossier et qui ont su s'unir et se fédérer. Et c'est toujours compliqué parfois de fédérer les concurrents puisque ce sont des concurrents quand même. Et donc, je suis très heureux pour Limoges.
5: L'IGP, ou indication géographique protégée, est accessible à toutes les entreprises et artisans, selon Pascal Faure.
6: En fait, ce qu'il faut, c'est qu'on dépose un dossier d'indication géographique qui décrive donc le savoir-faire, qui décrive le lien avec le territoire, puisque tout ça, c'est sur un territoire déterminé. Et c'est ça qui fait la force de l'indication géographique, c'est qu'on ne peut pas copier votre produit en le faisant ailleurs, même si on applique le même savoir-faire. Donc, c'est vraiment le savoir-faire historique. Et donc, avec cette indication géographique, toutes les entreprises, quelle que soit leur taille, peuvent bénéficier de la protection. Il suffit simplement de rentrer dans la procédure qui n'est pas très coûteuse et si on se fait bien accompagner, qui n'est pas très compliquée.
5: Pour Michel Bernardo, président de l'entreprise éponyme et de l'association IGP Limoges, cela va permettre de lutter contre les contrefaçons.
8: Le fait que ce soit étendu au niveau européen va donner beaucoup plus de poids, beaucoup plus de capacité à pouvoir faire avancer les dossiers de lutte contre la contrefaçon, de clarification vis-à-vis du consommateur, et nous donne plein d'espoir pour essayer d'étendre ça au niveau mondial via l'OMC.
5: Pour Alain Rousset, le président de la région Nouvelle-Aquitaine, cette IGP européenne vient souligner l'excellence des savoir-faire régionaux.
9: Vous savez, on a construit cela depuis des dizaines et des dizaines d'années. Il y a eu une accélération avec la nouvelle région parce qu'on a renforcé l'Institut de recherche, on a renforcé la formation aux arts du feu et aux arts de la table. On a fait des transferts de technologie. La porcelaine ou la céramique servent à protéger les soldats avec leurs véhicules. On utilise la porcelaine et la céramique dans la photonique. Donc il y a là, dans la santé aussi. On avait, parce que l'entreprise a eu des difficultés, une entreprise qui avait fabriqué des implants osseux, poreux, et qui renfermait des antibiotiques à diffusion longue pour lutter contre les maladies nosocomiales. Donc on va reprendre tout cela pour ne pas laisser ces innovations disparaître, mais c'est quelque chose de fabuleux.
5: À noter quand même que seuls les produits entièrement fabriqués et décorés en Haute-Vienne sont couverts par cette IGP européenne. Ces propos ont été recueillis par Charline Do de RCF Limousin pour Kaolin, Lucie Alix.
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1: Bonjour, ma sélection télé pour votre soirée du jeudi 9 juillet sur TF1 Zodiac, série avec Francis Huster, sur France 3 La Stagiaire, série avec Michel Bernier, sur TFX Roulez Jeunesse, film avec Éric Judor, Alex est dépanneur automobile dans le garage que dirige sa mère d'une main de fer, un jour il dépanne une jeune femme et passe la nuit chez elle, mais au petit matin elle a disparu, lui laissant sur les bras trois enfants. Sur TMC, Anne Romanoff, l'expérience de la vie, spectacle, Anne Romanoff observe avec humour les changements de notre époque et les tourne en dérision. Sur France 2, Et ça vous fait rire, série documentaire, avec leurs répliques inoubliables, leurs scènes mythiques et leurs fous rires d'anthologie, les duos comiques ont façonné une irrésistible mécanique du rire, devenue une valeur sûre du cinéma. Sur France 5, Des trains pas comme les autres, magazine. Et puis sur W9, Y'a que la vérité qui compte, magazine présenté par Pascal Bataille et Laurent Fontaine. Très belle soirée télé à tous.
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4: Lucie Alix.
5: La PMI de la Haute-Vienne est en manque de médecins pour lutter contre la mortalité infantile. Le service de protection maternelle infantile du conseil départemental dispose de 8 postes. Or, seulement 4 sont pourvus et parmi eux, 3 sont absents pour longue maladie, détachement d'un an et congé maternité. En conséquence, les lieux de consultation pour les nourrissons sont en baisse. Les prises en charge de grossesse diminuent aussi de manière significative, ce qui entraîne un affaiblissement des politiques de prévention. Je vous parlais hier des annulations de train. Sachez qu'elle continue finalement jusqu'à samedi. 7 intercités par jour sont annulées sur la ligne Paris-Orléans-Limoges-Toulouse à cause de la canicule. Cela concerne toujours les heures les plus chaudes de la journée et aucune alternative en bus n'est envisagée. Le service postal dédié aux professionnels réduit son temps d'ouverture à Nontron. Alors qu'il était ouvert 5 heures par jour auparavant, le site est désormais accessible 30 minutes chaque matin. En dehors des horaires précis, il faut se rendre au bureau de poste du centre-ville. La raison avancée, la faible fréquentation du service. Mais cela ne semble pas convenir à certains usagers qui s'inquiètent notamment des délais d'attente, des difficultés de stationnement et de la gestion de l'envoi des lots de colis. Un projet de Haute-Vienne va recevoir l'aide du Fonds Nature. 20 000 euros doivent venir soutenir la restauration des prairies.

0: pris ses fonctions le 4 mai dernier, mais sa présence a été officialisée hier. Le festival Table des Yep fête ses 10 ans à Confolens. Concerts, DJ, stands artisanaux et petites restaurations sont prévus demain et samedi à la ferme Saint-Michel. Le choix du site impose une jauge à 300 personnes, mais rien n'arrête l'équipe qui souhaite célébrer cet anniversaire. Une exposition retrace aussi les 10 premières années de l'événement. L'Amicale des sapeurs-pompiers de Lannoy relance Lannoy Plage ce week-end. Au programme de cette deuxième édition, challenge de pétanque, descente de caisse à savon, animation musicale, repas et feux d'artifice si il est autorisé. Bon jeudi à toutes et à tous.
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4: Bonjour, bienvenue, votre météo de la mi-journée. La canicule se poursuit sur notre territoire avec des températures dépassant fréquemment les 35 degrés. Toujours en vigilance orange, canicule, voire rouge par endroit. Léger voile nuageux, une ambiance qui se réchauffe rapidement au fil des heures. 35 sur Rochechouart-Chabanais, 36 degrés sur Saint-Junien, Oradour-Sanglane-Limoges, 37 pour Thiviers, Pompadour-Lannoy et 34 à Saint-Thierry-la-Perche, Nexon-Chalut. Demain, vendredi, dès le matin, c'est très élevé. La journée sera lourde et pesante. Un seul soleil omniprésent et des orages seront possibles samedi. Protégez-vous, pensez à vous hydrater et faites attention à vos proches. Prenez de leur nouvelle belle journée. 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
1: Bonjour, bonjour à tous, c'est les Bleus lancent les quarts de finale de la Coupe du Monde, une première journée de haute montagne sur le Tour de France et puis les choses sérieuses à Wimbledon, l'actu sport est chargé ce matin. Comme un air de déjà-vu, l'équipe de France de football est opposée au Maroc ce soir en quart de finale de la Coupe du Monde, des retrouvailles 4 ans après la victoire 2-0 des Bleus en demi-finale du Mondial au Qatar. Renforcés depuis par la CAN et par un nouveau parcours sans faute, les Marocains espèrent donc tenir leur revanche ce soir pour Abdel Benta, journaliste à Sofou. Écouter.
2: Ce qui va faire la différence côté marocain, ce sera cette envie entre guillemets de revanche vis-à-vis de 2022. Il y a beaucoup de joueurs marocains qui sont aussi d'origine française, donc qui connaissent également plusieurs joueurs bleus qui sont en phase 2. Donc voilà, il y aura ce petit duel, c'est cette envie de surpasser pour battre l'équipe de France. Ce sera pas le même match que face au Paraguay, comme on l'a tous vu. Face au Maroc, il y aura plus d'espace, puisque le Maroc est une équipe qui aime et qui sait jouer au football. Donc il y aura cette volonté d'aller de l'avant. Donc c'est pour ça que je dis que ce sera un beau match en quart de finale face à la France.
1: Et France-Maroc, c'est à 22h à Boston. Côté composition d'équipe, Désiré Doué devrait retrouver une place de titulaire à gauche de l'attaque. Le Tour de France, le néerlandais Olaf Kooi de l'équipe française Décathlon CMA-CGM a remporté hier la 5e étape à Pau. Première arrivée au sprint, c'est dans cette édition 2026. Pas de changement au général. Le Norvégien Thorstein Train reste en jaune. Et aujourd'hui, c'est la 6e étape, 186 km entre Pau et Gavarnie-Gèdre de la haute montagne au programme avec le premier col hors catégorie de cette édition 2026, le mythique Tourmalet. Le tennis, la fin des quarts de finale à Wimbledon. Hier, Arthur Ferry a validé son billet pour les demi-finales. Il défiera demain l'Allemand Alexander Zverev. Chez les femmes, ça passe pour Noskova et Kostiuk, deux joueuses face à face aujourd'hui en demi-finale, tout comme Karolina Mokova et Coco Gauff. Et puis en volleyball, en préparation de sa dernière semaine de Ligue des Nations, l'équipe de France masculine a renversé la Belgique 3-2 hier soir à Tourcoing. Voilà pour l'essentiel de l'actu sport, je vous souhaite une excellente journée.
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4: 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On commence avec votre quotidien sud-ouest qui titre « Manger un lion ». Ce soir, les Bleus affrontent les Lions de l'Atlas en quart de finale du Mondial de football. La France retrouve le Maroc qu'elle avait éliminé en demi en 2022. En titre également, chaleur, les huîtres et les moules souffrent aussi de la canicule. Et on vous parle également en titre de la déviation de Benac. L'État pourrait payer 24 millions d'euros au département. Dernier titre important, bien sûr, le Tour de France en Dordogne. Les sites à ne pas manquer sur le parcours. En page du Périgord vert, maintenant, direction donc les pages locales, on vous parle à Négronde des aînés et écoliers réunis autour des jeux en bois. On vous parle également à La Roche-Chalais d'un spectacle autour du château disparu. Et enfin, à La Coquille, elle jouera dans un festival international de piano. On vous parle de l'artiste coquillarde et multi-instrumentiste Carole-Anne Subrebeau, bientôt au Pic du Midi. La Charente libre maintenant, titre évidemment en une, Coupe du Monde France-Maroc, comme on se retrouve. 4 ans après avoir réussi à dompter les Lions de l'Atlas en demi-finale, l'équipe de France défie à nouveau le Maroc en quart de finale du Mondial 2026, ce soir à 22h. Un obstacle de taille sur la route d'un troisième sacre. En titre également, justice, Charentaise tuée par un chauffard à Lille, l'ombre du protoxyde d'azote apparaît au procès. En page locale maintenant, en direction la Charente Limousine, et on vous parle à Saint-Laurent-de-Série de 3 jours d'animation autour de l'accordéon. Le comité des fêtes organise de vendredi à dimanche, la 26e édition de son festival de l'accordéon. Pendant 3 jours, les spectateurs pourront profiter de nombreuses animations avec un temps fort attendu lors de la dernière journée. On vous parle également à Confolens du festival Tape des Yep qui fête ses 10 ans à la ferme Saint-Michel. En Charente-Limousine, toujours à Brazerolles, des randonnées en trottinette électrique pour découvrir le territoire. Et puis on vous parle à Champagne-Mouton des 4 jeunes agents saisonniers qui sont prêts pour l'été, sans compter les 350 personnes réunies au repas des aînés en terre de Haute-Charente. Pour terminer, on n'oublie pas les titres du populaire du centre qui nous parle des incendies en série. La Haute-Vienne n'est pas épargnée par les incendies. Les sapeurs-pompiers sont intervenus ces derniers jours à Nieul, Périllac, Marval, Magnac-Laval et l'Écart.
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3: Le cinéma sur Kaolin en ce jeudi 9 juillet, direction les salles obscures, et on commence tout de suite avec le cinéma Arévi de Saint-Thierry qui vous propose plusieurs séances aujourd'hui. La première sera proposée à 15h30, la bataille de Gaulle partie 2, J'écris ton nom. Vous retrouverez également à 16h des mignons et des monstres, avant de retrouver deux séances en fin d'après-midi à 18h30 avec Toy Story 5 et Une année italienne. Deux films vous seront ensuite proposés ce soir à 21h, le film Ulysse, une comédie dramatique, mais également le film Cocotte en version originale sous-titrée. Moi, je vous propose aujourd'hui de revenir sur ce film Ulysse, un film de Laetitia Masson avec Élodie Boucher, Alphonse Robert ou encore Stanislas Mérard. Alice, chercheuse en sociologie, découvre qu'elle est enceinte. Vladimir, son mari, exulte. Ce sera un garçon et ils l'appelleront Ulysse. Sauf qu'à un an, Ulysse ne rentre pas dans les courbes. Trop petit, trop maigre, les pédiatres s'interrogent et le verdict tombe. Syndrome génétique. Ulysse ne sera pas comme les autres. Mais comment sera-t-il ? Mystère. Commence alors la très particulière Odyssée d'Ulysse, marcher, parler, apprendre, comprendre, s'épanouir. Alice se lance dans l'aventure, déterminée à ce qu'Ulysse trouve sa place dans le monde.
4: En croisant les symptômes d'Ulysse, sa sursensibilité à certaines choses, on peut soupçonner un syndrome génétique.
5: Je ne peux pas vous dire jusqu'où il pourra rattraper ses difficultés. Aimez-le, comme n'importe quel autre enfant, c'est ce qui l'aidera le plus.
6: Vous êtes enseignante spécialisée?
7: Non, moi j'ai une licence de lettres.
6: Qui a une grande liste d'attente, donc vous n'êtes pas sûr d'être pris.
7: Voilà.
8: Je suis instituteur spécialisé, je ne suis pas magicien. Et là, on part de très loin.
9: Regarde-le, il n'a pas l'air malheureux.
10: Est-ce que tu sais ce que tu veux faire plus tard, comme métier?
11: Chef de cuisine.
12: Aie confiance, mon enfant.
13: Vous choisissez les élèves les moins handicapés sur le papier sans faire d'essai.
14: Nous avons trop de demandes.
13: C'est quand même adapté pour des personnes handicapées.
14: Oui, bien sûr. Mais on a quand même des obligations de rendement.
13: De rendement ?
15: C'est quoi toutes ces associations qui gèrent l'argent de l'État ? Ils vous contrôlent des fois ?
16: Mais tu peux pas lutter contre la réalité. Il peut pas travailler, c'est pas grave.
17: Ulysse, il est capable d'apprendre encore. Il aime être dans la vraie vie, se balader, parler à des gens, faire des vraies choses. Et en plus, il a un rêve, tu devrais comprendre ça, toi, non?
18: Je suis très fière de toi.
17: Mon amour.
3: Direction maintenant le Cinébourse de Saint-Junien pour vous parler des séances de ce jeudi. Elles sont au nombre de 4. Vous pourrez retrouver deux séances à 15h avec Vaiana, la légende du bout du monde et Toy Story 5. Deux films vous seront également proposés ce soir à 20h30, Backrooms, mais également La Bataille de Gaulle partie 2, J'écris ton nom. Je vous propose aujourd'hui de revenir sur ce film, Vaiana, la légende du bout du monde. Répondant à l'appel de l'océan, Vaiana s'aventure pour la première fois par-delà le récit de son île de Motonui, accompagnée du célèbre demi-dieu Maui. Maui, elle embarque pour un voyage inoubliable destiné à permettre à son peuple de retrouver sa prospérité.
19: Vaiana, parle-moi un peu de toi. Parle-moi de tes espoirs, de tes rêves.
13: J'ai pas encore eu le temps d'y réfléchir.
19: C'est pas grave, j'improvise.
13: Maui. Métamorphe. Tu es celui qui a volé le cœur de Tefiti, celui qui a jeté un sort au monde entier. Si tu acceptes de le rapporter, tu seras pour tout le monde un vrai héros.
18: Ah oui, ah oui, c'est toi le meilleur. Regardez ses cheveux, on dirait de la soie.
19: C'est vrai que j'ai de très beaux cheveux.
20: Comment vous le dire, c'est pour vous les hommes. Cette fois je m'en vais loin des hommes.
19: Cette mission est voué à l'échec. On va devoir traverser un océan de malheur.
18: À nous de jouer.
19: Au cas où t'aurais pas remarqué, Maui rime avec réussi.
18: Ah, c'est
19: pas sérieux. Ouais, je suis balèze. Et la revoilà. Parfois dans la vie, on est le héros. Et parfois, on est là-bas.
18: Comment ça?
21: Qu'est-ce qui t'amène au royaume des monstres?
22: Bon, choisis un œil, tu m'empêches de me concentrer. Choisis un œil.
23: Oui, vas-y, allez, choisis un œil.
19: Hé, hey, petite crabe! Je t'ai manqué?
24: Oh ouais, je choisis mon destin. Le prochain voyage sera le plus beau. Et où
17: a choisi, c'est qu'il y a une raison.
19: Allons sauver le monde.
23: Vous ne pourrez pas vous échapper! Ah bah si, ils se sont échappés.
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1: Écoute Bernard, je crois que toi et moi, on a un peu le même problème. C'est-à-dire qu'on peut pas vraiment tout miser sur notre physique, surtout toi. Alors si je peux me permettre de te donner un conseil, c'est oublie que t'as aucune chance, vas-y fonce. On sait jamais, sur un malentendu ça peut marcher.
2: C'est cela, oui, oui.
3: C'est mignon, il tient un tout petit peu con.
2: C'est cela, oui, oui.
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2: L'agenda, Kaolin, et on commence tout de suite avec un festival, la 4e édition du festival Astéroïde Day, en lien avec la journée mondiale des astéroïdes. Un festival qui dure du 15 au 30 juin à Jasnon-Presnac et Rochechouart. C'est gratuit. La science et la culture en s'amusant de 3 à 97 ans. Direction la commune de Ségur-le-Château pour vous parler des visites guidées du village et du château. Visite guidée d'un des plus beaux villages de France. Alors rendez-vous fixé au bureau d'information touristique à 11h. Infos et réservations auprès de l'office de tourisme au 05 55 73 39 92. Le jeudi 25 juin, vous pourrez retrouver une conférence, le corps dans l'art, le corps au 20e siècle. Une conférence qui vous est proposée au musée d'art et d'histoire de Saint-Thierry-la-Perche entre 18h30 et jusqu'à 19h30. Vous pourrez retrouver également une marche avec l'association communautaire ADN autour de nous qui vous invite. Donc ce jeudi 25 juin à Massignac sur le circuit autour du plan d'eau, un circuit de 13 km à allure soutenue et un circuit de 11 km à allure modérée. Rendez-vous fixé au parking de la piscine avenue Corot à 7h30 pour un départ à 7h45 ou directement sur place à 8h au parking de la Conti. Jeudi toujours, une soirée table ronde organisée de 19h30 à 21h dans le cadre des états généraux de la biotique sous les auspices de l'espace régional de réflexion éthique de Nouvelle-Aquitaine, site Limousin. Une table ronde et débat jusqu'où aller dans les mesures de prévention pour les personnes âgées et limites éthiques. Cela se placera à la mairie de Rochechouart, place du Château, en présence de nombreux représentants. Le jeudi 25 toujours marque le retour des marchés festifs de producteurs. Cela se passe au jardin du Moulin à Sous, organisé par l'association Saveurs et Terroirs. Consommer bon, consommer local. Des produits locaux très variés à emporter ou à consommer sur place. Les animations commenceront à partir de 18h au jardin du Moulin à Sous.
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2: Le vendredi 26 juin maintenant, vous est proposé un barbecue par l'association Famille Rurale après la fête de l'école sur le parking de la salle des fêtes à Saillat-sur-Vienne. Restauration, buvette et animation sur place. On vous parle également ce vendredi 26 juin de Rush Flag qui aura lieu de 19h30 à 21h30 au gymnase de Rochechouart. Inscription obligatoire pour la participation. On vous parle le samedi 27 juin d'un concert à Coussac-Bonneval, un concert de la chorale Ian Voices avec son chef d'orchestre Andrew Field. Cela se passera à 18h, cours intérieur du château de Bonneval, sur réservation. Infos et réservations directement auprès du château de Bonneval au 06 29 19 49 06. On vous parle également d'un concours de pétanque organisé à La Roche-l'Abeille ce samedi 27 juin. Un tête-à-tête à partir de 8h30 et en doublette à partir de 13h30. Cela se passe toute la journée à la salle des fêtes organisée par la APPMA de La Roche-l'Abeille. Et puis une conférence également au Chalard, conférence Regards Croisés en Limousin. Une conférence qui aura lieu de 15h30 à 17h à la salle des fêtes. C'est un événement gratuit organisé par Chalard Initiative. On n'oublie pas également ce week-end l'art en fête, l'association Esquisse qui fête ses 30 ans avec un marché des arts créatifs, buvette et food truck sur place, animation musicale assurée par l'école intercommunale de musique et de danse. Cela se passera de 8h à 18h30 au jardin du Moulin à Sous à Saint-Thierry. À ne pas oublier également le feu de la Saint-Jean à Saint-Thierry-la-Perche, buvette, grillade et animation musicale, ainsi qu'un grand feu sur la plage à la tombée de la nuit. Cela commencera à 17h30 du côté du lac d'Arfeuille, une manifestation qui est organisée par le motoclub du pays arédien. Rochechou Art et Danse du Monde vous invite le samedi 27 juin à partir de 14h, place du Château, pour découvrir des arts et danses du monde. Le tout est organisé par le comité des fêtes. Vous retrouverez Gypsy Fiesta, Rochechouart Loisirs Création, la Batouka Donf, Perles et Dragons et de nombreuses autres associations et animations qui vous seront proposées. Animations et soirées DJ en plus qu'un marché de producteurs qui vous sera proposé à partir de 18h. Direction Saint-Auvent le samedi 27 juin pour vous parler de la 14e randonnée gourmande organisée par le comité des fêtes. Différentes animations et balles avec orchestre Mi-Camionnetta vous seront également proposées.
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2: N'oubliez pas également le vide-grenier organisé par Saint-Thierry Escrime le dimanche 28 juin, à Saint-Thierry-la-Perche donc, sur l'esplanade et le gymnase Jules Ferry. Buvette, restauration sur place et puis bien sûr animation d'escrime proposée à 10h, de 10h à 11h et de 15h à 16h. La journée des Olympiades vous attend également sur la base de loisirs de Roufiac. Défis sportifs et ludiques toute la journée en équipe, c'est gratuit et ouvert à tous. Et puis pour les amateurs de sport, on termine avec les les 6 heures de gravel organisées par la SSJ Cyclo sur le circuit automobile de Saint-Junien ce dimanche 28 juin avec buvette, restauration et ravito coureurs, ouvert aux licenciés de toute fédération et aux non-licenciés également. La longueur du circuit 3,5 km. Il y aura également une épreuve de virage technique et relance. Les inscriptions se font en ligne sur le site OKTime. Évidemment, toutes ces annonces sont susceptibles d'être modifiées en fonction des conditions météo du moment. La canicule qui devrait durer jusqu'à ce vendredi pourrait entraîner certaines annulations. Nous vous tiendrons bien évidemment au courant.
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1: Le coup de pouce Kaolin, la radio et le fil rouge, l'un des fils rouges de cet été, eh bien c'est le festival musical de Saint-Thyrier pour cette nouvelle édition. Nous arrivons déjà à la troisième des 9 dates qui vous sont proposées cette année et comme à son habitude, il est en face de moi, le président du festival, Jean-Pierre Ferlet, va nous présenter cet événement. Bonjour Jean-Pierre.
2: Bonjour Julien.
1: Alors les deux premières dates, ça y est, c'est passé, nous voilà déjà arrivés près du dimanche 12 juillet. Nous arrivons sur un concert qui va se passer dans le cœur de la collégiale. Je n'en dis pas plus, que va-t-il se passer?
2: Alors c'est un duo. L'un des trois duos qui seront invités cette année, le duo Sostenuto, pour un concert qu'ils ont appelé Nouveau Monde, puisqu'ils vont nous faire voyager sur le continent américain, Amérique du Nord, Amérique du Sud, et on va explorer les grandes plaines du Middle West avec la célébrissime 9e symphonie de Dvorak, la symphonie du Nouveau Monde. On ira aussi dans les brumes des boîtes de jazz new-yorkaises avec Gershwin. Et voilà. Et puis pour l'Amérique du Sud, bien, on aura l'incontournable Piazzolla, bien sûr, on ira sur les berges du Rio de la Plata, Carlos Gardel, exactement. Alors c'est un duo vraiment qui tourne depuis 30 ans, d'extrêmement bonne qualité, vraiment le public partout où il passe, quand on a la chance de l'écouter, on a l'impression d'entendre un orchestre symphonique alors que c'est une flûte traversière, Marie-Laure Bouillon, et une guitare.
1: Hein, c'est ce que je voyais là, je voulais dire, c'est une flûte traversière, ça reste un instrument, alors ça je parle absolument en mon nom, l'un de ceux que je trouve les plus puissants en termes de sensations que ça peut procurer à l'auditeur au monde. Je trouve que la flûte traversière, on peut la retrouver absolument partout, pas que dans le classique. Et ça reste un instrument qui peut justement avoir cette espèce d'aura absolument incroyable en termes de ressenti, je pense, pour l'auditeur. Et effectivement, elle est accompagnée de Benoît Rouillot qui est à la guitare et aux arrangements. Et donc, seulement à deux, comme ça, ils nous font voyager comme si on était au cœur d'un orchestre.
2: Absolument. C'est vraiment l'une de leurs caractéristiques. Quand on lit les articles de presse à leur propos, vraiment, c'est quelque chose qui ressort. On a l'impression qu'ils sont que deux, mais on a l'impression d'écouter un orchestre symphonique. Et c'est d'ailleurs très souvent de la musique symphonique qu'ils transposent pour leur duo.
1: Et en plus, avec effectivement, on le disait, hein, l'acoustique qu'on va retrouver dans le cœur de la collégiale, ça ne peut qu'être un voyage merveilleux. Un voyage intitulé Nouveau Monde par ce duo. Sostenuto, que vous retrouverez donc le 12 juillet, le dimanche 12 juillet à 20h30. N'oubliez pas la petite conférence au musée d'art et d'histoire avant, ça se passe de 18h à 18h30. Petite conférence d'une demi-heure qui vous permet de venir en savoir un peu plus sur l'œuvre proposée le jour même, et puis après d'aller manger un bout avant le début des concerts.
2: C'est ça, on va parler du tarif peut-être.
1: J'allais
2: Donc c'est le tarif, ce qu'on appelait le tarif C, le moins cher des trois tarifs que l'on propose. Donc c'est plein tarif, 13 euros, tarif réduit, 7 euros.
1: Et bien voilà, vous savez tout. Donc pour ce troisième événement qui va avoir lieu, je vous le rappelle, le dimanche 12 juillet, ça se passe au cœur de la collégiale de Saint-Thyrier, à partir de 20h30. La petite conférence se passe à 18h30 du côté du MAH, du Musée d'Art et d'Histoire, pour le fameux micro-stival qui accompagnera chaque date de cette édition du festival musical. Jean-Pierre, merci, on se retrouve très bientôt. Nous parlerons du prochain concert qui va s'appeler le Hard Bob Jazz, et ça se passera le mercredi 22 juillet.
2: Merci, au revoir.
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2: Sur votre plateau télé ce soir, des enfants égarés, une humoriste à la belle longévité et des duos qu'on ne peut pas oublier. Rouler jeunesse sur TFX, film avec Éric Judor. Alex est dépanneur automobile dans le garage que dirige sa mère d'une main de fer. Un jour, il dépanne une jeune femme et passe la nuit chez elle, mais au petit matin, elle a disparu, lui laissant sur les bras trois enfants. Alex va devoir alors s'en occuper.
3: On va devoir faire un signalement aux services sociaux, hein. Je peux pas vous rendre l'enfant, vous comprenez ?
4: On ne jette personne !
5: Qu'est-ce qui se passe si on ne retrouve pas leur mère ?
6: On leur trouvera peut-être une famille, mais il y a peu de chances qu'ils restent ensemble.
7: Vous allez aller dans un foyer d'accueil d'urgence en attendant que votre mère revienne.
8: T'es content, à cause de toi, on va au foyer ?
2: Anne Romanoff, l'expérience de la vie sur TMC, spectacle. Anne Romanoff observe avec humour les changements de notre époque et les tourne en dérision. Elle met en scène les nouveaux comportements, les métiers récents et les façons de communiquer d'aujourd'hui.
9: Quand on présente des condoléances, quand on souhaite un anniversaire, on n'appelle même plus les gens, on envoie des émoticônes. Moi, une fois, je devais souhaiter un anniversaire et présenter des condoléances le même jour. J'étais fatiguée.
2: Et ça vous fait rire sur France 2, série documentaire. Avec leurs répliques inoubliables, leurs scènes mythiques et leurs fous rires d'anthologie, les duos comiques ont façonné une irrésistible mécanique du rire, devenue une valeur sûre du cinéma français. Les indétrônables Bourville de Funès ont ouvert la voie à d'autres tandems. Rouler jeunesse sur TFX, Anne Romanoff, l'expérience de la vie sur TMC. Et ça vous fait rire sur France 2. Très belle soirée télé à tous.
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0: 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Il est midi.
1: Bonjour à tous. Encore une journée de chaleur sur la France. 72 départements sont en vigilance orange canicule. Seuls le nord et le nord-est sont épargnés. Des températures très élevées sont attendues dans l'après-midi, entre 35 et 39 degrés, voire jusqu'à 41 dans le sud du pays. Selon Météo France, demain les températures seront en hausse sur une grande partie du territoire. Avec cette chaleur, les consignes des ministres de la Santé et de l'Autonomie. Ils appellent les hôpitaux et les EHPAD à renforcer les mesures de protection. Les ministres appellent les directeurs à équiper les postes de soins et les salles de repos en climatiseurs mobiles, rafraîchisseurs d'air et ventilateurs grâce aux 100 millions d'euros de crédits d'urgence débloqués. La situation s'améliore sur le front de l'incendie dans les Pyrénées-Orientales. Il n'est pas fixé, mais le feu ne progresse plus. 4900 hectares ont brûlé. Les habitants de 9 communes évacuées le week-end dernier vont pouvoir retrouver leur domicile en fin d'après-midi, indique le préfet. 6 communes restent interdites d'accès en raison de la persistance des points chauds et de zones actives. 450 pompiers sont toujours sur le terrain. À l'étranger, les frappes américaines repartent de plus belle en Iran. Au moins 14 morts et 78 blessés ces deux derniers jours, selon le ministère iranien de la Santé. L'armée américaine annonce avoir atteint 90 cibles militaires en Iran lors de sa dernière série de frappes, parmi lesquelles des systèmes de défense antiaérienne. Les gardiens de la Révolution accusent les États-Unis de vouloir faire de l'ombre aux funérailles de l'ancien guide suprême Ali Khamenei. La mort de Bonnie Tyler, la chanteuse britannique qui vient de nous quitter à l'âge de 75 ans, elle avait connu un immense succès dans les années 80. Bonnie Tyler était hospitalisée au Portugal depuis le mois de mai, placée en coma artificiel à la suite d'une intervention chirurgicale. Et puis en foot, l'équipe de France joue ce soir son quart de finale de Coupe du Monde contre le Maroc. La revanche de la demi-finale de 2022 remportée par les Français. Aurélien Tchouaméni, encore touché physiquement, devrait commencer la rencontre sur le banc. Coup d'envoi de ce France-Maroc 22h. Voilà pour l'essentiel.

0: 7 pour Tibiers, Pompadour, La Noaille et 34 à Saint-Thierry-la-Perche, Nexon, Chalut. Demain, vendredi, dès le matin, c'est très élevé. La journée sera lourde et pesante. Un soleil omniprésent et des orages seront possibles samedi. Protégez-vous, pensez à vous hydrater et faites attention à vos proches. Prenez de leur nouvelle belle journée. 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
2: Le papa ne sert à rien pendant l'accouchement, vraiment. On voit dans cette chronique tout ce que peuvent faire les pères pour aider la future maman. Et promis, il y a du boulot. C'est l'une des polémiques de cette Coupe du Monde de foot qu'on n'avait pas vu venir. Cette sortie d'une journaliste de l'équipe TV, France Piron, qui critiquait le joueur belge Jérémy Doku, car il avait annoncé qu'il quitterait le Mondial pour assister à la naissance de son premier enfant, ce qu'il a d'ailleurs fait. Une sortie pour le peu dépassée, mais surtout peu pertinente, car en réalité, les futurs papas ou coparents sont très utiles le jour de l'accouchement. Évidemment, ils n'ont pas le premier rôle, mais ils peuvent déjà commencer par chronométrer la fréquence des contractions, puis conduire la voiture pour aller à la maternité ou commander un taxi. Ensuite, une fois le travail commencé, place au soutien psychologique. Le papa peut rassurer, aider à gérer la douleur, transmettre des bonnes ondes. Parlez-en d'ailleurs avant l'accouchement. Certaines veulent des massages, d'autres préfèrent des encouragements ou même des blagues. Ils peuvent aussi préparer des playlists pour le jour J ou des goûters pour tenir le coup. Puis une fois le bébé arrivé, place aux premiers soins, couper le cordon ombilical si ça lui dit. Puis les premières photos, les premières berceuses et même le pot à pot. Le papa est aussi indispensable si l'accouchement est compliqué, en cas de césarienne par exemple. Bref, une naissance est unique dans la vie d'un couple et rares sont ceux qui regrettent d'avoir été présents pour accueillir leur enfant, surtout le premier. Concernant Jérémy Doku, lui a dû repartir au Mondial dès le lendemain, mais le bébé et la maman se portaient très bien.
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2: Bienvenue dans Destination été sur Kaolin, votre rendez-vous pour explorer les trésors de notre région. Chaque jour, partons à la découverte d'un site, d'un village ou d'un savoir-faire qui fait la richesse de notre patrimoine. Installez-vous confortablement, l'été commence ici. Fabien Parvery, responsable de la Voie verte des Hauts de Tardoire avec nous. Alors Fabien Parvery, qu'est-ce qu'on peut retrouver sur la Voie verte des Hauts de Tardoire cet été?
3: Donc cet été, déjà comme tous les ans, nous sommes ouverts pendant la période saisonnière, juillet-août, tous les jours pour la location de vélo. Donc il s'avère que cette voie verte, donc c'est une ancienne voie ferrée aménagée en piste cyclable. Donc ce qui veut dire que c'est une voie verte intergénérationnelle où on peut s'y promener à n'importe quel âge et à n'importe quel moment de la journée, parce que c'est un site qui est gratuit, donc où on a un accès par les quatre communes qui sont Chalut, Champagnac, La Rivière, Oradour et Champsac.
2: Située dans le sud de la Haute-Vienne, la voie verte des Hauts de Tardoire est une voie bitumée ouverte, le lieu idéal pour se balader en famille ou entre amis au cœur d'un environnement préservé dans le parc naturel régional Périgord-Limousin. Vous ne l'avez pas encore foulé, pourquoi pas cet été? Toutes les informations sur visitelimousin.com. C'était Destination été sur Kaolin. On se retrouve très vite pour une nouvelle escapade sur les routes de notre beau patrimoine local. Et d'ici là, bel été à toutes et à tous.
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2: Kaolin FM, coup de pouce, et j'ai le plaisir aujourd'hui de recevoir François. François, bonjour.
3: Bonjour.
2: Alors François, vous venez me voir aujourd'hui car nous allons parler d'un événement automobile. C'est certainement le plus gros événement du secteur qui arrive tous les ans à peu près à la même période, c'est-à-dire le troisième week-end du mois de septembre. Il s'agit du rallye du pays arédien, le rallye de championnat de France de seconde division. Si j'ai bien compris, c'est votre première saison dans le monde des rallyes.
3: Oui, c'est ça.
2: Et donc ça va être votre première participation au rallye du pays de Saint-Thierry.
3: Aussi.
2: Donc, qui dit rallye dit recherche de sponsors, parce que on ne le répétera jamais assez, c'est quand même une discipline qui demande un certain engagement financier. C'est pas forcément évident de monter tous les projets. Alors on va commencer par une question toute simple. Je sais qu'il y a plein de catégories hein, dans le monde automobile. Il y a les fameuses F5, il y a les rois, les WRC. Et vous serez dans quelle catégorie sur ce rallye?
3: On sera en N2S.
2: En N2S avec, si j'ai bien compris, une Peugeot 206.
3: C'est ça.
2: Et vous êtes actuellement en train de préparer évidemment cet événement. Il faut s'y prendre un peu à l'avance. Et pour préparer ce genre d'événement et ce genre de course, il vous faut aussi des partenaires. Et c'est, si j'ai bien compris, un peu le nerf de la guerre.
3: C'est ça, on cherche pour nous aider à continuer puisqu'on a commencé sans partenaire, sans sponsor. Et là, au jour d'aujourd'hui, c'est très compliqué de continuer en mettant entre guillemets toute sa poche.
2: Oui, parce qu'en réalité, vous êtes des passionnés évidemment de sport automobile, sinon vous ne seriez pas là. C'est votre première saison, vous vous lancez dans le monde du rallye. C'est déjà beau de se retrouver dans un championnat de seconde division et de pouvoir essayer de disputer quelque chose dans sa catégorie. Vos premières expériences, rapidement, pour survoler un peu votre ressenti sur les premières manches que vous avez découvertes cette année.
3: On a fait le rallye de Mont-de-Blanc du côté de Mézières-sur-Issoire.
2: Oui.
3: Donc il y avait beaucoup de stress puisque c'était le premier, on découvrait totalement.
2: Est-ce qu'on a envie de tout donner dans une première où on se dit non, d'abord je ramène l'auto en état?
3: Non, surtout que c'est une voiture de location, donc il y avait encore plus de stress puisqu'on a l'épée un peu de Damoclès sur la tête. On sait que si on fait une faute, ça peut coûter très cher. Donc non.
2: D'abord on arrive.
3: Voilà, c'était le but principal d'arriver.
2: Et là sur ce rallye du pays de Saint-Thierry qui arrive, est-ce que ce sera le même cas où vous préparez votre voiture?
3: Non, ça sera pareil. La 206, c'est toujours une voiture de location. On va garder cette voiture pour faire ce rallye, puisqu'on a fait que deux rallyes avec. Donc,
2: Ouais, c'est encore une sorte de phase d'apprentissage pour vous.
3: Il y a toujours de l'apprentissage. On ne connaît pas la voiture par cœur. Mmh. Et puis, on ne l'exploite pas à 100% non plus. Pour l'instant, on va plutôt miser là-dessus, éviter de prendre une catégorie trop grosse. Et pour se faire peur ou autre, c'est pas le but.
2: Et alors, que j'explique à nos auditeurs, vous êtes venu nous voir aujourd'hui parce que vous recherchez évidemment des partenaires. Donc, c'est un peu pour lancer un appel. Et bien sûr le secteur arédien, puisque c'est là que nous sommes diffusés, mais pas que. Si des bonnes âmes seraient tentées d'aider à avancer dans votre projet et d'aider un équipage arédien que l'on suivra de près, nous, Kaolin, pendant le rallye, parce qu'on est très content d'avoir des locaux, évidemment, sur le rallye. C'est ça un peu votre message aujourd'hui, c'est un petit appel à un coup de pouce pour ceux qui voudraient vous aider.
3: Voilà, c'est ça. Si on peut en plus représenter les partenaires locaux, c'est que mieux. Ça aide tout le monde et puis... Ça nous permet, nous, de continuer, surtout.
2: Alors, question simple, si on veut rentrer en contact avec vous, parce que, justement, cet appel sera entendu et certaines personnes pourraient être intéressées, comment on rentre en contact avec vous, François?
3: Je peux vous laisser mon numéro de téléphone, une adresse mail. On a monté une page également sur les réseaux sociaux, sur Facebook.
2: Alors, quelle page, par exemple, si
3: donc,
2: vous êtes...
3: La page, c'est Rallye Passion 24.
2: Rallye Passion 24, alors n'hésitez pas, évidemment, pour le numéro de téléphone et pour le mail, vous n'hésitez pas à appeler à la radio. Et on se fera un plaisir de vous faire suivre ça, quoique le mail, on peut le donner.
3: Oui, on peut le donner, c'est François 24 450 @gmail.com.
2: François 24 450 @gmail.com. François, on va évidemment suivre ça de près. On est encore à 2 mois à peu près de l'événement. Évidemment, on va faire une espèce de partenariat, en tout cas entre la radio et votre équipage, qu'on sera ravis de suivre pendant le week-end du rallye. Et puis on espère que d'ici là, bien sûr, et on se tiendra informé, des sponsors vont venir frapper à la porte et vous apporteront leur soutien. On va se dire un gros, allez, on peut le dire à l'antenne, merde, pour que tout se passe bien pour vous. Et puis on se retrouve très bientôt. On fera le point un petit peu avant le rallye pour voir où vous en êtes.
3: Oui, pas de problème.
2: Merci François.
3: Merci
2: François qui sera accompagné de Kevin sur une Peugeot 206 dans la catégorie N2S. Première saison et premier rallye du pays de Saint-Thierry pour cet équipage que Kaolin aura plaisir à suivre avant la date mais également pendant tout ce week-end. Je vous rappelle que le rallye du championnat de France de seconde division du pays arédien aura lieu les 19 et 20 septembre. À très bientôt François, merci.
3: À bientôt, merci.
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4: Lucie Alix.
5: La PMI de la Haute-Vienne est en manque de médecins pour lutter contre la mortalité infantile. Le service de protection maternelle infantile du conseil départemental dispose de 8 postes. Or, seulement 4 sont pourvus et parmi eux, 3 sont absents pour longue maladie, détachement d'un an et congé maternité. En conséquence, les lieux de consultation pour les nourrissons sont en baisse. Les prises en charge de grossesse diminuent aussi de manière significative, ce qui entraîne un affaiblissement des politiques de prévention. Je vous parlais hier des annulations de train. Sachez qu'elle continue finalement jusqu'à samedi. 7 intercités par jour sont annulées sur la ligne Paris-Orléans-Limoges-Toulouse à cause de la canicule. Cela concerne toujours les heures les plus chaudes de la journée et aucune alternative en bus n'est envisagée. Le service postal dédié aux professionnels réduit son temps d'ouverture à Nontron. Alors qu'il était ouvert 5 heures par jour auparavant, le site est désormais accessible 30 minutes chaque matin. En dehors des horaires précis, il faut se rendre au bureau de poste du centre-ville. La raison avancée, la faible fréquentation du service. Mais cela ne semble pas convenir à certains usagers qui s'inquiètent notamment des délais d'attente, des difficultés de stationnement et de la gestion de l'envoi des lots de colis. Un projet de Haute-Vienne va recevoir l'aide du Fonds Nature. 20 000 euros doivent venir soutenir la restauration des prairies humides de la Vienne, situées entre Saint-Junien, Chaillac-sur-Vienne et Saint-Martin-de-Jussac. Le dossier est porté par le syndicat d'aménagement du bassin de la Vienne, en partenariat avec le Conservatoire des espaces naturels de Nouvelle-Aquitaine et les 3 communes concernées. Concrètement, les terrains doivent être remis en pâturage avec le traitement de la végétation, un nettoyage et la pose de clôture. Des installations pour sécuriser le passage des animaux viendront compléter le tout. Une nouvelle directrice a pris ses fonctions au château-musée d'art contemporain de Rochechouart. Il s'agit de Stéphanie Birambeau, jusqu'ici à la tête du musée et jardin Cécile Sabourdi à Vic-sur-Breuil. Elle a pris ses fonctions le 4 mai dernier, mais sa présence a été officialisée hier. Le festival Tape des Yep fête ses 10 ans à Confolens. Concerts, DJ, stands artisanaux et petites restaurations sont prévus demain et samedi à la ferme Saint-Michel. Le choix du site impose une jauge à 300 personnes, mais rien n'arrête l'équipe qui souhaite célébrer cet anniversaire. Une exposition retrace aussi les 10 premières années de l'événement. L'amicale des sapeurs-pompiers de Lannoy relance Lannoy Plage ce week-end. Au programme de cette deuxième édition, challenge de pétanque, descente de caisse à savon, animation musicale, repas et feux d'artifice si il est autorisé. Bon jeudi à toutes et à tous.
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6: Bonjour, bienvenue, votre météo de la mi-journée. La canicule se poursuit sur notre territoire avec des températures dépassant fréquemment les 35 degrés. Toujours en vigilance orange, canicule, voire rouge par endroit. Léger voile nuageux, une ambiance qui se réchauffe rapidement au fil des heures. 35 sur Rochechouart-Chabanais, 36 degrés sur Saint-Junien, Oradour-Sanglane-Limoges, 37 pour Thiviers, Pompadour-Lannoy et 34 à Saint-Thierry-la-Perche, Nexon-Chalut. Demain, vendredi, dès le matin, c'est très élevé. La journée sera lourde et pesante. Un seul soleil omniprésent et des orages seront possibles samedi. Protégez-vous, pensez à vous hydrater et faites attention à vos proches. Prenez de leur nouvelle belle journée. 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
1: Et la revue de presse, Kaolin, la radio, on commence avec votre quotidien sud-ouest qui titre « Manger un lion ». Ce soir, les Bleus affrontent les Lions de l'Atlas en quart de finale du Mondial de football. La France retrouve le Maroc qu'elle avait éliminé en demi en 2022. En titre également, chaleur, les huîtres et les moules souffrent aussi de la canicule. Et on vous parle également en titre de la déviation de Benac. L'État pourrait payer 24 millions d'euros au département. Dernier titre important, bien sûr, le Tour de France en Dordogne. Les sites à ne pas manquer sur le parcours. En page du Périgord vert, maintenant, direction donc les pages locales, on vous parle à Négronde des aînés et écoliers réunis autour des jeux en bois. On vous parle également à La Roche-Chalais d'un spectacle autour du château disparu. Et enfin, à La Coquille, elle jouera dans un festival international de piano. On vous parle de l'artiste coquillarde et multi-instrumentiste Carole-Anne Subrebeau, bientôt au Pic du Midi. La Charente libre maintenant, titre évidemment en une, Coupe du Monde France-Maroc, comme on se retrouve. 4 ans après avoir réussi à dompter les Lions de l'Atlas en demi-finale, l'équipe de France défie à nouveau le Maroc en quart de finale du Mondial 2026, ce soir à 22h. Un obstacle de taille sur la route d'un troisième sacre. En titre également, justice, Charentaise tuée par un chauffard à Lille, l'ombre du protoxyde d'azote apparaît au procès. En page locale maintenant, en direction la Charente Limousine, et on vous parle à Saint-Laurent-de-Séry de 3 jours d'animation autour de l'accordéon. Le comité des fêtes organise de vendredi à dimanche la 26e édition de son festival de l'accordéon. Pendant 3 jours, les spectateurs pourront profiter de nombreuses animations avec un temps fort attendu lors de la dernière journée. On vous parle également à Confolens du festival Tape des Yep qui fête ses 10 ans à la ferme Saint-Michel. En Charente-Limousine, toujours à Brazerolles, des randonnées en trottinette électrique pour découvrir le territoire. Et puis on vous parle à Champagne-Mouton des 4 jeunes agents saisonniers qui sont prêts pour l'été, sans compter les 350 personnes réunies au repas des aînés en terre de Haute-Charente. Pour terminer, on n'oublie pas les titres du Populaire du Centre qui nous parle des incendies en série. La Haute-Vienne n'est pas épargnée par les incendies. Les sapeurs-pompiers sont intervenus ces derniers jours à Nieul, Périllac, Marval, Magnac-Laval et l'Écart.
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1: Bonjour, bonjour à tous. Les Bleus visent le dernier carré de la Coupe du Monde. La France affronte le Maroc ce soir en quart de finale. La France qui n'est pas prête à faire face aux impacts du réchauffement climatique. L'alerte du Haut Conseil pour le climat en plein épisode de canicule. Et puis le Parti Socialiste dans le flou pour la présidentielle. Les militants sont invités à se prononcer aujourd'hui. Du foot pour commencer donc avec cette affiche ce soir, le quart de finale de la Coupe du Monde entre la France et le Maroc. Les deux nations se retrouvent un peu moins de 4 ans après la demi du mondial au Qatar remportée par les Bleus. Pour l'instant, tout se passe bien aux États-Unis pour les Français, mais ils devront être sérieux pour s'imposer face à une belle équipe du Maroc, finaliste de la dernière Coupe d'Afrique des Nations. Le sélectionneur Didier Deschamps est conscient de la difficulté avant d'aborder une telle rencontre.
2: On a eu des adversaires difficiles, c'est pas parce qu'après, de par ce qu'on a fait le résultat, oui, bah, c'était un match facile. On a pu se rendre certains matchs faciles, mais on a eu de l'opposition élevée aussi. Maintenant, vous n'êtes pas en quart de finale de Coupe du Monde, comme ça, il y a forcément la qualité qui augmente. Plus on gravit la montagne, en face, c'est meilleur aussi. Après, la clé du match, il y en a plusieurs. Et évidemment, il faudra, comme d'habitude, être le plus efficace possible offensivement.
1: France-Maroc, c'est à suivre à partir de 22h. Et en cas de victoire, les Bleus retrouveront l'Espagne ou la Belgique en demi-finale. Dans l'actualité également, ce midi, l'épisode de canicule se poursuit en France. 72 départements sont placés en vigilance orange. On attend près de 41 degrés cet après-midi au niveau des côtes du Languedoc-Roussillon. Les températures qui devraient rester très élevées, probablement jusqu'au week-end prochain, au moins. Et c'est dans ce contexte que nous entrons dans une plage dangereuse. L'alerte du Haut Conseil pour le climat dans son dernier rapport publié aujourd'hui. Chaque année, il évalue les politiques du gouvernement dans la lutte contre le réchauffement climatique. Entre 1900-1930 et 2016-2025, la France s'est réchauffée de 2,2 degrés avec des conséquences visibles comme les canicules que nous vivons en ce moment. Et selon le Haut Conseil, le climat devient de plus en plus dangereux, Nicolas Gomez.
3: Oui, les infrastructures ne pourront bientôt plus le supporter. L'aménagement du territoire et les activités économiques se sont développées et ont été dimensionnées pour un climat qui n'existe plus, précise le document. Entre les logements bouilloires, le bâti scolaire inadapté et le manque de lieux de fraîcheur urbain, si les émissions de CO2 diminuent, elles ne baissent pas assez.

0: La reprise des affrontements au Moyen-Orient, l'armée iranienne affirme avoir visé aujourd'hui des sites au Koweït, au Qatar et à Bahreïn en représailles aux frappes américaines. Le ministère iranien de la Santé affirme que 14 personnes ont été tuées et près de 80 blessées. En France, le Parti Socialiste est-il prêt pour la présidentielle ? À moins d'un an de l'élection, les militants sont invités à voter aujourd'hui pour définir la stratégie du parti. Un vote pour décider d'une primaire ouverte qui rassemble la gauche démocratique et des écologistes, ou alors plus fermée. Mais dans cette course à l'Élysée, le PS aura besoin de Raphaël Glucksmann, qui peut-être terminé devant Jean-Luc Mélenchon, mais l'eurodéputé Place Publique devra aussi se rapprocher des socialistes, selon le politologue Tristan Haute.
1: Il est le candidat qui, dans les enquêtes d'intention de vote, est en mesure de rivaliser avec Jean-Luc Mélenchon. C'est peut-être pour ça qu'aujourd'hui, une partie du Parti Socialiste se dit « Raphaël Glucksmann, il est incontournable ». Après, Raphaël Glucksmann, il n'a pas encore lancé sa campagne. On ne sait pas quelles sont les. Est-ce qu'il a des troupes? Est-ce qu'il a un appareil partisan derrière lui? Par rapport à la France Insoumise, c'est quand même plutôt faible. Donc, c'est aussi Raphaël Glucksmann qui a besoin du Parti Socialiste, en quelque sorte, parce qu'il a besoin de moyens humains, il a besoin de moyens financiers. C'est pas que le Parti Socialiste qui a besoin de Raphaël Glucksmann, c'est aussi Raphaël Glucksmann qui a besoin du Parti Socialiste.
0: Et le vote des militants est attendu en fin de journée. Un projet de loi sur la cohésion républicaine présenté ce matin au Conseil des ministres. L'objectif pour le gouvernement est de renforcer la lutte contre l'antisémitisme et le racisme. C'était une star des années 80. La chanteuse britannique Bonnie Tyler est décédée, annonce sa famille. Elle avait 75 ans. Et puis sur le Tour de France, sixième étape aujourd'hui entre Pau et Gavarnie-Gèdre avec un passage par le célèbre col du Tourmalet. Le Norvégien Thorsten Train a toujours le maillot jaune sur les épaules et Emmanuel Macron est attendu sur l'étape. Voilà pour l'info. Très belle journée à tous.
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5: Bonjour, bienvenue, votre météo de la mi-journée. La canicule se poursuit sur notre territoire avec des températures dépassant fréquemment les 35 degrés. Toujours en vigilance orange, canicule, voire rouge par endroit. Léger voile nuageux, une ambiance qui se réchauffe rapidement au fil des heures. 35 sur Rochechouart-Chabanais, 36 degrés sur Saint-Junien, Oradour-Sanglane-Limoges, 37 pour Thiviers, Pompadour-la-Noaille et 34 à Saint-Thierry-la-Perche, Nexon-Chalut. Demain, vendredi, dès le matin, c'est très élevé. La journée sera lourde et pesante. Un soleil omniprésent et des orages seront possibles samedi. Protégez-vous, pensez à vous hydrater et faites attention à vos proches. Prenez de leur nouvelle belle journée. 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
2: L'agenda, Kaolin, et on commence tout de suite avec un festival, la 4e édition du festival Astéroïde Day, en lien avec la journée mondiale des astéroïdes. Un festival qui dure du 15 au 30 juin à Jasnon-Presnac et Rochechouart, c'est gratuit. La science et la culture en s'amusant de 3 à 97 ans. Direction la commune de Ségur-le-Château pour vous parler des visites guidées du village et du château. Visite guidée d'un des plus beaux villages de France. Alors rendez-vous fixé au bureau d'information touristique à 11h, infos et réservations auprès de l'office de tourisme au 05 55 73 39 92. Le jeudi 25 juin, vous pourrez retrouver une conférence, le corps dans l'art, le corps au 20e siècle, une conférence qui vous est proposée au musée d'art et d'histoire de Saint-Thierry-la-Perche entre 18h30 et jusqu'à 19h30. Vous pourrez retrouver également une marche avec l'association communautaire ADN autour de nous qui vous invite. Donc ce jeudi 25 juin à Massignac sur le circuit autour du plan d'eau, un circuit de 13 km à allure soutenue et un circuit de 11 km à allure modérée. Rendez-vous fixé au parking de la piscine avenue Corot à 7h30 pour un départ à 7h45 ou directement sur place à 8h au parking de la Conti. Jeudi toujours, une soirée table ronde organisée de 19h30 à 21h dans le cadre des états généraux de la biotique sous les auspices de l'espace régional de réflexion éthique de Nouvelle-Aquitaine, site Limousin. Une table ronde et débat jusqu'où aller dans les mesures de prévention pour les personnes âgées et limites éthiques. Cela se placera à la mairie de Rochechouart, place du Château, en présence de nombreux représentants. Le jeudi 25 toujours marque le retour des marchés festifs de producteurs. Cela se passe au jardin du Moulin à Sous, organisé par l'association Saveurs et Terroirs. Consommer bon, consommer local. Des produits locaux très variés à emporter ou à consommer sur place. Les animations commenceront à partir de 18h au jardin du Moulin à Sous.
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2: Le vendredi 26 juin maintenant, vous est proposé un barbecue par l'association Famille Rurale après la fête de l'école sur le parking de la salle des fêtes à Saillat-sur-Vienne. Restauration, buvette et animation sur place. On vous parle également ce vendredi 26 juin de Rush Flag qui aura lieu de 19h30 à 21h30 au gymnase de Rochechouart. Inscription obligatoire pour la participation. On vous parle le samedi 27 juin d'un concert à Coussac-Bonneval, un concert de la chorale Ian Voices avec son chef d'orchestre Andrew Field. Cela se passera à 18h, cours intérieur du château de Bonneval, sur réservation. Infos et réservations directement auprès du château de Bonneval au 06 29 19 49 06. On vous parle également d'un concours de pétanque organisé à La Roche-l'Abeille ce samedi 27 juin. Un tête-à-tête à partir de 8h30 et en doublette à partir de 13h30. Cela se passe toute la journée à la salle des fêtes organisée par la APPMA de La Roche-l'Abeille. Et puis une conférence également au Chalard, conférence Regards Croisés en Limousin. Une conférence qui aura lieu de 15h30 à 17h à la salle des fêtes. C'est un événement gratuit organisé par Chalard Initiative. On n'oublie pas également ce week-end l'art en fête, l'association Esquisse qui fête ses 30 ans avec un marché des arts créatifs, buvette et food truck sur place, animation musicale assurée par l'école intercommunale de musique et de danse. Cela se passera de 8h à 18h30 au jardin du Moulin à Sous à Saint-Thierry. À ne pas oublier également le feu de la Saint-Jean à Saint-Thierry-la-Perche, buvette, grillade et animation musicale, ainsi qu'un grand feu sur la plage à la tombée de la nuit. Cela commencera à 17h30 du côté du lac d'Arfeuil, une manifestation qui est organisée par le motoclub du pays arédien. Rochechou Art et Danse du Monde vous invite le samedi 27 juin à partir de 14h, place du Château, pour découvrir des arts et danses du monde. Le tout est organisé par le comité des fêtes. Vous retrouverez Gypsy Fiesta, Rochechouart Loisirs Création, la Batouka Donf, Perles et Dragons et de nombreuses autres associations et animations qui vous seront proposées. Animations et soirées DJ en plus qu'un marché de producteurs qui vous sera proposé à partir de 18h. Direction Saint-Auvent le samedi 27 juin pour vous parler de la 14e randonnée gourmande organisée par le comité des fêtes. Différentes animations et balles avec orchestre Mi-Camionnetta vous seront également proposées.
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2: N'oubliez pas également le vide-grenier organisé par Saint-Thierry Escrime le dimanche 28 juin, à Saint-Thierry-la-Perche donc, sur l'esplanade et le gymnase Jules Ferry. Buvette, restauration sur place et puis bien sûr animation d'escrime proposée à 10h, de 10h à 11h et de 15h à 16h. La journée des Olympiades vous attend également sur la base de loisirs de Roufiac. Défis sportifs et ludiques toute la journée en équipe, c'est gratuit et ouvert à tous. Et puis pour les amateurs de sport, on termine avec les les 6 heures de gravel organisées par la SSJ Cyclo sur le circuit automobile de Saint-Junien ce dimanche 28 juin avec buvette, restauration et ravito coureurs, ouvert aux licenciés de toute fédération et aux non-licenciés également. La longueur du circuit 3,5 km. Il y aura également une épreuve de virage technique et relance. Les inscriptions se font en ligne sur le site OkTime. Évidemment, toutes ces annonces sont susceptibles d'être modifiées en fonction des conditions météo du moment. La canicule qui devrait durer jusqu'à ce vendredi pourrait entraîner certaines annulations. Nous vous tiendrons bien évidemment au courant.
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1: Bonjour, bonjour à tous, c'est les Bleus lancent les quarts de finale de la Coupe du Monde, une première journée de haute montagne sur le Tour de France et puis les choses sérieuses à Wimbledon, l'actu sport est chargé ce matin. Comme un air de déjà vu, l'équipe de France de football est opposée au Maroc ce soir en quarts de finale de la Coupe du Monde, des retrouvailles 4 ans après la victoire 2-0 des Bleus en demi-finale du Mondial au Qatar. Renforcés depuis par la CAN et par un nouveau parcours sans faute, les Marocains espèrent donc tenir leur revanche ce soir pour Abdel Benta, journaliste à Sofou. Écoutez.
2: Ce qui va faire la différence, bah, côté marocain, ce sera cette envie entre guillemets de revanche vis-à-vis de 2022. Il y a beaucoup de joueurs marocains qui sont aussi d'origine française, donc qui connaissent également plusieurs joueurs bleus qui sont en phase 2. Donc voilà, il y aura ce petit duel, c'est cette envie de surpasser pour battre l'équipe de France. Ce sera pas le même match que face au Paraguay, comme on l'a tous vu. Face au Maroc, il y aura plus d'espace, puisque le Maroc est une équipe qui aime et qui sait jouer au football. Donc il y aura cette volonté d'aller de l'avant. Donc c'est pour ça que je dis que ce sera un beau match en quart de finale face à la France.
1: Et France-Maroc, c'est à 22h à Boston. Côté composition d'équipe, Désiré Doué devrait retrouver une place de titulaire à gauche de l'attaque. Le Tour de France, le néerlandais Olaf Kooi de l'équipe française Décathlon CMA-CGM a remporté hier la 5e étape à Pau. Première arrivée au sprint, c'est dans cette édition 2026. Pas de changement au général. Le Norvégien Thorstein Train reste en jaune. Et aujourd'hui, c'est la 6e étape, 186 km entre Pau et Gavarnie-Gèdre de la haute montagne au programme avec le premier col hors catégorie de cette édition 2026, le mythique Tourmalet. Le tennis, la fin des quarts de finale à Wimbledon. Hier, Arthur Ferry a validé son billet pour les demi-finales. Il défiera demain l'Allemand Alexander Zverev. Chez les femmes, ça passe pour Noskova et Kostiuk, deux joueuses face à face aujourd'hui en demi-finale, tout comme Karolina Mokova et Coco Gauff. Et puis en volleyball, en préparation de sa dernière semaine de Ligue des Nations, l'équipe de France masculine a renversé la Belgique 3-2 hier soir à Tourcoing. Voilà pour l'essentiel de l'actu sport, je vous souhaite une excellente journée.
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1: Écoute Bernard, je crois que toi et moi, on a un peu le même problème. C'est-à-dire qu'on peut pas vraiment tout miser sur notre physique, surtout toi. 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
6: Lucie Alix.
7: La PMI de la Haute-Vienne est en manque de médecins pour lutter contre la mortalité infantile. Le service de protection maternelle infantile du conseil départemental dispose de 8 postes. Or, seulement 4 sont pourvus et parmi eux, 3 sont absents pour longue maladie, détachement d'un an et congé maternité. En conséquence, les lieux de consultation pour les nourrissons sont en baisse. Les prises en charge de grossesse diminuent aussi de manière significative, ce qui entraîne un affaiblissement des politiques de prévention. Je vous parlais hier des annulations de trains. Sachez qu'elle continue finalement jusqu'à samedi. 7 intercités par jour sont annulées sur la ligne Paris-Orléans-Limoges-Toulouse à cause de la canicule. Cela concerne toujours les heures les plus chaudes de la journée et aucune alternative en bus n'est envisagée. Le service postal dédié aux professionnels réduit son temps d'ouverture à Nontron. Alors qu'il était ouvert 5 heures par jour auparavant, le site est désormais accessible 30 minutes chaque matin. En dehors des horaires précis, il faut se rendre au bureau de poste du centre-ville. La raison avancée, la faible fréquentation du service. Mais cela ne semble pas convenir à certains usagers qui s'inquiètent notamment des délais d'attente, des difficultés de stationnement et de la gestion de l'envoi des lots de colis. Un projet de Haute-Vienne va recevoir l'aide du Fonds Nature. 20 000 euros doivent venir soutenir la restauration des prairies humides de la Vienne, situées entre Saint-Junien, Chaillac-sur-Vienne et Saint-Martin-de-Jussac. Le dossier est porté par le syndicat d'aménagement du bassin de la Vienne, en partenariat avec le Conservatoire des espaces naturels de Nouvelle-Aquitaine et les 3 communes concernées. Concrètement, les terrains doivent être remis en pâturage avec le traitement de la végétation, un nettoyage et la pose de clôture. Des installations pour sécuriser le passage des animaux viendront compléter le tout. Une nouvelle directrice a pris ses fonctions au château-musée d'art contemporain de Rochechouart. Il s'agit de Stéphanie Birambeau, jusqu'ici à la tête du musée et jardin Cécile Sabourdi à Vic-sur-Breuil. Elle a pris ses fonctions le 4 mai dernier, mais sa présence a été officialisée hier. Le festival Tap des Yep fête ses 10 ans à Confolens. Concerts, DJ, stands artisanaux et petites restaurations sont prévus demain et samedi à la ferme Saint-Michel. Le choix du site impose une jauge à 300 personnes, mais rien n'arrête l'équipe qui souhaite célébrer cet anniversaire. Une exposition retrace aussi les 10 premières années de l'événement. L'Amicale des sapeurs-pompiers de Lannoye relance Lannoye Plage ce week-end. Au programme de cette 2e édition, challenge de pétanque, descente de caisse à savon, animation musicale, repas et feux d'artifice si il est autorisé. Bon jeudi à toutes et à tous.
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8: Bonjour, bonjour à tous. Retour à l'hippodrome d'Anguin, les 2150 mètres du prix de l'Opéra à l'occasion du Quintet Plus de ce jeudi 9 juillet 2026. Il réunira 14 concurrents âgés de 7 à 11 ans n'ayant pas gagné 295 000 euros. Départ auto, start prévu vers 20h15. En tête de notre sélection le 10, Max Dokain, présenté rapproché suite à sa récente disqualification. Il convient de le racheter, il peut l'emporter. Suivi de 8, Giacomo Bello, qui n'aurait qu'à fournir sa vraie valeur pour prendre une part active à l'arrivée. Le 3 Kingslayer Pellini a déjà bien fait corde à gauche. Le 6 Aida Sauton, déféré des 4 pieds, confié à Benjamin Rochard. Et enfin le 5 Jours de Fête sur la montante actuellement. Il complétera notre sélection. Une sélection que vous pouvez retrouver sur ma chaîne YouTube Tom Kazak, les pronostics hippiques avec mes dernières minutes. Donc notre choix aujourd'hui. Premier le 10, Max Dokagne. Second le 8, Giacomo Bello. Troisième le 3, Kingslayer Pellini. Quatrième le 6 Aida Sauton, 5e le 5 jours de fête, le second choix le 7, le 14. Et là, c'est à vous la fortune.
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2: Nous allons ici même retracer cette grande aventure que fut l'acquisition des congés payés.
3: En 1936, les premiers congés payés ouvraient les routes des vacances à des millions de Français. 90 ans plus tard, cet héritage social inspire encore. À Limoges, le Secours populaire de la Haute-Vienne a lancé sa campagne Vacances avec un spectacle original mêlant mémoire collective et transmission entre générations. Sur scène, des élèves des collèges Limougeaux, Maupassant et Firmin Rose ont retracé l'histoire des congés payés à travers des textes, des dialogues et des archives projetées lors d'une représentation organisée le 26 mai dernier à l'hôtel du département avec la participation du groupe vocal Les Amis de Louise qui a interprété des chansons d'époque. Au-delà de l'hommage historique, l'événement rappelle aussi que partir en vacances reste encore inaccessible pour de nombreuses familles, comme le souligne Thierry Mazabro, secrétaire général du Secours populaire 87.
4: Avec la crise sociale, l'inflation et les difficultés de la vie, de plus en plus de familles font des choix au détriment des vacances et loisirs, et donc il est important pour une association comme la nôtre de rester mobilisée pendant l'été pour permettre au plus grand nombre de partir en vacances, et ça va être le cas pour un peu plus de 700 personnes cet été qui vont pouvoir bénéficier de séjours de vacances, de journées au bord de la mer par exemple. Il y a des séjours pour les seniors, des séjours pour les enfants, des colonies de vacances, il y a une multitude d'initiatives, toujours sur l'idée en tout cas de la solidarité et que l'été n'oublie personne.
3: Pour parler d'aujourd'hui précisément, pourquoi avoir choisi de relier cette campagne à l'anniversaire des 90 ans des congés payés et à un spectacle porté par des collégiens?
4: D'abord parce qu'on pense que c'est de la responsabilité d'une association comme la nôtre de rappeler ce 90e anniversaire, la nécessité de continuer à mener le combat parce que rien n'est acquis jamais pour toujours, donc il faut rappeler qu'il y a eu à un moment une mobilisation, il y a eu des choix politiques qui ont été faits en 36 qui font aujourd'hui que tout naturellement on bénéficie de congés payés, mais que ça a été le résultat d'un combat politique et de lutte sociale aussi, donc c'est important de le rappeler. Et puis rappeler aussi que malheureusement encore aujourd'hui beaucoup de nos concitoyens ne peuvent pas bénéficier de ce droit, donc d'où la nécessité de rester mobilisé à travers des initiatives de solidarité pour faire partir en vacances le plus grand nombre.
3: Et on rappelle qu'aujourd'hui ce spectacle, il a mobilisé plusieurs partenaires locaux.
4: Alors oui, c'est un projet partenarial avec le département qui nous accueille, les collèges Firmin Rose et Maupassant, les Amis de Louise qui ont fait un accompagnement en chanson, les Retromobiles du Limousin, beaucoup aussi d'enseignants qui ont apporté leurs éclairages et leurs compétences historiques sur ce projet.
3: Un projet pédagogique et mémoriel qui a donc mobilisé des partenaires locaux, mais surtout des adolescents. Pour donner vie à ce spectacle, ils ont travaillé pendant plusieurs semaines autour des textes, archives et chansons du Front Populaire avec un metteur en scène, Philippe Cortès, bénévole au sein du Secours Populaire de la Haute-Vienne.
5: Ce sont des élèves de 3e qui ont au programme 1936, donc on a travaillé avec le collège Firmin Rose et Maupassant. Les professeurs ont sensibilisé les enfants ont vraiment répondu à cette initiative. Pour avoir fait quelques répétitions, moi je pense que les enfants ont joué le jeu et sont contents de découvrir leur histoire et l'histoire du mouvement populaire.
3: Concrètement, expliquez aux auditeurs à quoi a ressemblé cette représentation sur scène.
5: C'était l'histoire d'un papy qui expliquait à ses deux petits-enfants, une jeune fille et un jeune garçon. Ces jeunes imaginaient que les congés payés avaient toujours eu lieu, et donc ce papy expliquait que que ça a été créé en 36, puis qu'au début, les gens, ils avaient l'impression que c'était pas pour eux les congés, sauf les gens riches avaient la possibilité d'avoir de l'argent sans travailler, et on les traitait de feignants, et donc c'est une bataille de tous les jours, On nous dit toujours que on va mettre en péril l'économie, qu'on ne devrait pas demander autant, et pourtant, c'est normal que les travailleurs et les jeunes puissent avoir une vie qui s'améliore. L'idée, c'est de vivre un petit peu mieux que nos parents. Et 90 ans après ce droit qui a été acquis, on est obligé de faire le constat que ça recule, même pour des soucis budgétaires. Il y a des familles qui ne partiront pas encore cette année en vacances.
3: Une remarque qui fait écho au regard porté par les élèves sur cette époque qu'ils n'ont évidemment pas connue. En découvrant que certaines familles ne pouvaient pas partir en vacances faute de moyens, plusieurs adolescents ont été surpris par la résonance très actuelle de cette réalité sociale. C'est le cas de Naya Tiburs, élève de 3e au collège Firmin Rose à Limoges, qui incarnait sur scène la petite fille interrogeant son grand-père sur l'arrivée des congés payés.
6: Alors les congés payés, je les connaissais déjà un peu parce qu'on avait fait notre brevet blanc dessus, mais ce qui m'a le plus étonné, c'est les enfants qui ne partaient pas tout le temps en vacances, et donc ça m'a étonnée, surprise et aussi attristée.
3: Et puis monter sur scène pour parler d'un sujet historique comme celui-ci, ça a représenté quoi pour toi?
6: J'ai été contente de pouvoir parler de sujets importants. C'est super déjà qu'ils puissent avoir des jeunes pour pouvoir aussi s'exprimer, et ça peut nous apprendre aussi parce que plus tard c'est nous qui allons devoir par exemple faire des réformes, et donc ça nous apprend aussi toute la vie.
7: En voiture messieurs dames, en voiture les enfants, fermez les portières, attention au départ.
3: pour le Graal, Yasmine Kichou, Kaola.
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1: Bonjour à tous, c'est une conséquence de la canicule. Un réacteur de la centrale nucléaire de Golfech dans le Tarn-et-Garonne est arrêté. EDF explique cette décision par la montée importante de la température de la Garonne qui approche les 28 degrés. C'est cette eau qui est utilisée pour refroidir les réacteurs. La situation s'améliore sur le front de l'incendie dans les Pyrénées-Orientales. Il n'est pas fixé mais le feu ne progresse plus. 4900 hectares ont brûlé. Les habitants de 9 communes évacuées le week-end dernier vont pouvoir retrouver leur domicile en fin d'après-midi, indique le préfet. Dans la Drôme, le feu ne progresse plus après avoir parcouru 3000 hectares. 450 personnes sont mobilisées pour lutter contre cet incendie, épaulées par 13 canadaires et un Dash. Des incendies attisés par les fortes chaleurs sur la France. 72 départements sont en vigilance orange canicule. Seuls le nord et le nord-est sont épargnés. Selon Météo France, demain, les températures seront en hausse sur une grande partie du territoire. La canicule devrait persister au moins jusqu'à mardi, avant une possible baisse progressive des températures depuis l'ouest. Les frappes américaines repartent de plus belle en Iran. Au moins 14 morts et 78 blessés ces deux derniers jours, selon le ministère iranien de la Santé. L'armée américaine annonce avoir atteint 90 cibles militaires en Iran lors de sa dernière série de frappes, parmi lesquelles des systèmes de défense antiaérienne. Les gardiens de la Révolution accusent les États-Unis de vouloir faire de l'ombre aux funérailles de l'ancien guide suprême Ali Khamenei. Et puis en foot, l'équipe de France joue ce soir son quart de finale de Coupe du Monde contre le Maroc. La revanche de la demi-finale de 2022 remportée par les Français. Aurélien Tchouaméni, encore touché physiquement, devrait commencer la rencontre sur le banc. Coup d'envoi de ce France-Maroc 22h avec un important dispositif de sécurité déployé par le ministère de l'Intérieur pour éviter tout débordement. 20 000 policiers et gendarmes sur le territoire, dont environ 8 000 à Paris, où les terrasses resteront ouvertes jusqu'à 2h du matin. Voilà pour l'info, passez une excellente après-midi.
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3: Le papa ne sert à rien pendant l'accouchement, vraiment. On voit dans cette chronique tout ce que peuvent faire les pères pour aider la future maman. Et promis, il y a du boulot. C'est l'une des polémiques de cette Coupe du Monde de foot qu'on n'avait pas vu venir. Cette sortie d'une journaliste de l'équipe TV, France Piron, qui critiquait le joueur belge Jérémy Doku, car il avait annoncé qu'il quitterait le Mondial pour assister à la naissance de son premier enfant, ce qu'il a d'ailleurs fait. Une sortie pour le peu dépassée, mais surtout peu pertinente, car en réalité, les futurs papas ou coparents sont très utiles le jour de l'accouchement. Évidemment, ils n'ont pas le premier rôle, mais ils peuvent déjà commencer par chronométrer la fréquence des contractions, puis conduire la voiture pour aller à la maternité ou commander un taxi. Ensuite, une fois le travail commencé, place au soutien psychologique. Le papa peut rassurer, aider à gérer la douleur, transmettre des bonnes ondes. Parlez-en d'ailleurs avant l'accouchement. Certaines veulent des massages, d'autres préfèrent des encouragements ou même des blagues. Ils peuvent aussi préparer des playlists pour le jour.

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1: Nouveauté musicale Nouvelle-Aquitaine, Bricky et 3G, Lucci and Floki pour le titre Subutex featuring Scott South, Fakhri Jenkins. Voilà bientôt 10 ans que le laboratoire bordelais des beatmakers Bricky et 3G fabrique avec une tribu d'amis, Baby Solo 33, H Jeune Crack, La Fève, des sons qui s'écoutent très au-delà des frontières hexagonales, en priorité via la plateforme SoundCloud. De ces titres passés au laïcomètre de la plateforme, sortent ensuite des supports physiques multiples, comme par exemple en 2025, une compilation Unrelease Volume 3, dont votre radio a extrait Subutex, coécrit avec Lucci and Floki, avec pour autres invités Scott South et Fakhri Jenkins. Bricky and 3G nous livre ici une petite perle hip-hop concernée, inspirée par une actualité sociale pas toujours bienveillante pour les marges, choisie ou subi, unissant toutes les influences du duo, jazz, soul, reggae, afrobeat, en passant par toutes les nuances des musiques actuelles. Outre Subutex, on peut aussi écouter de loin en loin d'autres coopérations créatives du duo, comme Pyro, produit en 2022 avec H Jeune Crack et Abel 31, ou Hustle Mode avec ST.

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2: Le coup de pouce Kaolin, la radio et le fil rouge, l'un des fils rouges de cet été, eh bien c'est le festival musical de Saint-Thyrier pour cette nouvelle édition. Nous arrivons déjà à la troisième des 9 dates qui vous sont proposées cette année et comme à son habitude, il est en face de moi, le président du festival, Jean-Pierre Ferlet, va nous présenter cet événement. Bonjour Jean-Pierre.
3: Bonjour Julien.
2: Alors les deux premières dates, ça y est, c'est passé, nous voilà déjà arrivés près du dimanche 12 juillet. Nous arrivons sur un concert qui va se passer dans le cœur de la collégiale. Je n'en dis pas plus, que va-t-il se passer?
3: Alors c'est un duo. L'un des trois duos qui seront invités cette année, le duo Sostenuto, pour un concert qu'ils ont appelé Nouveau Monde, puisqu'ils vont nous faire voyager sur le continent américain, Amérique du Nord, Amérique du Sud, et on va explorer les grandes plaines du Middle West avec la célébrissime 9e symphonie de Dvorak, la symphonie du Nouveau Monde. On ira aussi dans les brumes des boîtes de jazz new-yorkaises avec Gershwin. Et voilà. Et puis pour l'Amérique du Sud, bien, on aura l'incontournable Piazzolla, bien sûr, on ira sur les berges du Rio de la Plata, Carlos Gardel, exactement. Alors c'est un duo vraiment qui tourne depuis 30 ans, d'extrêmement bonne qualité, vraiment le public partout où il passe, quand on a la chance de l'écouter, on a l'impression d'entendre un orchestre symphonique, alors que c'est une flûte traversière, Marie-Laure Bouillon, et une guitare.
2: Hein, c'est ce que je voyais là, je voulais dire, c'est une flûte traversière, ça reste un instrument, alors ça je parle absolument en mon nom, l'un de ceux que je trouve les plus puissants en termes de sensations que ça peut procurer à l'auditeur au monde. Je trouve que la flûte traversière, on peut la retrouver absolument partout, pas que dans le classique. Et ça reste un instrument qui peut justement avoir cette espèce d'aura absolument incroyable en termes de ressenti, je pense, pour l'auditeur. Et effectivement, elle est accompagnée de Benoît Rouillot qui est à la guitare et aux arrangements. Et donc, seulement à deux, comme ça, ils nous font voyager comme si on était au cœur d'un orchestre.
3: Absolument. C'est vraiment l'une de leurs caractéristiques. Quand on lit les articles de presse à leur propos, vraiment, c'est quelque chose qui ressort. On a l'impression qu'ils sont que deux, mais on a l'impression d'écouter un orchestre symphonique. Et c'est d'ailleurs très souvent de la musique symphonique qu'ils transposent pour leur duo.
2: Et en plus avec, effectivement, on le disait, hein, l'acoustique qu'on va retrouver dans le cœur de la collégiale, ça ne peut qu'être un voyage merveilleux. Un voyage intitulé Nouveau Monde par ce duo, Sostenuto, que vous retrouverez donc le 12 juillet, le dimanche 12 juillet à 20h30. N'oubliez pas la petite conférence au musée d'art et d'histoire avant, ça se passe de 18h à 18h30. Petite conférence d'une demi-heure qui vous permet de venir en savoir un peu plus sur l'œuvre proposée le jour même, et puis après d'aller manger un bout avant le début des concerts.
3: C'est ça, on va parler du tarif peut-être.
2: J'allais
3: Donc c'est le tarif, ce qu'on a appelé le tarif C, le moins cher des trois tarifs que l'on propose. Donc c'est plein tarif, 13 euros, tarif réduit, 7 euros.
2: Et bien voilà, vous savez tout. Donc pour ce troisième événement qui va avoir lieu, je vous le rappelle, le dimanche 12 juillet, ça se passe au cœur de la collégiale de Saint-Thyrier, à partir de 20h30. La petite conférence se passe à 18h30 du côté du MAH, du Musée d'Art et d'Histoire, pour le fameux micro-stival qui accompagnera chaque date de cette édition du festival musical. Jean-Pierre, merci, on se retrouve très bientôt. Nous parlerons du prochain concert qui va s'appeler le Hard Bob Jazz, et ça se passera le mercredi 22 juillet.
3: Merci, au revoir.
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4: Un nouveau lieu d'accueil existe à Saint-Junien pour les enfants placés. La maison à caractère social Don Bosco accueille une trentaine d'enfants de 4 à 18 ans. Ils résident plusieurs jours par semaine dans cet hébergement qui leur offre accompagnement, prévention et protection. Pour Gülsen Yildirim, vice-présidente du conseil départemental en charge de l'enfance et de la famille, cela vient répondre à la hausse des demandes de placement d'enfants.
5: Vous avez des enfants qui, par l'intermédiaire d'une décision de justice, vont nous être confiés. Et ce nombre a considérablement augmenté ces dernières années. C'est pour cette raison que le département a fait un effort budgétaire historique pour faire face à l'augmentation du nombre d'enfants placés. Et c'est dans ce cadre-là que nous avons créé plusieurs maisons d'enfants à caractère social.
4: Une augmentation des demandes qui a tout de même certaines explications, selon Gülsen Yildirim.
5: Les causes sont multifactorielles, j'ai envie de dire. Je pense qu'on détecte mieux aujourd'hui. La période du Covid a certainement été un révélateur de ces situations. Il y a une meilleure détection. Mais je pense qu'il y a aussi le fait que notre société ne va pas bien. Il y a des familles qui sont en tension. Il y a aussi le volet préventif qui peut-être a été sacrifié, ne serait-ce que par exemple le soutien aux associations qu'on peut apporter, qui accompagnaient les familles. Et donc comme la prévention est moins efficace, mais en fait on fait du curatif et on intervient à un moment où la situation est extrêmement dégradée et en fait le juge prononce directement une mesure de placement. Donc les causes, elles sont multifactorielles, mais c'est révélateur vraiment de l'état de notre société.
4: Cette structure est donc l'une des solutions disponibles pour Gülsen Yildirim.
5: Une trentaine de places de plus, ça veut dire que par exemple, lorsqu'un juge prononce une mesure de placement, mais on va avoir une place disponible et permettre de protéger cet enfant dans cette structure. Et puis surtout, c'est une maison d'enfants, ça veut dire qu'en fait, toutes les charges de l'enfant sont prises en charge. Il y a tout le volet éducatif, vous avez des personnes qui s'occupent du quotidien, donc ce qui fait que l'enfant va être protégé, va être pris en charge sur le terrain éducatif. Il va bien sûr donc fréquenter l'école. Et donc, en fait, voilà, c'est on va se substituer entre guillemets au rôle des parents qui sont soit en difficulté, soit il y a eu des situations de violence qui ont abouti à une décision de placement.
4: Caroline Ballon, présidente de l'Institut Don Bosco, nous présente la genèse de ce projet.
6: L'Institut Don Bosco est une association très âgée, elle a plus de 160 ans, et nous sommes spécialisés depuis longtemps dans la protection de l'enfance, entre autres. C'est le quatrième type d'établissement que nous installons en Haute-Vienne, après donc le centre éducatif fermé, après des établissements pour les mineurs non accompagnés, où nous avions également là aussi une expertise qui était reconnue. Le PEAD est un établissement qui fait du placement éducatif à domicile, c'est-à-dire qu'on aide les familles et les enfants à se retrouver à un moment donné pour qu'il y ait un retour dans les familles. Puis malheureusement, quelquefois, ce n'est pas possible. En tous les cas, pas dans un temps très court. Et il faut à ce moment-là que les enfants soient dans des établissements qui s'appellent des maisons enfants en caractère social. C'est ce que nous inaugurons aujourd'hui. Nous avons commencé à chercher des bâtiments il y a 2 ans à peu près. Et nous nous sommes installés sur 2 communes principalement, Saint-Brice et Saint-Junien.
4: Malik Awan, directeur de l'AMEX de Saint-Junien, nous donne les détails des hébergements.
7: Il y a un premier pavillon où on accueille 9 enfants de 3 à 9 ans. Un deuxième pavillon qui se trouve à Saint-Junien, on accueille 9 enfants de 9 à 13 ans. Et un troisième pavillon qui se trouve à Saint-Brice-sur-Vienne, on accueille 8 enfants de 13 à 18 ans. Et donc ça, c'est figé, j'ai envie de le dire comme ça.
4: Mais il ne suffit pas d'héberger les enfants, l'accompagnement est complet pour Malik Awan.
7: On se rend compte qu'aujourd'hui, les difficultés de nos jeunes, c'est des difficultés multifactorielles. Donc il y a le problème social, donc il y a toute la dimension éducative, sans se substituer aux parents. Ensuite, il y a toute la dimension pédagogique, en partenariat avec les écoles, et la dimension soins. On constate qu'aujourd'hui, on accueille de plus en plus des jeunes qui ont des problématiques dans le champ du handicap.
4: Un travail d'autant plus important avec des enfants qui ont très souvent perdu confiance en l'adulte.
7: Malheureusement, leur contexte familial a été défaillant, négligent ou maltraitant. Et donc, forcément, il y a tout un travail et qui prend beaucoup de temps, un travail de relation de confiance entre l'enfant et l'équipe pluridisciplinaire qui accompagne l'enfant. C'est-à-dire qu'on a des enfants qui ont vécu des choses difficiles et donc qui viennent malmener le lien, qui viennent tester le lien auprès des professionnels.
4: Le site de Saint-Junien a un atout en plus. Il permet de prendre en charge les fratries de manière à ne pas les séparer. Pour Kaolin, Lucie Alix.
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1: Camille Kouchner est l'autrice du retentissant La Familia Grande, grand succès public et critique, traduit en 17 langues. Sa publication en 2021 a déclenché le MeToo inceste en France. Elle nous propose Immortel, son premier roman en poche. Au réveil d'une mastectomie, K peine à sortir des brumes de l'anesthésie. Par flash, lui reviennent les souvenirs de Ben. Fin des années 70, élevés par des mères voisines et féministes, K et Ben grandissent ensemble, indissociables, cellules uniques. Dans les années 80, la cellule se divise, filles d'un côté, garçons de l'autre, l'école, le lycée, le retour des pères brisent leur unité. Dans les années 90, la cellule mute, Ben et K luttent l'un contre l'autre, s'abîment et se perdent. Pourtant, à l'hôpital, une certitude tire enfin K du sommeil. Avec Ben, elle formera toujours une cellule immortelle. Immortelle de Camille Kouchner est paru chez Point.
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1: Bonjour à tous. Alors que 72 départements sont encore en vigilance orange canicule, cet avertissement, la France n'est pas prête face aux conséquences dangereuses du changement climatique. C'est l'alerte du Haut Conseil pour le climat dans son rapport annuel qui recommande au gouvernement de changer d'échelle dans l'ampleur, la portée et la vitesse de la mise en œuvre des actions. Le Haut Conseil déplore des infrastructures et un aménagement du territoire qui ne sont plus adaptés. Avec cette chaleur, les consignes des ministres de la Santé et de l'Autonomie, ils appellent les hôpitaux et les EHPAD à renforcer les mesures de protection. Les ministres demandent aux directeurs d'équiper les postes de soins et les salles de repos en climatiseurs mobiles, rafraîchisseurs d'air et ventilateurs grâce aux 100 millions d'euros de crédits d'urgence débloqués. La loi de Gérald Darmanin sur la justice criminelle définitivement adoptée après un ultime vote du Sénat. Un texte nettement réduit après le retrait de sa mesure décriée de plaidé coupable. Parmi les mesures adoptées, un dispositif d'urgence permettant de prolonger certaines détentions provisoire et le recours à la généalogie génétique, la possibilité de consulter des bases de données de sociétés privées proposant des tests génétiques. Un nouveau projet de loi contre l'antisémitisme et le racisme présenté ce matin en Conseil des ministres. Le texte prévoit notamment de faciliter les poursuites judiciaires, durcir les sanctions et étendre les moyens de lutte contre les contenus haineux en ligne. Objectif, faire adopter définitivement le texte avant la fin de l'année. Après ceux du bac un peu plus tôt dans la semaine, place au résultat du brevet. Après les premières notes hier, la suite aujourd'hui, notamment pour les académies de Toulouse, Nantes, Limoges ou encore de Normandie. Pour les autres, il faudra encore patienter jusqu'à demain. Et puis elle avait une voix rock reconnaissable entre mille. Bonnie Tyler est morte à l'âge de 75 ans. La chanteuse galloise était hospitalisée au Portugal depuis quelques semaines. Son plus gros succès restera Total Eclipse of the Heart, sorti au début des années 80. Dans sa carrière, Bonnie Tyler a vendu plus de 100 millions de disques. Voilà pour l'essentiel de l'info. Excellente journée.
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3: L'invité du jour sur Kaolin, nous allons aujourd'hui parler livres, parler écriture, parler littérature avec une personne qui est venue nous voir il n'y a pas très longtemps mais qui venait pour l'association Famille Rurale. Alors là, elle vient nous voir parce qu'elle édite, elle produit son premier livre, c'est Marie-France Mazy-Coudouin. Bonjour.
4: Bonjour Julien, bonjour les auditeurs.
3: Ravi de vous avoir à nouveau dans le studio. On change complètement de registre et on va un peu parler littérature et oui. Écriture puisque vous venez me voir pour votre premier livre qui vient de sortir, Suspendu, là où tout vacille et se réinvente. Nous y reviendrons dans quelques instants. Alors c'est un livre, on va quand même le saluer d'ores et déjà, que vous autoproduisez, que vous auto-éditez. Vous êtes une auteure arédienne. Vous êtes c'est votre premier livre, mais vous n'en êtes pas à votre coup d'essai en ce qui concerne l'écriture. D'où vous vient cette passion, j'imagine, de la lecture aussi?
4: Oui, alors je suis depuis toujours une passionnée de lecture. Au niveau de l'écriture, j'ai toujours aimé écrire. J'aime les mots, j'aime les assembler. J'aime leur donner du sens, traduire les pensées, les émotions.
3: Mettre des mots sur les choses, en fait.
4: Mettre des mots sur les choses et je suis très sensible aussi au pouvoir des mots. Bon, on a des exemples quotidiens où les mots peuvent être merveilux, extrêmement bénéfiques, mais
3: comme l'inverse, malheureusement.
4: Terriblement nocifs.
3: Exactement. Donc le choix des mots a évidemment son importance. La forme aussi de les écrire ou de les prononcer, on sait bien que l'impact peut être

0: pour qu'ils connaissent un petit peu la vie de la campagne autrefois.
1: Et ce livre aurait-il une chance peut-être plus tard, maintenant que vous avez autoproduit le premier, auto-édité le premier, peut-être qu'il aurait une chance un jour de lui aussi finalement être offert au grand public, ou c'est vraiment...
0: Je ne crois pas, parce que c'est plutôt dans la sphère intime. Par contre, certains passages ont déjà été utilisés, je sais, pour faire connaître la vie à la campagne. Et notamment, je sais que certains chapitres de ce livre ont été lus, notamment à l'EHPAD de la Noaille.
1: Oui, ce qui permet aussi peut-être de réveiller des souvenirs à nos anciens qui se retrouveront dans les mots que vous aviez écrits. Alors on va parler maintenant évidemment de ce premier livre, cette fois-ci le premier livre on va dire officiel. J'ai cru comprendre aussi, ça c'est pareil, on a parlé un petit peu de ça en préparant l'émission, vous m'avez parlé d'une discipline, on va appeler ça comme ça, les concours d'écriture.
0: Oui, alors effectivement, donc une fois que j'ai été à la retraite, disposant d'un peu plus de temps, j'ai voulu me challenger au niveau de l'écriture et je me suis dit qu'un des moyens le plus accessible, c'était de participer à des concours d'écriture et de me confronter à des pros dans le domaine. Donc, j'ai démarré il y a 2-3 ans et sur 3 ans, j'ai produit une trentaine de nouvelles.
1: Et alors, vous parlez de se challenger pour s'améliorer et pour aller plus en profondeur dans ce qu'on aime dans les mots.
0: Tout à fait.
1: Est-ce que vous y avez trouvé votre compte à ce niveau-là ?
0: Oui, alors ce que j'ai trouvé, c'est beaucoup de rigueur, parce que le cadre des concours d'écriture et des concours de nouvelles est un cadre assez contraint, avec des exigences très précises dans lesquelles il faut rentrer. Donc, un bel exercice de synthèse.
1: Et c'est au bout en fait de ce cheminement, d'abord avoir écrit un peu des petites choses à droite à gauche, puis ce livre dans un contexte intime et familial, puis ces concours d'écriture. Il y a un moment donné, vous vous êtes dit ça y est, c'est bon, je me sens prête, je vais me lancer sur mon premier bouquin.
0: Voilà, c'est tout à fait ça, c'est-à-dire que je me suis pas levée un matin en me disant tiens, je vais faire un livre.
1: Oui, c'est un parcours, c'est un process.
0: C'est un parcours, c'est un processus. Donc une fois que j'ai eu cette trentaine de nouvelles, je me suis dit bon, qu'est-ce que j'en fais ? Et je dirais qu'un petit peu encouragée par mon environnement, mon entourage familial et amical, c'est comme ça que je me suis dit bah, peut-être que ça vaudrait le coup de rassembler une partie de ces nouvelles et de les offrir au public, au lecteur.
1: Alors vous parlez de nouvelles, on va expliquer pourquoi. Donc votre livre s'intitule Instant suspendu, là où tout vacille et se réinvente. Et effectivement, vous avez donc plusieurs nouvelles à l'intérieur. Est-ce que vous pouvez nous expliquer un peu le contenu en fait de ces nouvelles et de ce livre ?
0: Alors les nouvelles, donc c'est un exercice où le texte est court et donc il faut, je dirais, aller assez rapidement à l'essentiel.
1: Il faut attraper les gens avec les premiers mots.
0: Il faut attraper les gens avec les premiers mots. Donc ce sont des histoires indépendantes. Donc il y a 20 histoires indépendantes de tailles variées avec des personnages et des univers différents. Par contre, il y a un fil conducteur qui fait
1: que... En toile de fond.
0: Voilà, en toile de fond, qui permet de donner un sens au livre et au titre aussi. Instant suspendu.
1: Alors, pour résumer, je prends le petit dossier de presse que vous m'aviez apporté. Il y a une phrase qui résume bien un peu ce que vous venez de nous dire, qui dit « Au détour de 20 récits, une plongée sensible dans notre humanité qui donne à voir fragilité et renoncement, mais aussi courage et force insoupçonnée. » C'est-à-dire...
0: Oui, le point commun à toutes ces histoires, c'est que à un moment donné, qui est très fugace, qui peut durer que quelques secondes, à l'occasion d'un événement particulier, d'une rencontre, d'un regard, de la vie bascule, la vie vacille. J'ai trouvé particulièrement intéressant de voir comment chacun de mes personnages vivait cet instant de bascule, et surtout qu'est-ce qu'il en faisait de cet instant de bascule, comment il réinventait sa vie. Et ça, donc, c'est le fil conducteur de ces instants suspendus.
1: À découvrir, évidemment, dans ce livre. Alors, j'ai quand même une question à vous poser. Vous me l'avez dit tout à l'heure, votre livre est auto-édité. Est-ce que c'est difficile de s'auto-produire dans le monde de la littérature ?
0: Alors, oui, c'est assez difficile. Bon, j'ai fait ce choix pour la volonté d'une certaine liberté. Voilà. Donc, j'ai fait ce choix. Mais il est vrai que c'est assez compliqué pour faire connaître, après, l'écrit. Parce que c'est sûr que quand on passe par une maison d'édition, j'imagine
1: le réseau de distribution
0: est déjà
1: là, oui.
0: plus établi.
1: Mais alors si je suis arédien ou dans le secteur et que j'ai ou dans

0: n'importe où d'ailleurs, hein, parce qu'il y a différents moyens, et que j'ai envie de me procurer ce livre. Comment ça se passe?
1: Alors, comment ça se passe? Soit on se connaît, ou vous me connaissez, vous avez mes coordonnées, et auquel cas vous me demandez directement. Soit vous allez à la Maison de la Presse à Saint-Thirier, qui dispose donc d'exemplaires. Il y a une troisième possibilité qui est de commander sur Amazon.
0: Donc je vous redonne les éléments essentiels à taper sur Amazon pour votre recherche. Le titre, évidemment, Instant Suspendu, de Marie-France Mazy, M-A-Z-Y, Coudouin, C-O-U-D-O-I-N. Peut-être l'une des dernières questions de cette interview, mais est-ce que ce premier exercice vous a donné envie de poursuivre?
1: Oui, alors effectivement, ce premier exercice m'a donné envie de poursuivre, d'autant plus que j'ai eu des retours où des personnes sont un petit peu frustrées par le fait que c'est une nouvelle, donc c'est court, et ils aimeraient bien savoir ce qui se passe après.
0: Donc ça va vous forcer à développer.
1: Donc voilà, donc il y a certaines histoires où effectivement il y aura peut-être une suite. Il y a trois choses sur lesquelles j'aimerais insister particulièrement, c'est que ces histoires où finalement qui commencent par un moment assez bouleversant puisque la vie bascule, font apparaître une lueur d'espoir parce que, comme on l'a dit tout à l'heure, la force et le courage des personnages permet de dépasser ce stade. Et il y a un autre point aussi qui me tient à cœur, c'est quand on parle d'existence ordinaire. En fait, je me suis rendu compte que la notion d'existence ordinaire est injuste. J'ai été particulièrement frappée par le fait que derrière chaque existence ordinaire se cache une histoire et une force extraordinaire.
0: Ben c'est tout ce qu'on espère. En tout cas, on est ravis d'avoir pu participer un petit peu à la promotion de ce livre, dont je vous rappelle le titre « Instant suspendu » de Marie-France Mazy Coudouin, auteure arédienne, qui saisit ces instants où une vie vacille et se réinvente. Disponible à la Maison de la Presse à Saint-Thirier. Vous pouvez également le trouver sur Amazon. Et puis bien sûr, pour ceux qui souhaiteraient les coordonnées de Marie-France, eh bien vous n'hésitez pas même à nous appeler à la radio et nous vous transmettrons ces coordonnées pour éventuellement se procurer un exemplaire. Merci beaucoup d'être venu nous voir.
1: Merci.
0: Et
1: merci
0: de présenter
1: beaucoup
0: ce premier exercice livré au public. Et on espère avoir l'occasion de vous recevoir pour présenter la suite.
1: Entendu. Je vous remercie beaucoup.
0: À bientôt.
1: À bientôt. Au revoir.
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2: Kaolin FM, coup de pouce, et j'ai le plaisir aujourd'hui de recevoir François. François, bonjour.
3: Bonjour.
2: Alors François, vous venez me voir aujourd'hui car nous allons parler d'un événement automobile, c'est certainement le plus gros événement du secteur, qui arrive tous les ans à peu près à la même période, c'est-à-dire le troisième week-end du mois de septembre. Il s'agit du rallye du pays arédien, le rallye de championnat de France de seconde division. Si j'ai bien compris, c'est votre première saison dans le monde des rallyes.
3: Oui, c'est ça.
2: Et donc ça va être votre première participation au rallye du pays de Saint-Thierry.
3: Aussi.
2: Donc, qui dit rallye, dit recherche de sponsors, parce que on ne le répétera jamais assez, c'est quand même une discipline qui demande un certain engagement financier. C'est pas forcément évident de monter tous les projets. Alors on va commencer par une question toute simple. Je sais qu'il y a plein de catégories hein, dans le monde automobile. Il y a les fameuses F5, il y a les rois, les WRC. Et vous serez dans quelle catégorie sur ce rallye?
3: On sera en N2S.
2: En N2S avec, si j'ai bien compris, une Peugeot 206.
3: C'est ça.
2: Et vous êtes actuellement en train de préparer évidemment cet événement. Il faut s'y prendre un peu à l'avance. Et pour préparer ce genre d'événement et ce genre de course, il vous faut aussi des partenaires. Et c'est, si j'ai bien compris, un peu le nerf de la guerre.
3: C'est ça, on cherche pour nous aider à continuer puisqu'on a commencé sans partenaire, sans sponsor. Et là, au jour d'aujourd'hui, c'est très compliqué de continuer en mettant entre guillemets toute sa poche.
2: Oui, parce qu'en réalité, vous êtes passionné évidemment de sport automobile, sinon vous ne seriez pas là. C'est votre première saison, vous vous lancez dans le monde du rallye. C'est déjà beau de se retrouver dans un championnat de seconde division et de pouvoir essayer de disputer quelque chose dans sa catégorie. Vos premières expériences, rapidement, pour survoler un peu votre ressenti sur les premières manches que vous avez découvertes cette année.
3: On a fait le rallye de Mont-de-Blanc du côté de Mézières-sur-Issoire.
2: Oui.
3: Donc y avait beaucoup de stress puisque c'était le premier, on découvrait totalement.
2: Est-ce qu'on a envie de tout donner dans une première où on se dit non, d'abord je ramène l'auto en état?
3: Non, surtout que c'est une voiture de location, donc y avait encore plus de stress puisqu'on a l'épée un peu de Damoclès sur la tête. On sait que si on fait une faute, ça peut coûter très cher. Donc non.
2: D'abord on arrive.
3: Voilà, c'était le but principal d'arriver.
2: Et là sur ce rallye du pays de Saint-Thierry qui arrive, est-ce que ce sera le même cas ou vous préparez votre voiture?
3: Non, ça sera pareil. La 206, c'est toujours une voiture de location. On va garder cette voiture pour faire ce rallye, puisqu'on a fait que deux rallyes avec. Donc,
2: oui, c'est encore une sorte de phase d'apprentissage pour vous.
3: Il y a toujours de l'apprentissage. On ne connaît pas la voiture par cœur. Mmh. Et puis, on ne l'exploite pas à 100% non plus. Pour l'instant, on va plutôt miser là-dessus, éviter de prendre une catégorie trop grosse. Et pour se faire peur ou autre, c'est pas le but.
2: Et alors, que j'explique à nos auditeurs, vous êtes venus nous voir aujourd'hui parce que vous recherchez évidemment des partenaires. Donc, c'est un peu pour lancer un appel. Et bien sûr le secteur arédien, puisque c'est là que nous sommes diffusés, mais pas que. Si des bonnes âmes seraient tentées d'aider à avancer dans votre projet et d'aider un équipage arédien que l'on suivra de près, nous, Kaolin, pendant le rallye, parce qu'on est très content d'avoir des locaux, évidemment, sur le rallye. C'est ça un peu votre message aujourd'hui, c'est un petit appel à un coup de pouce pour ceux qui voudraient vous aider.
3: Voilà, c'est ça. Si on peut en plus représenter les partenaires locaux, c'est que mieux. Ça aide tout le monde et puis... Ça nous permet, nous, de continuer, surtout.
2: Alors, question simple, si on veut rentrer en contact avec vous, parce que, justement, cet appel sera entendu et certaines personnes pourraient être intéressées, comment on rentre en contact avec vous, François?
3: Je peux vous laisser mon numéro de téléphone, une adresse mail. On a monté une page également sur les réseaux sociaux, sur Facebook.
2: Alors, quelle page, par exemple, si vous
3: êtes... La page, c'est Rallye Passion 24.
2: Rallye Passion 24, alors n'hésitez pas, évidemment, pour le numéro de téléphone et pour le mail, vous n'hésitez pas à appeler à la radio et on se fera un plaisir de vous faire suivre ça, quoique le mail, on peut le donner.
3: Oui, on peut le donner, c'est François 24 450 @gmail.com.
2: François 24 450 @gmail.com. François, on va évidemment suivre ça de près. On est encore à 2 mois à peu près de l'événement. Évidemment, on va faire une espèce de partenariat, en tout cas entre la radio et votre équipage, qu'on sera ravis de suivre pendant le week-end du rallye. Et puis on espère que d'ici là, bien sûr, et on se tiendra informé, des sponsors vont venir frapper à la porte et vous apporteront leur soutien. On va se dire un gros, allez, on peut le dire à l'antenne, merde, pour que tout se passe bien pour vous. Et puis on se retrouve très bientôt. On fera le point un petit peu avant le rallye pour voir où vous en êtes.
3: Oui, pas de problème.
2: Merci François.
3: Merci
2: François qui sera accompagné de Kevin sur une Peugeot 206 dans la catégorie N2S. Première saison et premier rallye du pays de Saint-Thierry pour cet équipage que Kaolin aura plaisir à suivre avant la date, mais également pendant tout ce week-end. Je vous rappelle que le rallye du championnat de France de seconde division du pays arédien aura lieu les 19 et 20 septembre. À très bientôt François, merci.
3: À bientôt, merci.
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4: Avant-dernier épisode au musée du Chanvre et de la Ganterie, nous reprenons la route pour Cognac-la-Forêt pour retrouver Michèle Tarot, la présidente de l'association qui gère la structure. Nous continuons notre visite à la découverte des usages du Chanvre.
5: Ça ici, vous avez ce qu'on appelle le drogué, l'habit traditionnel limousin. C'était une grande cape, elle était faite à base de chanvre et de coton. Et quand vous vous rendez compte, là, ici, c'est très serré. Et ça évitait à la personne qui sortait dehors quand il pleuvait, etc., de ne pas être trempée. Il y avait sur Limoges un certain nombre d'usines de drogués. Malheureusement, on a cherché des archives, mais les archives, c'est comme le reste, un peu disparu. Voilà, donc on pouvait aussi en faire des cordes, hein, bien évidemment. Tout le monde dans les fermes savait faire les cordes. Il y avait un métier. Alors nous en avons un, mais il est derrière, un peu caché. Mais il permet de faire les cordages pour les chevaux, pour le bâtiment aussi, quand on en avait besoin, etc. Donc voilà, l'ensemble des choses du chanvre ancien. Bah, bien sûr, les draps, les torchons, et puis les chemises que portaient nos anciennes. Alors vous avez aussi les pompiers qui ont utilisé pendant très longtemps les tuyaux en chanvre. Je ne sais pas, vous n'avez pas connu, vous êtes trop jeune, mais quand il y avait des casernes de pompiers, il y avait des grandes tours, et on mettait ces tuyaux à sécher quand les avait utilisés. Bon, maintenant les choses ont changé, mais voilà, c'était des tuyaux en chanvre. Alors là aussi, là, vous avez une petite vidéo qui passe en boucle. Une pour la visite libre, en expliquant tout ce que je vais vous expliquer après. Et puis, lorsque ce sont des groupes, eh bien, il y a une petite vidéo parlante, un petit film en fait, hein, qui montre comment, effectivement, à partir de quelques graines, on arrive à faire une production de chanvre et ce qu'on en fait avec les machines, etc. etc. Alors, ça, c'est donc l'utilisation actuelle du chanvre. Plutôt l'isolation, c'est ce qui est connu par tout un chacun. Quand on reçoit les gens ou quand les gens viennent ici, qu'on discute un petit peu du chanvre, pour eux, effectivement, c'est l'isolation. Et ils n'imaginent pas du tout ce type de produit qu'on a vu un petit peu, qu'on a évoqué à la boutique quand vous êtes arrivés, tout ce qu'on peut en faire à l'heure actuelle. Hein. Le chanvre pousse très facilement. La graine, on la met dans le sol, pas besoin de pesticides, pas d'herbicides, pas beaucoup d'eau, c'est parfait. Sauf qu'une fois que la plante a poussé et qu'on l'a arrachée, qu'en faire? Et là, c'est un peu plus compliqué. Le chanvre est quelque chose qui se travaille difficilement et il faudrait, dans notre petite région, une filière de A à Z qui permette aux agriculteurs, effectivement, de produire du chanvre et après de faire un produit fini de qualité. Ce qui, malheureusement, pour l'instant, n'est pas encore tout à fait mis en place et c'est bien dommage. Nous, ça fait 25 ans qu'on en parle. Je ne sais pas si un jour les choses vont avancer, mais il y a des régions où vraiment il y a une production, il y a une transformation dans un produit fini, qu'il soit au niveau de l'isolation ou qu'il soit pour les graines ou pour de l'huile, hein, mais ça suppose une prise en compte complète de la filière, de A à Z, pour permettre aux paysans de s'en sortir, parce que quand ce n'est pas avec les machines qu'il peut avoir, pour qu'il puisse faire un travail de qualité, on oublie ça. Hein. Voilà. Donc, on a un ingénieur français qui, depuis 25 ans, essaie de promouvoir le chanvre plastique, le plastique au chanvre, et donc qui a encore du pétrole, mais beaucoup moins. Et donc, il met à disposition, il a fait des brevets pour les chaussures, les bottes, les sabots, etc. etc. Et nous, comme nous sommes dans une région rurale, ben, on propose aux gens donc les sabots, ce que vous avez vu à l'entrée tout à l'heure. Donc, on peut faire du papier. Ben, bien sûr, le papier, c'était à l'origine avec du chanvre. On peut pailler aussi. Les limaces n'aiment pas du tout le chanvre. Ça les étouffe. Donc voilà. Mais bon, après, ça a un coût financier peut-être un peu supérieur à d'autres. Mais quand on a bien calculé, ça ne vaut pas dire que. Voilà, mais bon.
4: Ça permet d'avoir des légumes qui n'ont pas été mangés.
5: Bah, au moins les fraises, etc. C'est pas plus mal. Donc ici, bon, voilà, on a schématisé tout ce qu'on pouvait faire en tissu, hein, puisqu'on peut quand même faire du tissu, etc. Et puis, voilà, ce qu'on revient à ce qu'on vous avez vu tout à l'heure dans la petite boutique. Donc on peut, il y a de la farine sans gluten. Vous avez des graines qu'on peut mettre sur une salade, à croquer comme ça, simplement dans un fromage, etc. De l'huile pour la peau. Alors l'huile pour l'alimentaire. Surtout de jamais la faire chauffer, mais aussi c'est intéressant pour la peau. L'huile de chanvre permet de réhydrater la peau. Quand on a la peau grasse, on oublie le chanvre, ça ne sert à rien. Bon, voilà. Mais par contre, quand on a des peaux sèches, quand on a des soucis de peau, alors je ne dis pas eczéma, on va guérir, hein, non. Mais on va nourrir la peau et on va éviter des démangeaisons qui sont souvent insupportables. Hein. Voilà. Donc il y a de la bière au chanvre, qu'est-ce qu'il y a ? Du chocolat au chanvre, il y avait aussi. Il y a du savon au chanvre. Enfin, on peut faire plein de choses. Vous avez presque tout vu sur le chanvre.
4: Nous nous retrouvons demain pour le dernier épisode de cette série. Pour Kaolin, Lucie Alix. 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
1: Ils n'ont plus rien à prouver, mais ils sont toujours là, les Rolling Stones. On en parle aujourd'hui dans Backstage. C'est une sorte de petit cadeau pour l'été. Les Rolling Stones dévoilent cette semaine Foreign Songs, que l'on pourrait traduire par Langues étrangères en français. C'est le 25e album du groupe de rock britannique originaire de Londres que l'on n'a plus besoin de présenter. Bien sûr, une carrière de plus de 50 ans pour la bande, mais l'envie de créer, de faire plaisir tout en évoquant certains sujets tout de même est toujours présente. Ce nouvel album a été enregistré très rapidement, en moins d'un mois seulement, entre Londres et Los Angeles. Foreign Songs, ce sont 14 titres à découvrir pendant les belles soirées estivales qui arrivent, avec des prestigieux invités comme Paul McCartney des Beatles, Robert Smith de The Cure ou encore Chad Smith des Red Hot Chili Peppers. Rien que ça.

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1: 100 CO2. On connaissait l'identification par empreinte digitale et par reconnaissance faciale. Ce sont désormais vos battements cardiaques qui pourraient permettre de vous identifier. On vous explique tout dans cette chronique innovation. À la longue, taper des mots de passe peut s'avérer fastidieux. Il existe déjà la possibilité de s'identifier grâce aux empreintes digitales et à la reconnaissance faciale, mais une nouvelle technique d'identification encore plus fiable est en train d'être développée par plusieurs startups, nos battements cardiaques. Les motifs des battements de notre cœur sont propres à chacun. Des micro-variations influencées par la géométrie du cœur, la composition du sang ou encore la rigidité des artères. Le principe de la biométrie cardiaque, c'est donc d'entraîner une intelligence artificielle à reconnaître ces micro-variations pour créer la signature cardiaque d'une personne. La start-up française CœurNet, par exemple, travaille actuellement avec un prototype de montre connectée. À terme, les capteurs pourraient être intégrés à une oreillette, une bague ou encore à un vêtement connecté. CœurNet est déjà en contact avec une banque, des sociétés de maintenance et même l'armée, mais elle doit d'abord lever des fonds pour pouvoir valider sa technologie en l'expérimentant sur plusieurs milliers de personnes pendant plusieurs mois. L'intérêt de cette technologie est grand puisque comparé à d'autres techniques de reconnaissance, l'empreinte cardiaque est beaucoup plus difficile à copier qu'une empreinte digitale ou un visage. Elle pourrait ainsi permettre d'identifier les clients ou encore les personnes autorisées à accéder à des zones réservées. Et puis elle permet aussi de vérifier en temps réel que c'est bien toujours la même personne qui est devant un ordinateur.
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1: Bonjour à tous, Sébastien Lecornu présidera demain matin une nouvelle cellule interministérielle de crise sur la canicule. Alors que 72 départements sont toujours en vigilance orange, aujourd'hui, seul le nord et le nord-est sont épargnés. On a enregistré en début d'après-midi plus de 41 degrés dans l'Aude à Fitou. Selon Météo France, demain les températures seront en hausse sur une grande partie du territoire. La canicule devrait persister au moins jusqu'à mardi avant une possible baisse progressive des températures depuis l'ouest. C'est une conséquence de la canicule. Un réacteur de la centrale nucléaire de Golfech dans le Tarn-et-Garonne est arrêté. EDF explique cette décision par la montée importante de la température de la Garonne qui approche les 28 degrés. C'est cette eau qui est utilisée pour refroidir les réacteurs. La chaleur et ses conséquences sur les travailleurs. Le ministère du Travail invite les partenaires sociaux à se réunir à la rentrée pour réfléchir à de nouvelles mesures pour adapter la vie professionnelle à la canicule. De son côté, la secrétaire générale de la CGT, Sophie Binet, souhaite établir des seuils de température. Et quelle stratégie pour le PS en vue de la présidentielle? Les militants sont appelés à déterminer le périmètre de la future primaire à l'occasion d'un vote. Ce soir, deux propositions. La première, portée par le premier secrétaire Olivier Faure, propose que le vote soit ouvert aux sympathisants des socialistes pour que le corps électoral soit le plus large possible. Autre proposition, limiter le vote aux militants du PS et de ses mouvements associés. 20 000 policiers et gendarmes dans toute la France, dont environ 8 000 à Paris. Le dispositif de sécurité est déployé ce soir en marge du match France-Maroc, quart de finale de la Coupe du Monde. À Paris, la circulation sera fermée à tous les véhicules sur la place de l'Étoile et ses abords. Coup d'envoi de la rencontre, 22h. Et puis le Tour de France, première journée en haute montagne. Pour la sixième étape, le peloton s'attaque aux Pyrénées. 186 km entre Pau et Gavarnie-Gèdre dans les Hautes-Pyrénées, avec le premier col hors catégorie de cette édition, le mythique Tourmalet. Voilà pour l'info, excellente journée.
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3: Sur votre plateau télé ce soir, des enfants égarés, une humoriste à la belle longévité et des duos qu'on ne peut pas oublier. Rouler jeunesse sur TFX, film avec Éric Judor. Alex est dépanneur automobile dans le garage que dirige sa mère d'une main de fer. Un jour, il dépanne une jeune femme et passe la nuit chez elle, mais au petit matin, elle a disparu, lui laissant sur les bras trois enfants. Alex va devoir alors s'en occuper.
4: On va devoir faire un signalement service sociaux, hein. Je peux pas vous rendre l'enfant, vous comprenez?
5: On ne jette personne!
6: Qu'est-ce qui se passe si on ne retrouve pas leur mère?
7: On leur trouvera peut-être une famille, mais il y a peu de chances qu'ils restent ensemble.
8: Vous allez aller dans un foyer d'accueil d'urgence en attendant que votre mère revienne.
9: T'es content, à cause de toi, on va au foyer?
3: Anne Romanoff, l'expérience de la vie sur TMC, spectacle. Anne Romanoff observe avec humour les changements de notre époque et les tourne en dérision. Elle met en scène les nouveaux comportements, les métiers récents et les façons de communiquer d'aujourd'hui.
10: Quand on présente des condoléances, quand on souhaite un anniversaire, on appelle même plus les gens, on envoie des émoticônes. Moi, une fois, je devais souhaiter un anniversaire et présenter des condoléances le même jour. J'étais fatiguée.
3: Et ça vous fait rire sur France 2, série documentaire. Avec leurs répliques inoubliables, leurs scènes mythiques et leurs fous rires d'anthologie, les duos comiques ont façonné une irrésistible mécanique du rire, devenue une valeur sûre du cinéma français. Les indétrônables Bourvil, De Funès ont ouvert la voie à d'autres tandems. Rouler jeunesse sur TFX, Anne Romanoff, l'expérience de la vie sur TMC. Et ça vous fait rire sur France 2. Très belle soirée télé à tous.
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2: Le coup de pouce Kaolin, la radio et le fil rouge, l'un des fils rouges de cet été, eh bien c'est le festival musical de Saint-Thyrier pour cette nouvelle édition. Nous arrivons déjà à la troisième des 9 dates qui vous sont proposées cette année et comme à son habitude, il est en face de moi, le président du festival, Jean-Pierre Ferlet, va nous présenter cet événement. Bonjour Jean-Pierre.
3: Bonjour Julien.
2: Alors les deux premières dates, ça y est, c'est passé, nous voilà déjà arrivés près du dimanche 12 juillet. Nous arrivons sur un concert qui va se passer dans le cœur de la collégiale. Je n'en dis pas plus, que va-t-il se passer ?
3: Alors c'est un duo. L'un des trois duos qui seront invités cette année, le duo Sostenuto, pour un concert qu'ils ont appelé Nouveau Monde, puisqu'ils vont nous faire voyager sur le continent américain, Amérique du Nord, Amérique du Sud, et on va explorer les grandes plaines du Middle West avec la célébrissime 9e symphonie de Dvorak, la symphonie du Nouveau Monde. On ira aussi dans les brumes des boîtes de jazz new-yorkaises avec Gershwin. Et voilà. Et puis pour l'Amérique du Sud, bien, on aura l'incontournable Piazzolla, bien sûr, on ira sur les berges du Rio de la Plata, Carlos Gardel, exactement. Alors c'est un duo vraiment qui tourne depuis 30 ans, d'extrêmement bonne qualité, vraiment le public partout où il passe, quand on a la chance de l'écouter, on a l'impression d'entendre un orchestre symphonique, alors que c'est une flûte traversière, Marie-Laure Bouillon, et une guitare.
2: Hein, c'est ce que je voyais là, je voulais dire, c'est une flûte traversière, ça reste un instrument, alors ça je parle absolument en mon nom, l'un de ceux que je trouve les plus puissants en termes de sensations que ça peut procurer à l'auditeur au monde. Je trouve que la flûte traversière, on peut la retrouver absolument partout, pas que dans le classique. Et ça reste un instrument qui peut justement avoir cette espèce d'aura absolument incroyable en termes de ressenti, je pense, pour l'auditeur. Et effectivement, elle est accompagnée de Benoît Rouillot qui est à la guitare et aux arrangements. Et donc, seulement à deux, comme ça, ils nous font voyager comme si on était au cœur d'un orchestre.
3: Absolument. C'est vraiment l'une de leurs caractéristiques. Quand on lit les articles de presse à leur propos, vraiment, c'est quelque chose qui ressort. On a l'impression qu'ils sont que deux, mais on a l'impression d'écouter un orchestre symphonique. Et c'est d'ailleurs très souvent de la musique symphonique qu'ils transposent pour leur duo.
2: Et en plus avec effectivement, on le disait, hein, l'acoustique qu'on va retrouver dans le cœur de la collégiale, ça ne peut qu'être un voyage merveilleux. Un voyage intitulé Nouveau Monde par ce duo Sostenuto que vous retrouverez donc le 12 juillet, le dimanche 12 juillet à 20h30. N'oubliez pas la petite conférence au musée d'art et d'histoire avant, ça se passe de 18h à 18h30. Petite conférence d'une demi-heure qui vous permet de venir en savoir un peu plus sur l'œuvre proposée le jour même et puis après d'aller manger un bout avant le début des concerts.
3: C'est ça, et on va parler du tarif peut-être.
2: J'allais y venir.
3: Donc c'est le tarif, ce qu'on a appelé le tarif C, le moins cher des trois tarifs que l'on propose. Donc c'est plein tarif, 13 euros, tarif réduit, 7 euros.
2: Et bien voilà, vous savez tout. Donc pour ce troisième événement qui va avoir lieu, je vous le rappelle, le dimanche 12 juillet, ça se passe au cœur de la collégiale de Saint-Thyrier, à partir de 20h30. La petite conférence se passe à 18h30 du côté du MAH, du Musée d'Art et d'Histoire, pour le fameux Microstival qui accompagnera chaque date de cette édition du Festival Musical. Jean-Pierre, merci, on se retrouve très bientôt. Nous parlerons du prochain concert qui va s'appeler le Hard Bob Jazz et ça se passera le mercredi 22 juillet.
3: Merci, au revoir.
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2: Lucie Alix.
3: La PMI de la Haute-Vienne est en manque de médecins pour lutter contre la mortalité infantile. Le service de protection maternelle infantile du conseil départemental dispose de 8 postes. Or, seulement 4 sont pourvus et parmi eux, 3 sont absents pour longue maladie, détachement d'un an et congé maternité. En conséquence, les lieux de consultation pour les nourrissons sont en baisse. Les prises en charge de grossesse diminuent aussi de manière significative, ce qui entraîne un affaiblissement des politiques de prévention. Je vous parlais hier des annulations de trains. Sachez qu'elles continuent finalement jusqu'à samedi. 7 intercités par jour sont annulées sur la ligne Paris-Orléans-Limoges-Toulouse à cause de la canicule. Cela concerne toujours les heures les plus chaudes de la journée et aucune alternative en bus n'est envisagée. Le service postal dédié aux professionnels réduit son temps d'ouverture à Nontron. Alors qu'il était ouvert 5 heures par jour auparavant, le site est désormais accessible 30 minutes chaque matin. En dehors des horaires précis, il faut se rendre au bureau de poste du centre-ville. La raison avancée, la faible fréquentation du service. Mais cela ne semble pas convenir à certains usagers qui s'inquiètent notamment des délais d'attente, des difficultés de stationnement et de la gestion de l'envoi des lots de colis. Un projet de Haute-Vienne va recevoir l'aide du Fonds Nature. 20 000 euros doivent venir soutenir la restauration des prairies humides de la Vienne, situées entre Saint-Junien, Chaillac-sur-Vienne et Saint-Martin-de-Jussac. Le dossier est porté par le syndicat d'aménagement du bassin de la Vienne, en partenariat avec le Conservatoire des espaces naturels de Nouvelle-Aquitaine et les 3 communes concernées. Concrètement, les terrains doivent être remis en pâturage avec le traitement de la végétation, un nettoyage et la pose de clôture. Des installations pour sécuriser le passage des animaux viendront compléter le tout. Une nouvelle directrice a pris ses fonctions au château-musée d'art contemporain de Rochechouart. Il s'agit de Stéphanie Birambeau, jusqu'ici à la tête du musée et jardin Cécile Sabourdi à Vic-sur-Breuil. Elle a pris ses fonctions le 4 mai dernier, mais sa présence a été officialisée hier. Le festival Table des Yep fête ses 10 ans à Confolens. Concerts, DJ, stands artisanaux et petites restaurations sont prévus demain et samedi à la ferme Saint-Michel. Le choix du site impose une jauge à 300 personnes, mais rien n'arrête l'équipe qui souhaite célébrer cet anniversaire. Une exposition retrace aussi les 10 premières années de l'événement. L'Amicale des sapeurs-pompiers de Lannoye relance Lannoye Plage ce week-end. Au programme de cette deuxième édition, challenge de pétanque, descente de caisse à savon, animation musicale, repas et feux d'artifice si il est autorisé. Bon jeudi à toutes et à tous.
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2: Nous allons ici même retracer cette grande aventure que fut l'acquisition des congés payés.
3: En 1936, les premiers congés payés ouvraient les routes des vacances à des millions de Français. 90 ans plus tard, cet héritage social inspire encore. À Limoges, le Secours populaire de la Haute-Vienne a lancé sa campagne vacances avec un spectacle original mêlant mémoire collective et transmission entre générations. Sur scène, des élèves des collèges Limougeau, Maupassant et Firmin Rose ont retracé l'histoire des congés payés à travers des textes, des dialogues et des archives projetées lors d'une représentation organisée le 26 mai dernier à l'hôtel du département avec la participation du groupe vocal Les Amis de Louise qui a interprété des chansons d'époque. Au-delà de l'hommage historique, l'événement rappelle aussi que partir en vacances reste encore inaccessible pour de nombreuses familles, comme le souligne Thierry Mazabro, secrétaire général du Secours populaire 87.
4: Avec la crise sociale, l'inflation et les difficultés de la vie, de plus en plus de familles font des choix au détriment des vacances et loisirs et donc il est important pour une association comme la nôtre de rester mobilisée pendant l'été pour permettre au plus grand nombre de partir en vacances et ça va être le cas pour un peu plus de 700 personnes cet été qui vont pouvoir bénéficier de séjours de vacances, de journées au bord de la mer par exemple. Il y a des séjours pour les seniors, des séjours pour les enfants, des colonies de vacances, il y a une multitude d'initiatives, toujours sur l'idée en tout cas de la solidarité et que l'été n'oublie personne.
3: Pour parler d'aujourd'hui précisément, pourquoi avoir choisi de relier cette campagne à l'anniversaire des 90 ans des congés payés et à un spectacle porté par des collégiens?
4: D'abord parce qu'on pense que c'est de la responsabilité d'une association comme la nôtre de rappeler ce 90e anniversaire, la nécessité de continuer à mener le combat parce que rien n'est acquis jamais pour toujours. Donc il faut rappeler qu'il y a eu à un moment une mobilisation, il y a eu des choix politiques qui ont été faits en 36 qui font aujourd'hui que tout naturellement on bénéficie de congés payés mais que ça a été le résultat d'un combat politique et de lutte sociale aussi. Donc c'est important de le rappeler et puis rappeler aussi que malheureusement encore aujourd'hui beaucoup de nos concitoyens ne peuvent pas bénéficier de ce droit, donc d'où la nécessité de rester mobilisés à travers des initiatives de solidarité pour faire partir en vacances le plus grand nombre.
3: Et on rappelle qu'aujourd'hui ce spectacle il a mobilisé plusieurs partenaires locaux.
4: Alors oui, c'est un projet partenarial avec le département qui nous accueille, les collèges Firmin Rose et Maupassant, les Amis de Louise qui ont fait un accompagnement en chanson, les Retromobiles du Limousin, beaucoup aussi d'enseignants qui ont apporté leurs éclairages et leurs compétences historiques sur ce projet.
3: Un projet pédagogique et mémoriel qui a donc mobilisé des partenaires locaux mais surtout des adolescents. Pour donner vie à ce spectacle, ils ont travaillé pendant plusieurs semaines autour des textes, archives et chansons du Front Populaire avec un metteur en scène, Philippe Cortès, bénévole au sein du Secours Populaire de la Haute-Vienne.
5: Ce sont des élèves de 3e qui ont au programme 1936, donc on a travaillé avec le collège Firmin Rose et Maupassant. Les professeurs ont sensibilisé les enfants ont vraiment répondu à cette initiative. Pour avoir fait quelques répétitions, moi je pense que les enfants ont joué le jeu et sont contents de découvrir leur histoire et l'histoire du mouvement populaire.
3: Concrètement, expliquez aux auditeurs à quoi a ressemblé cette représentation sur scène.
5: C'était l'histoire d'un papy qui expliquait à ses deux petits-enfants, une jeune fille et un jeune garçon. Ces jeunes imaginaient que les congés payés avaient toujours lieu et donc ce papy expliquait que que ça a été créé en 36 puis qu'au début les gens ils avaient l'impression que c'était pas pour eux les congés, sauf les gens riches avaient la possibilité d'avoir de l'argent sans travailler et on les traitait de feignants et donc c'est une bataille de tous les jours hein. On nous dit toujours que on va mettre en péril l'économie, qu'on ne devrait pas demander autant et pourtant c'est normal que les travailleurs et les jeunes puissent avoir une vie qui s'améliore. L'idée, c'est de vivre un petit peu mieux que nos parents. Et 90 ans après ce droit qui a été acquis, on est obligé de faire le constat que ça recule, même pour des soucis budgétaires. Il y a des familles qui ne partiront pas encore cette année en vacances.
3: Une remarque qui fait écho au regard porté par les élèves sur cette époque qu'ils n'ont évidemment pas connue. En découvrant que certaines familles ne pouvaient pas partir en vacances faute de moyens, plusieurs adolescents ont été surpris par la résonance très actuelle de cette réalité sociale. C'est le cas de Naya Tiburs, élève de 3e au collège Firmin Rose à Limoges, qui incarnait sur scène la petite fille interrogeant son grand-père sur l'arrivée des congés payés.
6: Alors les congés payés, je les connaissais déjà un peu parce qu'on avait fait notre brevet blanc dessus. Mais ce qui m'a le plus étonnée, c'est les enfants qui ne partaient pas tout le temps en vacances. Et donc ça m'a étonnée, surprise et aussi attristée.
3: Et puis monter sur scène pour parler d'un sujet historique comme celui-ci, ça a représenté quoi pour toi?
6: J'ai été contente de pouvoir parler de sujets importants. C'est super déjà qu'ils puissent avoir des jeunes pour pouvoir aussi s'exprimer et ça peut nous apprendre aussi parce que plus tard c'est nous qui allons devoir par exemple faire des réformes et donc ça nous apprend aussi toute la vie.
2: En voiture messieurs dames, en voiture les enfants, fermez les portières, attention au départ.
3: pour le Graal, Yasmine Kichou, Kaola.
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2: Camille Kouchner est l'autrice du retentissant La Familia Grande, grand succès public et critique, traduit en 17 langues. Sa publication en 2021 a déclenché le MeToo inceste en France. Elle nous propose Immortel, son premier roman en poche. Au réveil d'une mastectomie, K peine à sortir des brumes de l'anesthésie. Par flash, lui reviennent les souvenirs de Ben. Fin des années 70, élevés par des mères voisines et féministes, K et Ben grandissent ensemble, indissociables, cellules uniques. Dans les années 80, la cellule se divise, filles d'un côté, garçons de l'autre, l'école, le lycée, le retour des pères brisent leur unité. Dans les années 90, la cellule mute, Ben et K luttent l'un contre l'autre, s'abîment et se perdent. Pourtant, à l'hôpital, une certitude tire enfin K du sommeil. Avec Ben, elle formera toujours une cellule immortelle. Immortelle de Camille Kouchner est paru chez Point.
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4: Lucie Alix.
5: La PMI de la Haute-Vienne est en manque de médecins pour lutter contre la mortalité infantile. Le service de protection maternelle infantile du conseil départemental dispose de 8 postes. Or, seulement 4 sont pourvus et parmi eux, 3 sont absents pour longue maladie, détachement d'un an et congé maternité. En conséquence, les lieux de consultation pour les nourrissons sont en baisse. Les prises en charge de grossesse diminuent aussi de manière significative, ce qui entraîne un affaiblissement des politiques de prévention. Je vous parlais hier des annulations de trains. Sachez qu'elle continue finalement jusqu'à samedi. 7 intercités par jour sont annulées sur la ligne Paris-Orléans-Limoges-Toulouse à cause de la canicule. Cela concerne toujours les heures les plus chaudes de la journée et aucune alternative en bus n'est envisagée. Le service postal dédié aux professionnels réduit son temps d'ouverture à Nontron. Alors qu'il était ouvert 5 heures par jour auparavant, le site est désormais accessible 30 minutes chaque matin. En dehors des horaires précis, il faut se rendre au bureau de poste du centre-ville. La raison avancée, la faible fréquentation du service. Mais cela ne semble pas convenir à certains usagers qui s'inquiètent notamment des délais d'attente, des difficultés de stationnement et de la gestion de l'envoi des lots de colis. Un projet de Haute-Vienne va recevoir l'aide du Fonds Nature. 20 000 euros doivent venir soutenir la restauration des prairies humides de la Vienne, situées entre Saint-Junien, Chaillac-sur-Vienne et Saint-Martin-de-Jussac. Le dossier est porté par le syndicat d'aménagement du bassin de la Vienne, en partenariat avec le Conservatoire des espaces naturels de Nouvelle-Aquitaine et les 3 communes concernées. Concrètement, les terrains doivent être remis en pâturage avec le traitement de la végétation, un nettoyage et la pose de clôture. Des installations pour sécuriser le passage des animaux viendront compléter le tout. Une nouvelle directrice a pris ses fonctions au château-musée d'art contemporain de Rochechouart. Il s'agit de Stéphanie Birambeau, jusqu'ici à la tête du musée et jardin Cécile Sabourdi à Vic-sur-Breuil. Elle a pris ses fonctions le 4 mai dernier, mais sa présence a été officialisée hier. Le festival Table des Yep fête ses 10 ans à Confolens. Concerts, DJ, stands artisanaux et petites restaurations sont prévus demain et samedi à la ferme Saint-Michel. Le choix du site impose une jauge à 300 personnes, mais rien n'arrête l'équipe qui souhaite célébrer cet anniversaire. Une exposition retrace aussi les 10 premières années de l'événement. L'Amicale des sapeurs-pompiers de Lannoye relance Lannoye Plage ce week-end. Au programme de cette deuxième édition, challenge de pétanque, descente de caisse à savon, animation musicale, repas et feux d'artifice si il est autorisé. Bon jeudi à toutes et à tous.
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6: Bonsoir et bon début de soirée. J'espère que vous n'avez pas eu trop chaud. Ça continue et dès que le soleil va se coucher, pensez à aérer vos pièces pour laisser un peu rentrer d'air car la nuit et la soirée va être lourde et pesante, chaude. Voilà le programme. Et demain matin, il ne sera pas trop le temps à partir de 8h de faire comme d'habitude, vous avez connu depuis ce début de semaine, l'ouverture des volets, enfin aérer les pièces car les minimales dépasseront largement les 20 degrés. Cela sera élevé et peu de chance donc de profiter de la fraîcheur matinale. Sauf peut-être avant le lever du jour, peut-être un petit lève-tôt serait pas mal. La journée de demain vendredi sera chaude avec des maximales hautes jusqu'à 37 à 39 degrés, voire 40 degrés sur la Corrèze, ce qui provoque quelques orages localement. Des orages qui peuvent se confirmer pour la journée de samedi avec du chaud dimanche. Hydratez-vous bien et surtout prenez soin de vous. Belle soirée à l'écoute de Kaolin.
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2: L'agenda, Kaolin, et on commence tout de suite avec un festival, la 4e édition du festival Asteroid Day, en lien avec la journée mondiale des astéroïdes. Un festival qui dure du 15 au 30 juin à Jasnon-Presnac et Rochechouart, c'est gratuit. La science et la culture en s'amusant, de 3 à 97 ans. Direction la commune de Ségur-le-Château pour vous parler des visites guidées du village et du château. Visite guidée d'un des plus beaux villages de France. Alors rendez-vous fixé au bureau d'information touristique à 11h, infos et réservations auprès de l'office de tourisme au 05 55 73 39 92. Le jeudi 25 juin, vous pourrez retrouver une conférence, le corps dans l'art, le corps au 20e siècle, une conférence qui vous est proposée au musée d'art et d'histoire de Saint-Thierry-la-Perche entre 18h30 et jusqu'à 19h30. Vous pourrez retrouver également une marche avec l'association

0: l'association communautaire ADN autour de nous qui vous invite donc ce jeudi 25 juin à Massignac sur le circuit autour du plan d'eau. Un circuit de 13 km à allure soutenue et un circuit de 11 km à allure modérée. Rendez-vous fixé au parking de la piscine avenue Corot à 7h30 pour un départ à 7h45 ou directement sur place à 8h au parking de la Conti. Jeudi toujours, une soirée table ronde organisée de 19h30 à 21h dans le cadre des états généraux de la biotique sous les auspices de l'espace régional de réflexion éthique de Nouvelle-Aquitaine, site Limousin. Une table ronde et débat jusqu'où aller dans les mesures de prévention pour les personnes âgées et limites éthiques. Cela se placera à la mairie de Rochechouart, place du Château, en présence de nombreux représentants. Le jeudi 25 toujours marque le retour des marchés festifs de producteurs. Cela se passe au jardin du Moulin à Sous, organisé par l'association Saveurs et Terroirs. Consommer bon, consommer local. Des produits locaux très variés à emporter ou à consommer sur place. Les animations commenceront à partir de 18h au jardin du Moulin à Sous.
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0: Le vendredi 26 juin maintenant, vous est proposé un barbecue par l'association Famille Rurale après la fête de l'école sur le parking de la salle des fêtes à Saillat-sur-Vienne. Restauration, buvette et animation sur place. On vous parle également ce vendredi 26 juin de Rush Flag qui aura lieu de 19h30 à 21h30 au gymnase de Rochechouart. Inscription obligatoire pour la participation. On vous parle le samedi 27 juin d'un concert à Coussac-Bonneval, un concert de la chorale Ayen Voices avec son chef d'orchestre Andrew Field. Cela se passera à 18h, cours intérieur du château de Bonneval, sur réservation. Info et réservation directement auprès du château de Bonneval ou au 06 29 19 49 06. On vous parle également d'un concours de pétanque organisé à La Roche-l'Abeille ce samedi 27 juin. Un tête-à-tête à partir de 8h30 et en doublette à partir de 13h30. Cela se passe toute la journée à la salle des fêtes organisée par la PPMA de La Roche-l'Abeille. Et puis une conférence également au Chalard, conférence Regard Croisé en Limousin. Une conférence qui aura lieu de 15h30 à 17h à la salle des fêtes. C'est un événement gratuit organisé par Chalard Initiative. On n'oublie pas également ce week-end l'Art en Fête, l'association Esquisse qui fête ses 30 ans avec un marché des arts créatifs, buvette et food truck sur place, animation musicale assurée par l'école intercommunale de musique et de danse. Cela se passera de 8h à 18h30 au jardin du Moulin à Sous à Saint-Thierry. À ne pas oublier également le feu de la Saint-Jean à Saint-Thierry-la-Perche, buvette, grillade et animation musicale, ainsi qu'un grand feu sur la plage à la tombée de la nuit. Cela commencera à 17h30 du côté du lac d'Arfeuil, une manifestation qui est organisée par le motoclub du pays arédien. Rochechou Art et Danse du Monde vous invite le samedi 27 juin à partir de 14h, place du Château, pour découvrir des arts et danses du monde. Le tout est organisé par le comité des fêtes. Vous retrouverez Gypsy Fiesta, Rochechouart Loisirs Création, la Batouka Donf, Perles et Dragons et de nombreuses autres associations et animations qui vous seront proposées. Animations et soirées DJ en plus qu'un marché de producteurs qui vous sera proposé à partir de 18h. Direction Saint-Auvent le samedi 27 juin pour vous parler de la 14e randonnée gourmande organisée par le comité des fêtes. Différentes animations et balles avec orchestre Mi Camionetta vous seront également proposées.
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0: N'oubliez pas également le vide-grenier organisé par Saint-Thierry Escrime le dimanche 28 juin, à Saint-Thierry-la-Perche donc, sur l'esplanade et le gymnase Jules Ferry. Buvette, restauration sur place et puis bien sûr animation d'escrime proposée à 10h, de 10h à 11h et de 15h à 16h. La journée des Olympiades vous attend également sur la base de loisirs de Roufiac. Défis sportifs et ludiques toute la journée en équipe, c'est gratuit et ouvert à tous. Et puis pour les amateurs de sport, on termine avec les 6 heures de gravel organisées par la SSJ Cyclo sur le circuit automobile de Saint-Junien ce dimanche 28 juin avec buvette, restauration et ravito coureurs, ouvert aux licenciés de toute fédération et aux non-licenciés également. La longueur du circuit 3,5 km. Il y aura également une épreuve de virage technique et relance. Les inscriptions se font en ligne sur le site OKTime. Évidemment, toutes ces annonces sont susceptibles d'être modifiées en fonction des conditions météo du moment. La canicule qui devrait durer jusqu'à ce vendredi pourrait entraîner certaines annulations. Nous vous tiendrons bien évidemment au courant.
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3: Le cinéma sur Kaolin, en ce jeudi 9 juillet, direction les salles obscures. Et on commence tout de suite avec le cinéma Arévi de Saint-Thierry qui vous propose plusieurs séances aujourd'hui. La première sera proposée à 15h30, La Bataille de Gaulle partie 2, J'écris ton nom. Vous retrouverez également à 16h des mignons et des monstres, avant de retrouver deux séances en fin d'après-midi à 18h30 avec Toy Story 5 et Une année italienne. Deux films vous seront ensuite proposés ce soir à 21h. Le film Ulysse, une comédie dramatique, mais également le film Cocotte en version originale sous-titrée. Moi, je vous propose aujourd'hui de revenir sur ce film Ulysse, un film de Laetitia Masson avec Élodie Boucher, Alphonse Robert ou encore Stanislas Mérard. Alice, chercheuse en sociologie, découvre qu'elle est enceinte. Vladimir, son mari, exulte. Ce sera un garçon et ils l'appelleront Ulysse. Sauf qu'à un an, Ulysse ne rentre pas dans les courbes. Trop petit, trop maigre, les pédiatres s'interrogent et le verdict tombe. Syndrome génétique. Ulysse ne sera pas comme les autres. Mais comment sera-t-il? Mystère. Commence alors la très particulière Odyssée d'Ulysse, marcher, parler, apprendre, comprendre, s'épanouir. Alice se lance dans l'aventure, déterminée à ce qu'Ulysse trouve sa place dans le monde.
4: En croisant les symptômes d'Ulysse, sa sursensibilité à certaines choses, on peut soupçonner un syndrome génétique.
5: Je ne peux pas vous dire jusqu'où il pourra rattraper ses difficultés. Aimez-le, comme n'importe quel autre enfant, c'est ce qui l'aidera le plus.
6: Vous êtes enseignante spécialisée?
7: Non, moi j'ai une licence de lettres.
8: Il y a une grande liste d'attente, donc vous n'êtes pas sûr d'être pris.
7: Voilà.
9: Je suis instituteur spécialisé, je ne suis pas magicien. Et là, on part de très loin.
10: Regarde-le, il n'a pas l'air malheureux.
11: Est-ce que tu sais ce que tu veux faire plus tard, comme métier?
12: Chef de cuisine.
13: Aie confiance, mon enfant.
14: Vous choisissez les élèves les moins handicapés sur le papier sans faire d'essai.
15: Nous avons trop de demandes.
14: C'est quand même adapté pour des personnes handicapées.
15: Oui, bien sûr. Mais on a quand même des obligations de rendement.
14: De rendement?
16: C'est quoi toutes ces associations qui gèrent l'argent de l'État? Ils vous contrôlent des fois?
17: Mais tu peux pas lutter contre la réalité. Il peut pas travailler, bah c'est pas grave.
18: Ulysse, il est capable d'apprendre encore. Il aime être dans la vraie vie, se balader, parler à des gens, faire des vraies choses. Et en plus, il a un rêve, tu devrais comprendre ça, toi, non?
19: Je suis très fière de toi.
18: Mon amour.
3: Direction maintenant le Cinébourse de Saint-Junien pour vous parler des séances de ce jeudi. Elles sont au nombre de 4. Vous pourrez retrouver deux séances à 15h avec Vaiana, la légende du bout du monde et Toy Story 5. Deux films vous seront également proposés ce soir à 20h30, Backrooms, mais également La Bataille de Gaulle partie 2, J'écris ton nom. Je vous propose aujourd'hui de revenir sur ce film, Vaiana, la légende du bout du monde. Répondant à l'appel de l'océan, Vaiana s'aventure pour la première fois par-delà le récit de son île de Motonui, accompagnée du célèbre demi-dieu Maui. Maui, elle embarque pour un voyage inoubliable destiné à permettre à son peuple de retrouver sa prospérité.
20: Vaiana, parle-moi un peu de toi. Parle-moi de tes espoirs, de tes rêves.
21: J'ai pas encore eu le temps d'y réfléchir.
20: C'est pas grave, j'improvise.
21: Maui. Métamorphe. Tu es celui qui a volé le cœur de Tefiti, celui qui a jeté un sort au monde entier. Si tu acceptes de le rapporter, tu seras pour tout le monde un vrai héros.
22: Oui, c'est toi le meilleur. Regardez ses cheveux, on dirait de la soie.
20: C'est vrai que j'ai de très beaux cheveux.

0: Tom.
1: Cette mission est vouée à l'échec. On va devoir traverser un océan de malheur.
2: À nous de jouer.
1: Au cas où t'aurais pas remarqué, Maui rime avec réussi. Ouais, je suis balèze. Et la revoilà. Parfois dans la vie, on est le héros. Et parfois, on n'est là pas.
2: Comment ça?
3: Qu'est-ce qui t'amène au royaume des monstres?
4: Bon, choisis un œil, tu m'empêches de me concentrer. Choisis un œil.
3: Oui, vas-y, allez, choisis un œil.
1: Hé, hey, petite crabe! Je t'ai manqué!
2: Si on nous a choisis, c'est qu'il y a une raison.
5: Tu racontes les légendes, mon histoire, transmets sagesse et savoir.
1: Allons sauver le monde.
6: Vous ne pourrez pas vous échapper!
4: Ah bah si, ils se sont échappés.
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26: Bonjour à tous. Vos idées sorties de ce jeudi 9 juillet 2026. Je vous propose trois rendez-vous pour ce soir. À 20h, Saint-Pardoux-le-Lac accueille un concert sur la plage de Fréaudour. Le groupe Limougeau Megabyte prend la scène d'assaut avec une setlist alternative et électro-rock. Pour leur morceau, ils s'inspirent de la société, de ses dérives, de sa course effrénée, de sa superficialité et de son instabilité. Des food trucks seront aussi sur place. Rendez-vous à 21h à la ferme de Villefavard pour le festival du Haut Limousin. L'orchestre de l'Opéra de Limoges et Roland Romanelli vous embarquent dans les grands tubes de Barbara. Pour marquer les 30 ans de la disparition de l'artiste, l'accordéoniste devient la voix de ses succès et de ses chansons inédites. Vous pourrez aussi assister à l'inauguration du festival bien plus tôt à 17h et dîner dès 19h à la ferme de Villefavard grâce à des food trucks présents sur place. Attention, la fin du service est à 20h30, soit une demi-heure avant le début du spectacle. Une autre proposition à 21h, mais au château de Toulon-Dit à Émoutiers. La projection du film Écho d'Estive y aura lieu en plein air. Ce documentaire se penche sur les bergers et bergères des Pyrénées. Leïla et Léna, deux étudiantes en école d'agronomie, sont allées à la rencontre de ceux qui veillent sur les troupeaux. De l'Atlantique à la Méditerranée, elles ont capturé 8 portraits au cœur de leur...
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26: La PMI de la Haute-Vienne est en manque de médecins pour lutter contre la mortalité infantile. Le service de protection maternelle infantile du conseil départemental dispose de 8 postes. Or, seulement 4 sont pourvus et parmi eux, 3 sont absents pour longue maladie, détachement d'un an et congé maternité. En conséquence, les lieux de consultation pour les nourrissons sont en baisse. Les prises en charge de grossesse diminuent aussi de manière significative, ce qui entraîne un affaiblissement des politiques de prévention. Je vous parlais hier des annulations de trains. Sachez qu'elles continuent finalement jusqu'à samedi. 7 intercités par jour sont annulées sur la ligne Paris-Orléans-Limoges-Toulouse à cause de la canicule. Cela concerne toujours les heures les plus chaudes de la journée et aucune alternative en bus n'est envisagée. Le service postal dédié aux professionnels réduit son temps d'ouverture à Nontron. Alors qu'il était ouvert 5 heures par jour auparavant, le site est désormais accessible 30 minutes chaque matin. En dehors des horaires précis, il faut se rendre au bureau de poste du centre-ville. La raison avancée, la faible fréquentation du service. Mais cela ne semble pas convenir à certains usagers qui s'inquiètent notamment des délais d'attente, des difficultés de stationnement et de la gestion de l'envoi des lots de colis. Un projet de Haute-Vienne va recevoir l'aide du Fonds Nature. 20 000 euros doivent venir soutenir la restauration des prairies humides de la Vienne, situées entre Saint-Junien, Chaillac-sur-Vienne et Saint-Martin-de-Jussac. Le dossier est porté par le syndicat d'aménagement du bassin de la Vienne, en partenariat avec le Conservatoire des espaces naturels de Nouvelle-Aquitaine et les 3 communes concernées. Concrètement, les terrains doivent être remis en pâturage avec le traitement de la végétation, un nettoyage et la pose de clôture. Des installations pour sécuriser le passage des animaux viendront compléter le tout. Une nouvelle directrice a pris ses fonctions au château-musée d'art contemporain de Rochechouart. Il s'agit de Stéphanie Birambeau, jusqu'ici à la tête du musée et jardin Cécile Sabourdi à Vic-sur-Breuil. Elle a pris ses fonctions le 4 mai dernier, mais sa présence a été officialisée hier. Le festival Tap des Yep fête ses 10 ans à Confolens. Concerts, DJ, stands artisanaux et petites restaurations sont prévus demain et samedi à la ferme Saint-Michel. Le choix du site impose une jauge à 300 personnes, mais rien n'arrête l'équipe qui souhaite célébrer cet anniversaire. Une exposition retrace aussi les 10 premières années de l'événement. L'Amicale des sapeurs-pompiers de Lannoye relance Lannoye-Plage ce week-end. Au programme de cette deuxième édition, challenge de pétanque, descente de caisse à savon, animation musicale, repas et feux d'artifice s'il est autorisé. Bon jeudi à toutes et à tous.
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2: La porcelaine de Limoges est officiellement défendue à l'échelle de l'Europe. Ce savoir-faire entièrement limousin vient de décrocher la première indication géographique artisanale et industrielle de l'Union Européenne. Une reconnaissance qui vient consolider celle accordée par la France depuis 2018. Pascal Faure, directeur général de l'Institut National de la Propriété Industrielle.
3: Il y avait jusqu'à présent une indication géographique qui était au niveau national, c'est-à-dire que ça permettait de protéger le savoir-faire, de protéger le produit sur une base française. Et donc, si vous vouliez aller à l'étranger, il fallait recommencer éventuellement des procédures ailleurs. Aujourd'hui, il y a un règlement européen qui permet d'emblée d'étendre cette protection nationale sur tout le territoire des 27 pays de l'Union européenne.
2: Mais ce n'est que la première d'une longue liste d'attentes pour Pascal Faure.
3: On a étendu le 1er décembre, c'est-à-dire le premier jour où est entré en vigueur le règlement européen. D'emblée, on a déposé les 25 dossiers français. Après, ils ont été pris un par un et puis il y a des ajustements à faire. Et il se trouve que Limoges a très vite su répondre aux questions. Et donc, c'est la première indication géographique sur toute l'Europe. Les dossiers français qui ont été déposés, c'est le tiers des dossiers qui sont remontés au niveau européen à ce stade. On en a déposé le tiers. Et parmi ces 74 dossiers déjà remontés au niveau européen, celui qui a le plus rapidement été prêt, c'est Limoges. Il faut s'en féliciter. Et alors, entre nous en plus, pour être très clair, vous allez partout en Europe, vous parlez de porcelaine de Limoges, tout le monde comprend ce que c'est et que c'est une indication géographique. Donc je trouve qu'en plus, c'est un formidable dossier ambassadeur de ce genre de procédure et c'est très bien pour Limoges et pour la porcelaine.
2: Un dossier qui a été porté par de nombreuses structures, comme le souligne Guillaume Guérin, maire de Limoges.
4: Il faut surtout saluer le travail de ceux qui sont à l'origine de ce dossier, notamment les producteurs, sous l'impulsion de Michel Bernardo, la région qui a aussi accompagné sur le plan ingénierique, tous les services qui ont été mobilisés depuis des années sur ce dossier-là, puisque le président Bernardo le rappelait, c'est un dossier qui date de la présidence Sarkozy. Donc vous voyez, il s'est écoulé beaucoup de temps et on est ravis de voir qu'on a enfin obtenu cette labellisation qui nous aide en réalité dans la démarche d'attractivité que nous portons parce que ça renforce le nom et la marque Limoges. Donc oui, bien sûr que c'est une fierté, je suis ravi et surtout ravi pour les producteurs qui ont beaucoup donné dans ce dossier et qui ont su s'unir et se fédérer. Et c'est toujours compliqué parfois de fédérer les concurrents puisque ce sont des concurrents quand même. Et donc, je suis très heureux pour Limoges.
2: L'IGP, ou indication géographique protégée, est accessible à toutes les entreprises et artisans, selon Pascal Faure.
3: En fait, ce qu'il faut, c'est qu'on dépose un dossier d'indication géographique qui décrive donc le savoir-faire, qui décrive le lien avec le territoire, puisque tout ça, c'est sur un territoire déterminé. Et c'est ça qui fait la force de l'indication géographique, c'est qu'on ne peut pas copier votre produit en le faisant ailleurs, même si on applique le même savoir-faire. Donc, c'est vraiment le savoir-faire historique. Et donc, avec cette indication géographique, toutes les entreprises, quelle que soit leur taille, peuvent bénéficier de la protection. Il suffit simplement de rentrer dans la procédure qui n'est pas très coûteuse et si on se fait bien accompagner, qui n'est pas très compliquée.
2: Pour Michel Bernardo, président de l'entreprise éponyme et de l'association IGP Limoges, cela va permettre de lutter contre les contrefaçons.
5: Le fait que ce soit étendu au niveau européen va donner beaucoup plus de poids, beaucoup plus de capacité à pouvoir faire avancer les dossiers de lutte contre la contrefaçon, de clarification vis-à-vis du consommateur, et nous donne plein d'espoir pour essayer d'étendre ça au niveau mondial via l'OMC.
2: Pour Alain Rousset, le président de la région Nouvelle-Aquitaine, cette IGP européenne vient souligner l'excellence des savoir-faire régionaux.
6: Vous savez, on a construit cela depuis des dizaines et des dizaines d'années. Il y a eu une accélération avec la nouvelle région parce qu'on a renforcé l'Institut de recherche, on a renforcé la formation aux arts du feu et aux arts de la table. On a fait des transferts de technologies. La porcelaine ou la céramique servent à protéger les soldats avec leurs véhicules. On utilise la porcelaine et la céramique dans la photonique. Donc il y a là, dans la santé aussi. On avait, parce que l'entreprise a eu des difficultés, une entreprise qui avait fabriqué des implants osseux, poreux, et qui renfermait des antibiotiques à diffusion longue pour lutter contre les maladies nosocomiales. Donc on va reprendre tout cela pour ne pas laisser ces innovations disparaître, mais c'est quelque chose de fabuleux.
2: À noter quand même que seuls les produits entièrement fabriqués et décorés en Haute-Vienne sont couverts par cette IGP européenne. Ces propos ont été recueillis par Charline Daud de RCF Limousin pour Kaolin, Lucie Alix.
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1: Mr. Le and Nia Bingers est un collectif de musiciens passionnés de musique jamaïcaine. Ska, jazz, reggae, rocksteady et calypso. Ils sont basés dans les Pyrénées-Orientales depuis 2018. À l'origine du groupe, il y a son chanteur et guitariste, David Le Riche, alias Mr. Le, et un hommage à la princesse Nia Bingi, d'où le nom Nia Bingers, morte au combat en défendant son village contre les esclavagistes. Mr. Le and Nia Bingers ont sorti leur premier album Born to Reggae en 2019, réédité en 2021, suivi en 2024 par Born to Shank, d'où est extrait le titre sélectionné par votre radio « Nous sommes les Nia Bingers ». Ce titre en particulier est un hommage à Lloyd Knibb, batteur légendaire des Scatalites, cultissime groupe jamaïcain des années 60, un incontournable de la culture musicale ska. 12 artistes ont été réunis sur cet album, qui surfe sur bien d'autres influences que celles des Scatalites, avec des références par exemple au New York Ska Jazz, au Jazz Jamaica et à Toots and the Maytals, et ainsi qu'à Laurel Aitken, artiste avec lequel Mr. Le a pas mal tourné auparavant. Avec ou sans ganja, on appréciera donc de se laisser bercer langoureusement par les Mr. Le and Nia Bingers, sélection de votre radio parmi les productions labellisées Nouvelle-Aquitaine.

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3: Lucie Alix.
4: La PMI de la Haute-Vienne est en manque de médecins pour lutter contre la mortalité infantile. Le service de protection maternelle infantile du conseil départemental dispose de 8 postes. Or, seulement 4 sont pourvus et parmi eux, 3 sont absents pour longue maladie, détachement d'un an et congé maternité. En conséquence, les lieux de consultation pour les nourrissons sont en baisse. Les prises en charge de grossesse diminuent aussi de manière significative, ce qui entraîne un affaiblissement des politiques de prévention. Je vous parlais hier des annulations de train. Sachez qu'elle continue finalement jusqu'à samedi. 7 intercités par jour sont annulées sur la ligne Paris-Orléans-Limoges-Toulouse à cause de la canicule. Cela concerne toujours les heures les plus chaudes de la journée et aucune alternative en bus n'est envisagée. Le service postal dédié aux professionnels réduit son temps d'ouverture à Nontron. Alors qu'il était ouvert 5 heures par jour auparavant, le site est désormais accessible 30 minutes chaque matin. En dehors des horaires précis, il faut se rendre au bureau de poste du centre-ville. La raison avancée, la faible fréquentation du service. Mais cela ne semble pas convenir à certains usagers qui s'inquiètent notamment des délais d'attente, des difficultés de stationnement et de la gestion de l'envoi des lots de colis. Un projet de Haute-Vienne va recevoir l'aide du Fonds Nature. 20 000 euros doivent venir soutenir la restauration des prairies humides de la Vienne, situées entre Saint-Junien, Chaillac-sur-Vienne et Saint-Martin-de-Jussac. Le dossier est porté par le syndicat d'aménagement du bassin de la Vienne, en partenariat avec le Conservatoire des espaces naturels de Nouvelle-Aquitaine et les 3 communes concernées. Concrètement, les terrains doivent être remis en pâturage avec le traitement de la végétation, un nettoyage et la pose de clôture. Des installations pour sécuriser le passage des animaux viendront compléter le tout. Une nouvelle directrice a pris ses fonctions au château-musée d'art contemporain de Rochechouart. Il s'agit de Stéphanie Birambeau, jusqu'ici à la tête du musée et jardin Cécile Sabourdi à Vic-sur-Breuil. Elle a pris ses fonctions le 4 mai dernier, mais sa présence a été officialisée hier. Le festival Table des Yep fête ses 10 ans à Confolens. Concerts, DJ, stands artisanaux et petites restaurations sont prévus demain et samedi à la ferme Saint-Michel. Le choix du site impose une jauge à 300 personnes, mais rien n'arrête l'équipe qui souhaite célébrer cet anniversaire. Une exposition retrace aussi les 10 premières années de l'événement. L'Amicale des sapeurs-pompiers de Lannoy relance Lannoy Plage ce week-end. Au programme de cette deuxième édition, challenge de pétanque, descente de caisse à savon, animation musicale, repas et feux d'artifice si il est autorisé. Bon jeudi à toutes et à tous.
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5: Bonsoir et bon début de soirée. J'espère que vous n'avez pas eu trop chaud. Ça continue et dès que le soleil va se coucher, pensez à aérer vos pièces pour laisser un peu rentrer d'air car la nuit et la soirée va être lourde et pesante, chaude. Voilà le programme. Et demain matin, il ne sera pas trop le temps à partir de 8h de faire comme d'habitude. Vous avez connu depuis ce début de semaine l'ouverture des volets, enfin aérer les pièces car les minimales dépasseront largement les 20 degrés. Cela sera élevé et peu de chance donc de profiter de la fraîcheur matinale, sauf peut-être avant le lever du jour, peut-être un petit lève-tôt serait pas mal. La journée de demain vendredi sera chaude avec des maximales hautes jusqu'à 37 à 39 degrés, voire 40 degrés sur la Corrèze, ce qui provoque quelques orages localement. Des orages qui peuvent se confirmer pour la journée de samedi avec du chaud dimanche. Hydratez-vous bien et surtout prenez soin de vous. Belle soirée à l'écoute de Kaolin.
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7: L'invité du jour sur Kaolin, nous allons aujourd'hui parler livres, parler écriture, parler littérature avec une personne qui est venue nous voir il n'y a pas très longtemps mais qui venait pour l'association Famille Rurale. Alors là, elle vient nous voir parce qu'elle édite, elle produit son premier livre, c'est Marie-France Mazzy-Coudouin. Bonjour.
8: Bonjour Julien, bonjour. Alors, les auditeurs.
7: Ravi de vous avoir à nouveau dans le studio. On change complètement de registre et on va un peu parler littérature et écriture puisque vous venez me voir pour votre premier livre qui vient de sortir, Instant suspendu, là où tout vacille et se réinvente. Nous y reviendrons dans quelques instants. Alors c'est un livre, on va quand même le saluer d'ores et déjà, que vous auto-produisez, que vous auto-éditez. Vous êtes une auteure arédienne. Vous êtes donc, c'est votre premier livre, mais vous n'en êtes pas à votre coup d'essai en ce qui concerne l'écriture. D'où vous vient cette passion, j'imagine, de la lecture aussi?
8: Oui, alors je suis depuis toujours une passionnée de lecture. Au niveau de l'écriture, j'ai toujours aimé écrire. J'aime les mots, j'aime les assembler, j'aime leur donner du sens, traduire les pensées, les émotions.
7: Mettre des mots sur les choses, en fait.
8: Mettre des mots sur les choses, et je suis très sensible aussi au pouvoir des mots. Bon, on a des exemples quotidiens où les mots peuvent être merveilux, extrêmement bénéfiques, mais
7: comme l'inverse, malheureusement,
8: terriblement nocifs.
7: Exactement. Donc le choix des mots a évidemment

0: mon enfance, et notamment mon enfance dans la ferme de mes grands-parents maternels, pour qu'ils connaissent un petit peu la vie de la campagne autrefois.
1: Et ce livre aura-t-il une chance peut-être plus tard, maintenant que vous avez autoproduit le premier, auto-édité le premier, peut-être qu'il aura une chance un jour de lui aussi finalement être offert au grand public, ou c'est vraiment...
0: Je ne crois pas, parce que c'est plutôt dans la sphère intime. Par contre, certains passages ont déjà été utilisés, je sais, pour faire connaître la vie à la campagne, et notamment je sais que certains chapitres de ce livre ont été lus, notamment à l'EHPAD de la Noaille.
1: Oui, ce qui permet aussi peut-être de réveiller des souvenirs à nos anciens qui se retrouveront dans les mots que vous aviez écrits. Alors on va parler maintenant évidemment de ce premier livre, c'est cette fois-ci le premier livre, on va dire, officiel. J'ai cru comprendre aussi, ça c'est pareil, on a parlé un petit peu de ça en préparant l'émission, vous m'avez parlé d'une discipline, on va appeler ça comme ça, les concours d'écriture.
0: Oui, alors effectivement, donc une fois que j'ai été à la retraite, disposant d'un peu plus de temps, j'ai voulu me challenger au niveau de l'écriture, et je me suis dit qu'un des moyens le plus accessible, c'était de participer à des concours d'écriture et de me confronter à des pros dans le domaine. Donc j'ai démarré il y a 2-3 ans, et sur 3 ans j'ai produit une trentaine de nouvelles.
1: Et vous parlez de se challenger pour s'améliorer et pour aller plus en profondeur dans ce qu'on aime dans les mots. Est-ce que vous y avez trouvé votre compte à ce niveau-là ?
0: Oui, alors ce que j'ai trouvé, c'est beaucoup de rigueur, parce que le cadre des concours d'écriture et des concours de nouvelles est un cadre assez contraint, avec des exigences très précises dans lesquelles il faut rentrer. Donc un bel exercice de synthèse.
1: Et c'est au bout en fait de ce cheminement, d'abord avoir écrit un peu des petites choses à droite à gauche, puis ce livre dans un contexte intime et familial, puis ces concours d'écriture. Il y a un moment donné, vous vous êtes dit, ça y est, c'est bon, je me sens prête, je vais me lancer sur mon premier bouquin.
0: Voilà, c'est tout à fait ça, c'est-à-dire que je ne me suis pas levée un matin en me disant, tiens, je vais faire un livre.
1: Oui, c'est un parcours, c'est un processus.
0: C'est un parcours, c'est un processus. Donc une fois que j'ai eu cette trentaine de nouvelles, je me suis dit, bon, qu'est-ce que j'en fais ? Et je dirais qu'un petit peu encouragé par mon environnement, mon entourage familial et amical, c'est comme ça que je me suis dit, peut-être que ça vaudrait le coup de rassembler une partie de ces nouvelles et de les offrir au public, au lecteur.
1: Alors vous parlez de nouvelles, on va expliquer pourquoi. Donc votre livre s'intitule Instant suspendu, là où tout vacille et se réinvente. Et effectivement, vous avez donc plusieurs nouvelles à l'intérieur. Est-ce que vous pouvez nous expliquer un peu le contenu en fait de ces nouvelles et de ce livre ?
0: Alors les nouvelles, donc c'est un exercice où le texte est court et donc il faut, je dirais, aller assez rapidement à l'essentiel.
1: Il faut attraper les gens avec les premiers mots.
0: Il faut attraper les gens avec les premiers mots. Donc ce sont des histoires indépendantes. Donc il y a 20 histoires indépendantes de tailles variées, avec des personnages et des univers différents. Par contre, il y a un fil conducteur qui fait
1: que... En toile de fond.
0: Voilà, en toile de fond, qui permet de donner un sens au livre et au titre aussi. Un sens suspendu.
1: Pour résumer, je prends le petit dossier de presse que vous m'aviez apporté. Il y a une phrase qui résume bien un peu ce que vous venez de nous dire, qui dit « Au détour de 20 récits, une plongée sensible dans notre humanité qui donne à voir fragilité et renoncement, mais aussi courage et force insoupçonnée. » C'est-à-dire...
0: Oui, le point commun à toutes ces histoires, c'est que à un moment donné, qui est très fugace, qui peut durer que quelques secondes, à l'occasion d'un événement particulier, d'une rencontre, d'un regard, la vie bascule, la vie vacille. J'ai trouvé particulièrement intéressant de voir comment chacun de mes personnages vivait cet instant de bascule, et surtout qu'est-ce qu'il en faisait de cet instant de bascule, comment il réinventait sa vie. Et ça, donc, c'est le fil conducteur de ces instants suspendus.
1: À découvrir, évidemment, dans ce livre. Alors, j'ai quand même une question à vous poser. Vous me l'avez dit tout à l'heure, votre livre est auto-édité. Est-ce que c'est difficile de s'auto-produire dans le monde de la littérature ?
0: Alors, oui, c'est assez difficile. Bon, j'ai fait ce choix pour la volonté d'une certaine liberté. Voilà. Donc, j'ai fait ce choix. Mais il est vrai que c'est assez compliqué pour faire connaître, après, l'écrit. Parce que c'est sûr que quand on passe par une maison d'édition,
1: le réseau de distribution est déjà là. Oui.

0: plus établi.
1: Mais alors si je suis à Rédien ou dans le secteur et que j'ai ou dans n'importe où d'ailleurs hein, parce qu'il y a différents moyens et que j'ai envie de me procurer ce livre, comment ça se passe?
0: Alors comment ça se passe? Soit on se connaît ou vous me connaissez, vous avez mes coordonnées et auquel cas vous me demandez directement. Soit vous allez à la maison de la presse à Saint-Thirier qui dispose donc d'exemplaires. Il y a une troisième possibilité qui est de commander sur Amazon.
1: Donc je vous redonne les éléments essentiels à taper sur Amazon pour votre recherche. Le titre évidemment, Instant Suspendu, de Marie-France Mazy, M-A-Z-Y, Coudouin, C-O-U-D-O-I-N. Peut-être l'une des dernières questions de cette interview, mais est-ce que ce premier exercice vous a donné envie de poursuivre?
0: Oui, alors effectivement ce premier exercice m'a donné envie de poursuivre, d'autant plus que j'ai eu des retours où des personnes sont un petit peu frustrées par le fait que c'est une nouvelle, donc c'est court, et ils aimeraient bien savoir ce qui se passe après.
1: Donc ça va vous forcer à développer.
0: Donc voilà, donc il y a certaines histoires où effectivement il y aura peut-être une suite. Il y a trois choses sur lesquelles j'aimerais insister particulièrement, c'est que ces histoires où finalement qui commencent par un moment assez bouleversant puisque la vie bascule, font apparaître une lueur d'espoir parce que comme on l'a dit tout à l'heure, la force et le courage des personnages permet de dépasser ce stade. Et il y a un autre point aussi qui me tient à cœur, c'est quand on parle d'existence ordinaire. En fait, je me suis rendu compte que la notion d'existence ordinaire est injuste. J'ai été particulièrement frappée par le fait que derrière chaque existence ordinaire se cache une histoire et une force extraordinaire.
1: Ben c'est tout ce qu'on espère. En tout cas, on est ravis d'avoir pu participer un petit peu à la promotion de ce livre, dont je vous rappelle le titre « Instant suspendu » de Marie-France Mazy Coudouin, auteure arédienne, qui saisit ces instants où une vie vacille et se réinvente. Disponible à la Maison de la Presse à Saint-Thirier. Vous pouvez également le trouver sur Amazon. Et puis bien sûr, pour ceux qui souhaiteraient les coordonnées de Marie-France, eh bien vous n'hésitez pas même à nous appeler à la radio et nous vous transmettrons ces coordonnées pour éventuellement se procurer un exemplaire. Merci beaucoup d'être venu nous voir.
0: Merci.
1: Et
0: merci
1: de présenter
0: beaucoup.
1: Ce premier exercice livré au public. Et on espère avoir l'occasion de vous recevoir pour présenter la suite.
0: Entendu. Je vous remercie beaucoup.
1: À bientôt.
0: À bientôt. Au revoir.
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3: Le cinéma sur Kaolin, en ce jeudi 9 juillet, direction les salles obscures. Et on commence tout de suite avec le cinéma Arévi de Saint-Thierry qui vous propose plusieurs séances aujourd'hui. La première sera proposée à 15h30, La Bataille de Gaulle partie 2, J'écris ton nom. Vous retrouverez également à 16h des mignons et des monstres, avant de retrouver deux séances en fin d'après-midi à 18h30 avec Toy Story 5 et Une année italienne. Deux films vous seront ensuite proposés ce soir à 21h. Le film Ulysse, une comédie dramatique, mais également le film Cocotte en version originale sous-titrée. Moi, je vous propose aujourd'hui de revenir sur ce film Ulysse, un film de Laetitia Masson avec Élodie Boucher, Alphonse Robert ou encore Stanislas Mérard. Alice, chercheuse en sociologie, découvre qu'elle est enceinte. Vladimir, son mari, exulte. Ce sera un garçon et ils l'appelleront Ulysse. Sauf qu'à un an, Ulysse ne rentre pas dans les courbes. Trop petit, trop maigre, les pédiatres s'interrogent et le verdict tombe. Syndrome génétique. Ulysse ne sera pas comme les autres. Mais comment sera-t-il? Mystère. Commence alors la très particulière Odyssée d'Ulysse, marcher, parler, apprendre, comprendre, s'épanouir. Alice se lance dans l'aventure, déterminée à ce qu'Ulysse trouve sa place dans le monde.
4: En croisant les symptômes d'Ulysse, sa sursensibilité à certaines choses, on peut soupçonner un syndrome génétique.
5: Je ne peux pas vous dire jusqu'où il pourra rattraper ses difficultés. Aimez-le, comme n'importe quel autre enfant, c'est ce qui l'aidera le plus.
6: Vous êtes enseignante spécialisée?
7: Non. Moi, j'ai une licence de lettres.
6: Il y a une grande liste d'attente, donc vous n'êtes pas sûr d'être pris.
7: Voilà.
8: Je suis instituteur spécialisé. Je ne suis pas magicien. Et là, on part de très loin.
9: Regarde-le. Il n'a pas l'air malheureux.
10: Est-ce que tu sais ce que tu veux faire plus tard, comme métier?
11: Chef de cuisine.
12: Aie confiance, mon enfant.
13: Vous choisissez les élèves les moins handicapés sur le papier sans faire d'essai.
14: Nous avons trop de demandes.
13: C'est quand même adapté pour des personnes handicapées.
15: Oui, bien sûr. Mais on a quand même des obligations de rendement.
13: De rendement?
16: C'est quoi toutes ces associations qui gèrent l'argent de l'État? Ils vous contrôlent des fois?
17: Mais tu peux pas lutter contre la réalité. Il peut pas travailler, bah c'est pas grave.
18: Ulysse, il est capable d'apprendre encore. Il aime être dans la vraie vie, se balader, parler à des gens, faire des vraies choses. Et en plus, il a un rêve, tu devrais comprendre ça, toi, non?
19: Je suis très fière de toi.
18: Mon amour.
3: Direction maintenant le Cinébourse de Saint-Junien pour vous parler des séances de ce jeudi. Elles sont au nombre de 4. Vous pourrez retrouver deux séances à 15h avec Vaiana, la légende du bout du monde et Toy Story 5. Deux films vous seront également proposés ce soir à 20h30, Backrooms, mais également La Bataille de Gaulle partie 2 et J'écris ton nom. Je vous propose aujourd'hui de revenir sur ce film, Vaiana, la légende du bout du monde. Répondant à l'appel de l'océan, Vaiana s'aventure pour la première fois par-delà le récit de son île de Motonui, accompagnée du célèbre demi-dieu Maui. Maui, elle embarque pour un voyage inoubliable destiné à permettre à son peuple de retrouver sa prospérité.
20: Vaiana, parle-moi un peu de toi. Parle-moi de tes espoirs, de tes rêves.
21: J'ai pas encore eu le temps d'y réfléchir.
20: C'est pas grave, j'improvise.
21: Maui. Métamorphe. Tu es celui qui a volé le cœur de Tefiti, celui qui a jeté un sort au monde entier. Si tu acceptes de le rapporter, tu seras pour tout le monde un vrai héros.
22: Ah oui, bah oui, c'est toi le meilleur. Regardez ses cheveux, on dirait de la soie.
20: C'est vrai que j'ai de très beaux cheveux.

0: Cette mission est vouée à l'échec. On va devoir traverser un océan de malheur.
1: À nous de jouer.
0: Au cas où t'aurais pas remarqué, Maui rime avec réussi. Ouais, je suis balèze. Et la revoilà. Parfois dans la vie, on est le héros. Et parfois, on est lapin.
1: Comment ça?
2: Qu'est-ce qui t'amène au royaume des monstres?
3: Bon, choisis un œil, tu m'empêches de me concentrer. Choisis un œil.
4: Oui, vas-y, allez, choisis un œil.
0: Hé, hey, petite crabe! Je t'ai manqué!
1: Si on nous a choisi, c'est qu'il y a une raison.
5: Tu racontes mes légendes, mon histoire, transmets sagesse et savoir.
0: Allons sauver le monde.
6: Vous ne pourrez pas vous échapper!
3: Ah bah si, ils se sont échappés.
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23: Bonjour à tous. Vos idées sorties de ce jeudi 9 juillet 2026. Je vous propose 3 rendez-vous pour ce soir. À 20h, Saint-Pardoux-le-Lac accueille un concert sur la plage de Fréaudour. Le groupe Limougeot Megabyte prend la scène d'assaut avec une setlist alternative et électro-rock. Pour leur morceau, ils s'inspirent de la société, de ses dérives, de sa course effrénée, de sa superficialité et de son instabilité. Des food trucks seront aussi sur place. Rendez-vous à 21h à la ferme de Villefavard pour le festival du Haut Limousin. L'orchestre de l'Opéra de Limoges et Roland Romanelli vous embarquent dans les grands tubes de Barbara. Pour marquer les 30 ans de la disparition de l'artiste, l'accordéoniste devient la voix de ses succès et de ses chansons inédites. Vous pourrez aussi assister à l'inauguration du festival bien plus tôt à 17h et dîner dès 19h à la ferme de Villefavard grâce à des food trucks présents sur place. Attention, la fin du service est à 20h30, soit une demi-heure avant le début du spectacle. Une autre proposition à 21h, mais au château de Toulondy à Émoutiers. La projection du film Écho d'Estive y aura lieu en plein air. Ce documentaire se penche sur les bergers et bergères des Pyrénées. Laïla et Léna, deux étudiantes en école d'agronomie, sont allées à la rencontre de ceux qui veillent sur les troupeaux. De l'Atlantique à la Méditerranée, elles ont capturé 8 portraits au cœur de leur quotidien. Ce rendez-vous gratuit est accessible dès 5 ans et offert par le Parc naturel régional de Mille Vaches. Enfin, l'office de tourisme Briance Sud Haute-Vienne de Magnac-Bourg se penche sur la villa d'Antone. Une exposition y est installée jusqu'au 12 septembre. Elle permet aux visiteurs de découvrir l'histoire de cet ensemble gallo-romain situé sur la commune de Pierre-Buffière, mais aussi de comprendre les découvertes faites dans les vestiges qui ont mis au jour un vaste domaine bâti.
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2: Bonsoir à tous, les choses sérieuses commencent pour l'équipe de France de football. Les Bleus affrontent le Maroc ce soir en quart de finale de la Coupe du Monde. Une équipe marocaine qui s'installe durablement dans le top mondial. Encore une chaleur de plomb sur la France, des températures qui font souffrir les infrastructures et notamment le réseau électrique. Et puis la France n'est pas prête pour les conséquences du réchauffement climatique. Le Haut Conseil pour le climat demande au gouvernement des mesures d'adaptation plus rapides. L'adversité monte d'un cran pour les Bleus. Ce soir, l'équipe de France de football affronte le Maroc en quart de finale de la Coupe du Monde. En 2022, les deux pays s'étaient déjà affrontés en demi-finale du Mondial. Les tricolores s'étaient imposés 2-0. Renforcés par la finale de la CAN il y a quelques mois et leur début de Coupe du Monde prometteur, cette fois les Marocains espèrent tenir leur revanche, comme l'explique le journaliste de SoFoot, Adel Bentaha.
3: Ce qui va faire la différence, côté marocain, ce sera cette envie, entre guillemets, de revanche vis-à-vis de 2022. Il y a beaucoup de joueurs marocains qui sont aussi d'origine française, donc qui connaissent également plusieurs joueurs bleus qui sont en phase 2. Donc voilà, il y aura ce petit duel, cette envie de surpasser pour battre l'équipe de France. Ce ne sera pas le même match que face au Paraguay, comme on l'a tous vu. C'est un match très fermé face à des adversaires un peu truqueurs, parfois même violents. Là, face au Maroc, il y aura plus d'espace, puisque le Maroc est une équipe qui aime et qui sait jouer au football. Donc il y aura cette volonté d'aller de l'avant. Donc c'est pour ça que je dis que ce sera un beau match en quart de finale face à la France.
2: Le coup d'envoi de ce quart de finale France-Maroc, c'est à 22h à Boston, avec un important dispositif de sécurité déployé en France par le ministère de l'Intérieur pour éviter tout débordement. 20 000 policiers et gendarmes sur le territoire, dont environ 8 000 à Paris, où les terrasses restent ouvertes jusqu'à 2h du matin. Le Tour de France, Tadej Pogacar assomme la concurrence dans les Pyrénées. Le Slovène a remporté tout à l'heure en solitaire la 6e étape et reprend le maillot jaune de leader. Également dans l'actualité, Sébastien Lecornu présidera demain matin une nouvelle cellule interministérielle de crise sur la canicule. Alors que 72 départements sont toujours en vigilance orange aujourd'hui, on enregistre en début d'après-midi plus de 41 degrés dans l'Aude à Fitou. Demain midi, 9 départements basculeront en vigilance rouge. C'est l'Ouest qui sera concerné. Du Morbihan à la Vienne en passant par la Sarthe, 76 départements seront en orange. La canicule devrait persister au moins jusqu'à mardi, avant une possible baisse progressive des températures depuis l'ouest. C'est une conséquence de cette canicule. Un réacteur de la centrale nucléaire de Golfech dans le Tarn-et-Garonne est arrêté. EDF explique cette décision par la montée importante de la température de la Garonne qui approche les 28 degrés. C'est cette eau qui est utilisée pour refroidir les réacteurs. Du côté des installations électriques, le réseau peut supporter les fortes chaleurs, mais certains équipements remplis d'huile isolante et peu étanches finissent par exploser. Ce risque, c'est un problème récurrent, nous explique Francis Casanova, délégué syndical central CGT chez RTE.
4: Le matériel souffre aussi de la chaleur, donc ça entraîne des défaillances. Ce type d'appareil, c'est un défaut générique en fait, qui n'est pas nouveau, qui est connu depuis des années. Ce qui est dommage, c'est qu'on attende qu'ils explosent pour les remplacer en fait. Sachant que toutes les familles de ces appareils, au bout d'un moment, finissent par exploser. On le découvre pas aujourd'hui. J'espère simplement que la direction de RTE va prendre conscience quand même qu'elle a des responsabilités vis-à-vis de ses salariés et vis-à-vis y compris des populations et qu'elle va prendre donc des mesures de sécurité qui s'imposent.
2: Les salariés demandent de mettre en place un périmètre de sécurité autour de ces appareils et de remplacer ou mettre hors tension les appareils défaillants. La chaleur et ses conséquences sur les travailleurs. Le ministère du Travail invite les partenaires sociaux à se réunir à la rentrée pour réfléchir à de nouvelles mesures pour adapter la vie professionnelle à la canicule. Dans ce contexte, cet avertissement, la France n'est pas prête pour les conséquences du réchauffement climatique. C'est l'alerte du Haut Conseil pour le climat qui publie son rapport annuel. Le document pointe du doigt les impacts du changement climatique et qui deviennent de plus en plus dangereux, avec des infrastructures qui ne sont pas adaptées à ce climat qui se réchauffe. Les premiers touchés, ce sont les plus vulnérables, selon la chargée plaidoyer climat pour Oxfam, Élise Nakarato.
5: L'augmentation des extrêmes climatiques, des vagues de chaleur, mais aussi des inondations et des feux de forêt, qui vont être intensifiées, qui vont durer plus longtemps avec le réchauffement climatique, il impacte d'abord les personnes les plus vulnérables. Les personnes qui vivent dans les départements les plus pauvres ont 31% de plus de chances de mourir dans une vague de chaleur que les personnes qui vivent dans les départements les plus riches. Ce sont vraiment les personnes les plus pauvres, mais aussi les femmes ou les personnes atteintes de maladies chroniques qui vont subir le plus les effets du changement climatique. Il faut bien sûr adapter la France, mais il faut penser cette dimension sociale et qu'elle laisse personne de côté.
2: Le Haut Conseil pour le climat appelle le gouvernement à accélérer la pose de volets d'ombrage et de ventilateurs de plafond. Et puis elle avait une voix rock reconnaissable entre mille. Bonnie Tyler est morte aujourd'hui à l'âge de 75 ans. La chanteuse était hospitalisée au Portugal. Voilà pour l'info, excellente soirée.
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6: Bonsoir et bon début de soirée. J'espère que vous n'avez pas eu trop chaud, ça continue. Et dès que le soleil va se coucher, pensez à aérer vos pièces pour laisser un peu rentrer d'air, car la nuit et la soirée va être lourde et pesante, chaude. Voilà le programme. Et demain matin, il ne sera pas trop le temps, à partir de 8h, de faire comme d'habitude, vous avez connu depuis ce début de semaine, l'ouverture des volets, enfin aérer les pièces, car les minimales dépasseront largement les 20 degrés. Cela sera élevé et peu de chance donc de profiter de la fraîcheur matinale, sauf peut-être avant le lever du jour, peut-être un petit lève-tôt serait pas mal. La journée de demain vendredi sera chaude avec des maximales hautes jusqu'à 37 à 39 degrés, voire 40 degrés sur la Corrèze, ce qui provoque quelques orages localement. Des orages qui peuvent se confirmer pour la journée de samedi avec du chaud dimanche. Hydratez-vous bien et surtout prenez soin de vous. Belle soirée à l'écoute de Kaolin.
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1: Bonjour, ma sélection télé pour votre soirée du jeudi 9 juillet sur TF1 Zodiac, série avec Francis Huster, sur France 3 La Stagiaire, série avec Michel Bernier, sur TFX Roulez Jeunesse, film avec Éric Judor, Alex est dépanneur automobile dans le garage que dirige sa mère d'une main de fer, un jour il dépanne une jeune femme et passe la nuit chez elle, mais au petit matin elle a disparu, lui laissant sur les bras trois enfants. Sur TMC, Anne Romanoff, l'expérience de la vie, spectacle, Anne Romanoff observe avec humour les changements de notre époque et les tourne en dérision. Sur France 2, Et ça vous fait rire, série documentaire, avec leurs répliques inoubliables, leurs scènes mythiques et leurs fous rires d'anthologie, les duos comiques ont façonné une irrésistible mécanique du rire, devenue une valeur sûre du cinéma. Sur France 5, Des trains pas comme les autres, magazine. Et puis sur W9, Y'a que la vérité qui compte, magazine présenté par Pascal Bataille et Laurent Fontaine. Très belle soirée télé à tous.
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2: Bonsoir à tous, la deuxième vague de chaleur s'intensifie, 9 départements du quart nord-ouest sont placés en vigilance rouge canicule demain, 76 seront concernés par une alerte orange, seul le nord de la France et le sud-est resteront en jaune, 40 degrés sont attendus en Poitou-Charentes et dans les Pays de la Loire. Cette alerte du Haut Conseil pour le climat, dans son rapport annuel, l'instance avertit que la France n'est pas prête face aux conséquences dangereuses du changement climatique. Le Haut Conseil demande de nouvelles infrastructures et un nouvel aménagement du territoire pour accélérer la mise en œuvre des actions. Plusieurs associations montrent leur opposition face à la loi prévoyant une présomption d'usage légitime des armes à feu par les forces de l'ordre. Une pétition qui a déjà recueilli plus de 500 000 signatures sur le site de l'Assemblée nationale après l'adoption du texte il y a 2 jours. Il prévoit que les forces de l'ordre sont présumées avoir agi dans le cadre de la loi en cas d'usage de leurs armes. Également dans l'actualité, les militants du PS appelés au vote ce soir pour déterminer le périmètre de la future primaire en vue de la présidentielle. 2 propositions. La première, portée par le premier secrétaire Olivier Faure. Il propose que le vote soit ouvert aux sympathisants des socialistes pour que le corps électoral soit le plus large possible. Autre proposition, limiter le vote aux militants du PS et de ses mouvements associés. Le taux de pauvreté reste stable en France à 15,4% en 2024, d'après des chiffres de l'INSEE. Près de 9 millions de personnes disposaient de revenus mensuels inférieurs au seuil de pauvreté. L'Institut de statistique fait également état d'un accroissement des inégalités. Un dispositif important mobilisé ce soir à l'occasion du match France-Maroc en quart de finale de la Coupe du Monde. 20 000 policiers et gendarmes seront mobilisés partout en France, dont 8 000 dans la capitale. À Paris, la circulation sera fermée à tous les véhicules sur la place de l'Étoile et ses abords. Coup d'envoi de la rencontre à 22h. Et puis, Tadej Pogacar assomme la concurrence sur le Tour de France. Le Slovène s'est imposé en solitaire sur la 6e étape entre Pau et Gavarnie-Gèdre. Il récupère également le maillot jaune de leader. Voilà pour l'actu, très bonne soirée à tous.
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5: Bonsoir et bon début de soirée. J'espère que vous n'avez pas eu trop chaud, ça continue. Et dès que le soleil va se coucher, pensez à aérer vos pièces pour laisser un peu rentrer d'air, car la nuit et la soirée va être lourde et pesante, chaude. Voilà le programme. Et demain matin, il ne sera pas trop le temps, à partir de 8h, de faire comme d'habitude, vous avez connu depuis ces débuts de semaine, l'ouverture des volets, enfin aérer les pièces, car les minimales dépasseront largement les 20 degrés. Cela sera élevé et peu de chance donc de profiter de la fraîcheur matinale. Sauf peut-être avant le lever du jour, peut-être un petit lève-tôt serait pas mal. La journée de demain vendredi sera chaude avec des maximales hautes jusqu'à 37 à 39 degrés, voire 40 degrés sur la Corrèze, ce qui provoque quelques orages localement. Des orages qui peuvent se confirmer pour la journée de samedi avec du chaud dimanche. Hydratez-vous bien et surtout prenez soin de vous. Belle soirée à l'écoute de Kaolin.
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1: Ils n'ont plus rien à prouver, mais ils sont toujours là, les Rolling Stones. On en parle aujourd'hui dans Backstage. C'est une sorte de petit cadeau pour l'été. Les Rolling Stones dévoilent cette semaine Foreign Songs, que l'on pourrait traduire par Langues étrangères en français. C'est le 25e album du groupe de rock britannique originaire de Londres que l'on n'a plus besoin de présenter. Bien sûr, une carrière de plus de 50 ans pour la bande, mais l'envie de créer, de faire plaisir tout en évoquant certains sujets tout de même est toujours présente. Ce nouvel album a été enregistré très rapidement, en moins d'un mois seulement, entre Londres et Los Angeles. Foreign Songs, ce sont 14 titres à découvrir pendant les belles soirées estivales qui arrivent, avec des prestigieux invités comme Paul McCartney des Beatles, Robert Smith de The Cure ou encore Chad Smith des Red Hot Chili Peppers. Rien que ça.

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3: Le cinéma sur Kaolin, en ce jeudi 9 juillet, direction les salles obscures. Et on commence tout de suite avec le cinéma Arévi de Saint-Thirier qui vous propose plusieurs séances aujourd'hui. La première sera proposée à 15h30, La Bataille de Gaulle partie 2, J'écris ton nom. Vous retrouverez également à 16h des mignons et des monstres, avant de retrouver deux séances en fin d'après-midi à 18h30 avec Toy Story 5 et Une année italienne. Deux films vous seront ensuite proposés ce soir à 21h. Le film Ulysse, une comédie dramatique, mais également le film Cocotte en version originale sous-titrée. Moi, je vous propose aujourd'hui de revenir sur ce film Ulysse, un film de Laetitia Masson avec Élodie Boucher, Alphonse Robert ou encore Stanislas Mérard. Alice, chercheuse en sociologie, découvre qu'elle est enceinte. Vladimir, son mari, exulte. Ce sera un garçon et ils l'appelleront Ulysse. Sauf qu'à un an, Ulysse ne rentre pas dans les courbes. Trop petit, trop maigre, les pédiatres s'interrogent et le verdict tombe. Syndrome génétique. Ulysse ne sera pas comme les autres. Mais comment sera-t-il? Mystère. Commence alors la très particulière Odyssée d'Ulysse, marcher, parler, apprendre, comprendre, s'épanouir. Alice se lance dans l'aventure, déterminée à ce qu'Ulysse trouve sa place dans le monde.
4: En croisant les symptômes d'Ulysse, sa sursensibilité à certaines choses, on peut soupçonner un syndrome génétique.
5: Je ne peux pas vous dire jusqu'où il pourra rattraper ses difficultés. Aimez-le, comme n'importe quel autre enfant, c'est ce qui l'aidera le plus.
6: Vous êtes enseignante spécialisée?
7: Non. Moi, j'ai une licence de lettres.
6: Il y a une grande liste d'attente, donc vous n'êtes pas sûr d'être pris.
7: Voilà.
8: Je suis instituteur spécialisé. Je ne suis pas magicien. Et là, on part de très loin.
9: Regarde-le. Il n'a pas l'air malheureux.
10: Est-ce que tu sais ce que tu veux faire plus tard, comme métier?
11: Chef de cuisine.
12: Aie confiance, mon enfant.
13: Vous choisissez les élèves les moins handicapés sur le papier sans faire d'essai.
14: Nous avons trop de demandes.
13: C'est quand même adapté pour des personnes handicapées.
14: Oui, bien sûr. Mais on a quand même des obligations de rendement.
13: De rendement?
15: C'est quoi toutes ces associations qui gèrent l'argent de l'État? Ils vous contrôlent des fois?
16: Mais tu peux pas lutter contre la réalité. Il peut pas travailler, c'est pas grave.
15: Ulysse, il est capable d'apprendre encore. Il aime être dans la vraie vie, se balader, parler à des gens, faire des vraies choses. Et en plus, il a un rêve, tu devrais comprendre ça, toi, non?
17: Je suis très fière de toi,
15: mon amour.
3: Direction maintenant le Cinébourse de Saint-Junien pour vous parler des séances de ce jeudi. Elles sont au nombre de 4. Vous pourrez retrouver deux séances à 15h avec Vaiana, la légende du bout du monde et Toy Story 5. Deux films vous seront également proposés ce soir à 20h30, Backrooms, mais également La Bataille de Gaulle partie 2, J'écris ton nom. Je vous propose aujourd'hui de revenir sur ce film, Vaiana, la légende du bout du monde. Répondant à l'appel de l'océan, Vaiana s'aventure pour la première fois par-delà le récif de son île de Motonui, accompagnée du célèbre demi-dieu Maui. Maui, elle embarque pour un voyage inoubliable destiné à permettre à son peuple de retrouver sa prospérité.
18: Vaiana, parle-moi un peu de toi. Parle-moi de tes espoirs, de tes rêves.
19: J'ai pas encore eu le temps d'y réfléchir.
18: C'est pas grave, j'improvise.
19: Maui. Métamorphe. Tu es celui qui a volé le cœur de Tefiti, celui qui a jeté un sort au monde entier. Si tu acceptes de le rapporter, tu seras pour tout le monde un vrai héros.
17: Maui, Maui, c'est toi le meilleur. Regardez ses cheveux, on dirait de la soie.
18: C'est vrai que j'ai de très beaux cheveux.
20: Comment vous le dire, c'est pour vous les hommes. Cette fois je m'en vais loin des hommes.
18: Cette mission est voué à l'échec. On va devoir traverser un océan de malheur.
17: À nous de jouer.
18: Au cas où t'aurais pas remarqué, Maui rime avec réussi. Ouais, je suis balèze. Et la revoilà. Parfois dans la vie, on est le héros. Et parfois, on n'est là pas.
19: Comment ça?
21: Qu'est-ce qui t'amène au royaume des monstres?
22: Bon, choisis un œil, tu m'empêches de me concentrer. Choisis un œil.
21: Oui, vas-y, allez, choisis un œil.
18: Hé, petite crabe! Je t'ai manqué?
23: Ouais,
19: nous a choisis, c'est qu'il y a une raison.
18: Allons sauver le monde.
0: Vous ne pourrez pas vous échapper! Ah bah si, ils se sont échappés.
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2: Nous allons ici même retracer cette grande aventure que fut l'acquisition des congés payés.
3: En 1936, les premiers congés payés ouvraient les routes des vacances à des millions de Français. 90 ans plus tard, cet héritage social inspire encore. À Limoges, le Secours populaire de la Haute-Vienne a lancé sa campagne vacances avec un spectacle original mêlant mémoire collective et transmission entre générations. Sur scène, des élèves des collèges Limougeaux, Maupassant et Firmin Rose ont retracé l'histoire des congés payés à travers des textes, des dialogues et des archives projetées lors d'une représentation organisée le 26 mai dernier à l'hôtel du département avec la participation du groupe vocal Les Amis de Louise qui a interprété des chansons d'époque. Au-delà de l'hommage historique, l'événement rappelle aussi que partir en vacances reste encore inaccessible pour de nombreuses familles, comme le souligne Thierry Mazabro, secrétaire général du Secours populaire 87.
4: Avec la crise sociale, l'inflation, la difficulté de la vie, de plus en plus de familles font des choix au détriment des vacances et loisirs, et donc il est important pour une association comme la nôtre de rester mobilisée pendant l'été pour permettre au plus grand nombre de partir en vacances, et ça va être le cas pour un peu plus de 700 personnes cet été qui vont pouvoir bénéficier de séjours de vacances, de journées au bord de la mer par exemple. Il y a des séjours pour les seniors, des séjours pour les enfants, des colonies de vacances, il y a une multitude d'initiatives, toujours sur l'idée en tout cas de la solidarité et que l'été n'oublie personne.
3: Pour parler d'aujourd'hui précisément, pourquoi avoir choisi de relier cette campagne à l'anniversaire des 90 ans des congés payés et à un spectacle porté par des collégiens?
4: D'abord parce qu'on pense que c'est de la responsabilité d'une association comme la nôtre de rappeler ce 90e anniversaire, la nécessité de continuer à mener le combat parce que rien n'est acquis jamais pour toujours. Donc il faut rappeler qu'il y a eu à un moment une mobilisation, il y a eu des choix politiques qui ont été faits en 36 qui font aujourd'hui que tout naturellement on bénéficie de congés payés, mais que ça a été le résultat d'un combat politique et de lutte sociale aussi. Donc c'est important de le rappeler, et puis rappeler aussi que malheureusement encore aujourd'hui beaucoup de nos concitoyens ne peuvent pas bénéficier de ce droit, donc d'où la nécessité de rester mobilisé à travers des initiatives de solidarité pour faire partir en vacances le plus grand nombre.
3: Et on rappelle qu'aujourd'hui ce spectacle, il a mobilisé plusieurs partenaires locaux.
4: Alors oui, c'est un projet partenarial avec le département qui nous accueille, les collèges Firmin Rose et Maupassant, les Amis de Louise qui ont fait un accompagnement en chanson, les Retromobiles du Limousin, beaucoup aussi d'enseignants qui ont apporté leurs éclairages et leurs compétences historiques sur ce projet.
3: Un projet pédagogique et mémoriel qui a donc mobilisé des partenaires locaux, mais surtout des adolescents. Pour donner vie à ce spectacle, ils ont travaillé pendant plusieurs semaines autour des textes, archives et chansons du Front Populaire avec un metteur en scène, Philippe Cortès, bénévole au sein du Secours Populaire de la Haute-Vienne.
5: Ce sont des élèves de 3e qui ont au programme 1936. Donc on a travaillé avec le collège Firmin Rose et Maupassant. Les professeurs ont sensibilisé les enfants. Les enfants ont vraiment répondu à cette initiative. Pour avoir fait quelques répétitions, moi je pense que les enfants ont joué le jeu et sont contents de découvrir leur histoire et l'histoire du mouvement populaire.
3: Concrètement, expliquez aux auditeurs à quoi a ressemblé cette représentation sur scène.
5: C'était l'histoire d'un papy qui expliquer à ses deux petits-enfants, une jeune fille et un jeune garçon. Ces jeunes imaginaient que les congés payés avaient toujours eu lieu, et donc ce papy expliquait que ben non, que ça a été créé en 36, puis qu'au début ben les gens, ils avaient l'impression que c'était pas pour eux les congés, sauf les gens riches avaient la possibilité d'avoir de l'argent sans travailler, et on les traitait de feignants, et donc c'est une bataille de tous les jours, hein. On nous dit toujours que on va mettre en péril l'économie, qu'on ne devrait pas demander autant. Et pourtant, c'est normal que les travailleurs et les jeunes puissent avoir une vie qui s'améliore. L'idée, c'est de vivre un petit peu mieux que nos parents. Et 90 ans après ce droit qui a été acquis, on est obligé de faire le constat que ça recule, même pour des soucis budgétaires. Il y a des familles qui ne partiront pas encore cette année en vacances.
3: Une remarque qui fait écho au regard porté par les élèves sur cette époque qu'ils n'ont évidemment pas connue. En découvrant que certaines familles ne pouvaient pas partir en vacances faute de moyens, plusieurs adolescents ont été surpris par la résonance très actuelle de cette réalité sociale. C'est le cas de Naya Tiburs, élève de 3e au collège Firmin Rose à Limoges, qui incarnait sur scène la petite fille interrogeant son grand-père sur l'arrivée des congés payés.
6: Alors les congés payés, je les connaissais déjà un peu parce qu'on avait fait notre brevet blanc dessus, mais ce qui m'a le plus étonnée, c'est les enfants qui ne partaient pas tout le temps en vacances, et donc ça m'a étonnée, surprise et aussi attristée.
3: Et puis monter sur scène pour parler d'un sujet historique comme celui-ci, ça a représenté quoi pour toi?
6: J'ai été contente de pouvoir parler de sujets importants. C'est super déjà qu'ils puissent avoir des jeunes pour pouvoir aussi s'exprimer, et ça peut nous apprendre aussi parce que plus tard c'est nous qui allons devoir par exemple faire des réformes, et donc ça nous apprend aussi toute la vie.
2: En voiture messieurs dames, en voiture les enfants, fermez les portières, attention au départ.
3: Pour le Graal, Yasmine Kichou, Kaola.
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1: 100 CO2. On connaissait l'identification par empreinte digitale et par reconnaissance faciale. Ce sont désormais vos battements cardiaques qui pourraient permettre de vous identifier. On vous explique tout dans cette chronique innovation. À la longue, taper des mots de passe peut s'avérer fastidieux. Il existe déjà la possibilité de s'identifier grâce aux empreintes digitales et à la reconnaissance faciale, mais une nouvelle technique d'identification encore plus fiable est en train d'être développée par plusieurs startups, nos battements cardiaques. Les motifs des battements de notre cœur sont propres à chacun. Des micro-variations influencées par la géométrie du cœur, la composition du sang ou encore la rigidité des artères. Le principe de la biométrie cardiaque, c'est donc d'entraîner une intelligence artificielle à reconnaître ces micro-variations pour créer la signature cardiaque d'une personne. La start-up française CœurNet, par exemple, travaille actuellement avec un prototype de montre connectée. À terme, les capteurs pourraient être intégrés à une oreillette, une bague ou encore à un vêtement connecté. CœurNet est déjà en contact avec une banque, des sociétés de maintenance et même l'armée, mais elle doit d'abord lever des fonds pour pouvoir valider sa technologie en l'expérimentant sur plusieurs milliers de personnes pendant plusieurs mois. L'intérêt de cette technologie est grand puisque comparé à d'autres techniques de reconnaissance, l'empreinte cardiaque est beaucoup plus difficile à copier qu'une empreinte digitale ou un visage. Elle pourrait ainsi permettre d'identifier les clients ou encore les personnes autorisées à accéder à des zones réservées. Et puis elle permet aussi de vérifier en temps réel que c'est bien toujours la même personne qui est devant un ordinateur.
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1: Bonsoir à tous. La France s'apprête à vivre sa deuxième vague de chaleur en deux semaines. 37 degrés sont attendus demain à Paris, 39 à Nantes et 42 à Mont-de-Marsan ce week-end. Alors que 76 départements seront concernés par une vigilance orange canicule, 9 autres sont placés en alerte rouge demain entre le Morbihan et le Centre-Val de Loire. La canicule devrait persister au moins jusqu'à mardi avant une première baisse progressive des températures depuis l'ouest. Sébastien Lecornu présidera demain matin une nouvelle cellule interministérielle de crise. La chaleur qui fait des dégâts sur plusieurs installations également. C'est le cas de la centrale nucléaire de Golfech dans le Tarn-et-Garonne. Un des réacteurs est arrêté en raison de la montée importante de la température de la Garonne qui approche les 28 degrés. C'est cette eau qui est utilisée pour refroidir les réacteurs. La situation s'améliore sur le front de l'incendie dans les Pyrénées-Orientales. Il n'est pas fixé mais le feu ne progresse plus. 4900 hectares ont brûlé. Les habitants de 9 communes évacuées le week-end dernier vont pouvoir retrouver leur domicile en fin d'après-midi, indique le préfet. Dans la Drôme, le feu ne progresse plus après avoir parcouru 3000 hectares. 450 personnes sont mobilisées pour lutter contre cet incendie, épaulé par 13 Canadairs et un Dash. Francis Spinner, mis en examen par le parquet de Paris aujourd'hui, le sénateur LR est poursuivi pour corruption passive. Il est soupçonné d'avoir attribué un logement social dans le 16e arrondissement de la capitale contre des faveurs sexuelles. Le bureau du Sénat avait décidé de lever l'immunité parlementaire du sénateur en mai dernier. Les fraudes à l'assurance en hausse. En 2025, elles ont augmenté de 4,9% d'après l'agence de lutte contre la fraude à l'assurance. Un montant estimé à 2,5 milliards d'euros sur les assurances santé et assurances vie notamment. Et puis, les quarts de finale de la Coupe du Monde débutent ce soir pour la France. Les Bleus jouent face au Maroc à Boston. Un match aux airs de revanche pour les Marocains, battu 2-0 par la France en 2022 en demi-finale. Aurélien Tchouaméni, encore touché physiquement, devrait commencer la rencontre sur le banc. Coup d'envoi à 22h. Voilà pour l'actu, très bonne soirée.
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0: Adote. Jacques.
1: Oui.
0: C'est toi qui as écrit cette chanson.
1: Oui.
0: Qu'est-ce que ça veut dire, les filles adotent?
2: Elles radotent, non?
0: Non, les filles adotent.
3: Je crois savoir que la génération avant la nôtre, quand une jeune fille se mariait avec un jeune homme, eh bien, la famille de la jeune fille donnait une dot, c'est-à-dire de l'argent, pour qu'ils commencent leur vie. Enfin, je pense que c'est ça.
0: Ouais. Ben, moi, ça ne m'est jamais arrivé.
3: Rassure-toi, moi non plus.

0: Oh, encore?
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0: Los Angeles.
1: Ah ouais, ça en va.
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6: L'invité du jour sur Kaolin, nous allons aujourd'hui parler livre, parler écriture, parler littérature avec une personne qui est venue nous voir il n'y a pas très longtemps, mais qui venait pour l'association Famille Rurale. Alors là, elle vient nous voir parce qu'elle édite, elle produit son premier livre, c'est Marie-France Mazzy-Coudouin. Bonjour.
7: Bonjour Julien, bonjour les auditeurs.
6: Ravi de vous avoir à nouveau dans le studio. On change complètement de registre et on va un peu parler littérature et écriture, puisque vous venez me voir pour votre premier livre qui vient de sortir, Instant suspendu, là où tout vacille et se réinvente. Nous y reviendrons dans quelques instants. Alors c'est un livre, on va quand même le saluer d'ores et déjà, que vous autoproduisez, que vous auto-éditez. Vous êtes une auteure arédienne. Vous êtes donc, c'est votre premier livre, mais vous n'en êtes pas à votre coup d'essai en ce qui concerne l'écriture. D'où vous vient cette passion, j'imagine, de la lecture aussi?
7: Oui, alors je suis depuis toujours une passionnée de lecture. Au niveau de l'écriture, j'ai toujours aimé écrire. J'aime les mots, j'aime les assembler. J'aime leur donner du sens, traduire les pensées, les émotions.
6: Mettre des mots sur les choses, en fait.
7: Mettre des mots sur les choses et je suis très sensible aussi au pouvoir des mots. Bon, on a des exemples quotidiens où les mots peuvent être merveilleux, extrêmement bénéfiques, mais
6: comme l'inverse, malheureusement,
7: terriblement nocifs.
6: Exactement. Donc le choix des mots a évidemment son importance. La forme aussi de les écrire ou de les prononcer, on sait bien que l'impact peut être complètement différent suivant l'angle qu'on va avoir choisi. Et c'est vrai que dans la littérature, c'est là où se démarquent les auteurs et les auteurs eux, hein, aussi, voilà. Bien évidemment. Alors, vous le disiez, vous n'en êtes pas à votre coup d'essai, c'est-à-dire que, alors, vous me l'avez dit hors antenne, on va le dévoiler maintenant à vos auditeurs, vous avez en réalité déjà écrit un livre, mais dont le but n'était pas de sortir pour tout le monde.
7: Voilà, c'était un but beaucoup plus intime, familial, pour mes petits-enfants, dans le cadre de la transmission, en fait, où je raconte mon enfance et notamment mon enfance dans la ferme de mes grands-parents maternels, pour qu'ils connaissent un petit peu la vie de la campagne autrefois.
6: Et ce livre aurait-il une chance, peut-être plus tard, maintenant que vous avez autoproduit le premier, auto-édité le premier, peut-être qu'il aura une chance un jour de lui aussi finalement être offert au grand public, ou c'est vraiment...
7: Je ne crois pas, parce que c'est plutôt dans la sphère intime. Par contre, certains passages ont déjà été utilisés, je sais, pour faire connaître la vie à la campagne. Et notamment, je sais que certains chapitres de ce livre ont été lus, notamment à l'EHPAD de la Noaille.
6: Oui, ce qui permet aussi peut-être de réveiller des souvenirs à nos anciens qui se retrouveront dans les mots que vous aviez écrits. Alors on va parler maintenant évidemment de ce premier livre, c'est cette fois-ci le premier livre, on va dire, officiel. J'ai cru comprendre aussi, ça c'est pareil, on a parlé un petit peu de ça en préparant l'émission, vous m'avez parlé d'une discipline, on va appeler ça comme ça, les concours d'écriture.
7: Oui, alors effectivement, donc une fois que j'ai été à la retraite, disposant d'un peu plus de temps, j'ai voulu me challenger au niveau de l'écriture et je me suis dit qu'un des moyens le plus accessible, c'était de participer à des concours d'écriture et de me confronter à des pros dans le domaine. Donc, j'ai démarré il y a 2-3 ans et sur 3 ans, j'ai produit une trentaine de nouvelles.
6: Et alors, et vous parlez de se challenger pour s'améliorer et pour aller plus en profondeur dans ce qu'on aime dans les mots.
7: Tout à fait.
6: Est-ce que vous y avez trouvé votre compte à ce niveau-là?
7: Oui, alors ce que j'ai trouvé, c'est beaucoup de rigueur, parce que le cadre des concours d'écriture et des concours de nouvelles est un cadre assez contraint, avec des exigences très précises dans lesquelles il faut rentrer. Donc, un bel exercice de synthèse.
6: Et c'est au bout, en fait, de ce cheminement, d'abord avoir écrit un peu des petites choses à droite à gauche, puis ce livre dans un contexte intime et familial, puis ces concours d'écriture. Il y a un moment donné, vous avez dit, ça y est, c'est bon, je me sens prête, je vais me lancer sur mon premier bouquin.
7: Voilà, c'est tout à fait ça. C'est-à-dire que je ne me suis pas levée un matin en me disant, tiens, je vais faire un livre.
6: Oui, c'est un parcours, c'est un processus.
7: C'est un parcours, c'est un processus. Donc, une fois que j'ai eu cette trentaine de nouvelles, je me suis dit, bon, bah, qu'est-ce que j'en fais? Et je dirais qu'un petit peu encouragée par mon environnement, mon entourage familial et amical, amicale, c'est comme ça que je me suis dit, bah, peut-être que ça vaudrait le coup de, de rassembler une partie de ces nouvelles et de les offrir au public, aux lecteurs.
6: Alors, vous parlez de nouvelles, on va expliquer pourquoi. Donc, votre livre s'intitule Instant suspendu, là où tout vacille et se réinvente. Et effectivement, vous avez donc plusieurs nouvelles à l'intérieur. Est-ce que vous pouvez nous expliquer un peu le contenu, en fait, de ces, ces nouvelles et de ce livre?
7: Alors, les nouvelles, donc, c'est un exercice où le texte est court et donc il faut, je dirais, aller assez rapidement à l'essentiel.
6: Il faut attraper les gens avec les premiers mots.
7: Il faut attraper les gens avec les premiers mots. Donc, ce sont des histoires indépendantes. Donc, il y a 20 histoires indépendantes de taille variée avec des personnages et des univers différents. Par contre, il y a un fil conducteur qui fait
6: que... En toile de fond.
7: Voilà, en toile de fond, qui permet de donner un sens au livre et au titre aussi. Un sens suspendu.
6: Pour résumer, je prends le petit dossier de presse que vous m'aviez apporté. Il y a une phrase qui résume bien un peu ce que vous venez de nous dire, qui dit « Au détour de 20 récits, une plongée sensible dans notre humanité qui donne à voir, qui donne à voir fragilité et renoncement, mais aussi courage et force insoupçonnées. » C'est-à-dire...
7: Oui, le point commun à toutes ces histoires, c'est que à un moment donné, qui est très fugace, qui peut durer que quelques secondes, à l'occasion d'un événement particulier, d'une rencontre, d'un regard, de la vie bascule, la vie vacille. J'ai trouvé particulièrement intéressant de voir comment chacun de mes personnages vivait cet instant de bascule et surtout comment, qu'est-ce qu'il en faisait de cet instant de bascule, comment il réinventait sa vie. Et ça, donc, c'est le fil conducteur de ces instants suspendus.
6: À découvrir, évidemment, dans ce livre. Alors, j'ai quand même une question à vous poser. Vous me l'avez dit tout à l'heure, votre livre est auto-édité. Est-ce que c'est difficile de s'auto-produire dans le monde de la littérature?
7: Alors, oui, c'est assez difficile. Bon, j'ai fait ce choix pour la volonté d'une certaine liberté. Voilà. Donc, j'ai fait ce choix. Mais il est vrai que c'est assez compliqué pour faire connaître, après, l'écrit. Parce que c'est sûr que quand on passe par une maison d'édition,
6: j'imagine... Le réseau de distribution est déjà là, oui.
7: Plus établi.
6: Mais alors, si je suis à Rédien ou dans le secteur, et que j'ai, ou dans n'importe où d'ailleurs, hein, parce qu'il y a différents moyens, et que j'ai envie de me procurer ce livre, comment ça se passe?
7: Alors, comment ça se passe? Soit on se connaît, ou vous me connaissez, vous avez mes coordonnées, et auquel cas vous me demandez directement. Soit vous allez à la maison de la presse à Saint-Thirier, qui dispose donc d'exemplaires. Il y a une troisième possibilité qui est de commander sur Amazon.
6: Donc, je vous redonne les éléments essentiels à taper sur Amazon pour votre recherche. Le titre, évidemment, Instant suspendu, de Marie-France Mazy, M-A-Z-Y, Coudouin, C-O-U-D-O-I-N. Peut-être l'une des dernières questions de cette interview, mais est-ce que ce premier exercice vous a donné envie de poursuivre?
7: Oui, alors effectivement, ce premier exercice m'a donné envie de poursuivre, d'autant plus que j'ai eu des retours où des personnes sont un petit peu frustrées par le fait que c'est une nouvelle, donc c'est court, et ils aimeraient bien savoir ce qui se passe après.
6: Donc ça va vous forcer à développer.
7: Donc voilà, donc il y a certaines histoires où effectivement il y aura peut-être une suite.

0: existence ordinaire est injuste. J'ai été particulièrement frappée par le fait que derrière chaque existence ordinaire se cache une histoire et une force extraordinaire.
1: Ben c'est tout ce qu'on espère. En tout cas, on est ravis d'avoir pu participer un petit peu à la promotion de ce livre, dont je vous rappelle le titre « Instant suspendu » de Marie-France Mazy-Coudouin, auteure arédienne, qui saisit ces instants où une vie vacille et se réinvente. Disponible à la Maison de la Presse à Saint-Thierry. Vous pouvez également le trouver sur Amazon. Et puis bien sûr, pour ceux qui souhaiterait les coordonnées de Marie-France, eh bien vous n'hésitez pas même à nous appeler à la radio et nous vous transmettrons ces coordonnées pour éventuellement se procurer un exemplaire. Merci beaucoup d'être venu nous voir.
0: Merci.
1: Et
0: merci
1: de présenter
0: beaucoup.
1: Ce premier exercice livré au public et on espère avoir l'occasion de vous recevoir pour présenter la suite.
0: Entendu, je vous remercie beaucoup.
1: À bientôt.
0: À bientôt, au revoir.
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3: Un nouveau lieu d'accueil existe à Saint-Junien pour les enfants placés. La maison à caractère social Don Bosco accueille une trentaine d'enfants de 4 à 18 ans. Ils résident plusieurs jours par semaine dans cet hébergement qui leur offre accompagnement, prévention et protection. Pour Gulsen Yildirim, vice-présidente du conseil départemental en charge de l'enfance et de la famille, cela vient répondre à la hausse des demandes de placement d'enfants.
4: Vous avez des enfants qui, par l'intermédiaire d'une décision de justice, vont nous être confiés. Et ce nombre a considérablement augmenté ces dernières années. C'est pour cette raison que le département a fait un effort budgétaire historique pour faire face à l'augmentation du nombre d'enfants placés. Et c'est dans ce cadre-là que nous avons créé plusieurs maisons d'enfants à caractère social.
3: Une augmentation des demandes qui a tout de même certaines explications, selon Gulsen Yildirim.
4: Les causes sont multifactorielles, j'ai envie de dire. Je pense qu'on détecte mieux aujourd'hui. La période du Covid a certainement été un révélateur de ces situations. Il y a une meilleure détection. Mais je pense qu'il y a aussi le fait que notre société ne va pas bien. Il y a des familles qui sont en tension. Il y a aussi le volet préventif qui peut-être a été sacrifié, ne serait-ce que par exemple le soutien aux associations qu'on peut apporter, qui accompagnaient les familles. Et donc comme la prévention est moins efficace, mais en fait on fait du curatif et on intervient à un moment où la situation est extrêmement dégradée et en fait le juge prononce directement une mesure de placement. Donc les causes, elles sont multifactorielles, mais c'est révélateur vraiment de l'état de notre société.
3: Cette structure est donc l'une des solutions disponibles pour Gulsen Yildirim.
4: Une trentaine de places de plus, ça veut dire que par exemple, lorsqu'un juge prononce une mesure de placement, mais on va avoir une place disponible et permettre de protéger cet enfant dans cette structure. Et puis surtout, c'est une maison d'enfants, ça veut dire qu'en fait, toutes les charges de l'enfant sont prises en charge. Il y a tout le volet éducatif, vous avez des personnes qui s'occupent du quotidien, donc ce qui fait que l'enfant va être protégé, va être pris en charge sur le terrain éducatif. Il va bien sûr donc fréquenter l'école. Et donc, en fait, voilà, c'est on va se substituer entre guillemets au rôle des parents qui sont soit en difficulté, soit il y a eu des situations de violence qui ont abouti à une décision de placement.
3: Caroline Ballon, présidente de l'Institut Don Bosco, nous présente la genèse de ce projet.
5: L'Institut Don Bosco est une association très âgée, elle a plus de 160 ans, et nous nous sommes spécialisés depuis longtemps dans la protection de l'enfance, entre autres. C'est le quatrième type d'établissement que nous installons en Haute-Vienne, après donc le centre éducatif fermé, après des établissements pour les mineurs non accompagnés, où nous avions également là aussi une expertise qui était reconnue. Le PEAD est un établissement qui fait du placement éducatif à domicile, c'est-à-dire qu'on aide les familles et les enfants à se retrouver à un moment donné pour qu'il y ait un retour dans les familles. Puis malheureusement, quelquefois, ce n'est pas possible. En tous les cas, pas dans un temps très court. Et il faut à ce moment-là que les enfants soient dans des établissements qui s'appellent des maisons enfants à caractère social. C'est ce que nous inaugurons aujourd'hui. Nous avons commencé à chercher des bâtiments il y a 2 ans à peu près. Et nous nous sommes installés sur 2 communes principalement, Saint-Brice et Saint-Junien.
3: Malik Awan, directeur de l'AMEX de Saint-Junien, nous donne les détails des hébergements.
6: Il y a un premier pavillon où on accueille 9 enfants de 3 à 9 ans. Un deuxième pavillon qui se trouve à Saint-Junien, on accueille 9 enfants de 9 à 13 ans. Et un troisième pavillon qui se trouve à Saint-Brice-sur-Vienne, où on accueille 8 enfants de 13 à 18 ans. Et donc ça, c'est figé, j'ai envie de le dire comme ça.
3: Mais il ne suffit pas d'héberger les enfants, l'accompagnement est complet pour Malik Awan.
6: On se rend compte qu'aujourd'hui, les difficultés de nos jeunes, c'est des difficultés multifactorielles. Donc il y a le problème social, donc il y a toute la dimension éducative, sans se substituer aux parents. Ensuite, il y a toute la dimension pédagogique, en partenariat avec les écoles, et la dimension soins. On constate qu'aujourd'hui, on accueille de plus en plus des jeunes qui ont des problématiques dans le champ du handicap.
3: Un travail d'autant plus important avec des enfants qui ont très souvent perdu confiance en l'adulte.
6: Malheureusement, leur contexte familial a été défaillant, négligent ou maltraitant. Et donc, forcément, il y a tout un travail et qui prend beaucoup de temps, un travail de relation de confiance entre l'enfant et l'équipe pluridisciplinaire qui accompagne l'enfant. C'est-à-dire qu'on a des enfants qui ont vécu des choses difficiles et donc qui viennent malmener le lien, qui viennent tester le lien auprès des professionnels.
3: Le site de Saint-Junien a un atout en plus. Il permet de prendre en charge les fratries de manière à ne pas les séparer. Pour Kaolin, Lucie Alix.
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3: Kaolin FM, coup de pouce, et j'ai le plaisir aujourd'hui de recevoir François. François, bonjour.
4: Bonjour.
3: Alors François, vous venez me voir aujourd'hui car nous allons parler d'un événement automobile. C'est certainement le plus gros événement du secteur qui arrive tous les ans à peu près à la même période, c'est-à-dire le troisième week-end du mois de septembre. Il s'agit du rallye du pays arédien, le rallye de championnat de France de seconde division. Si j'ai bien compris, c'est votre première saison dans le monde des rallyes.
4: Oui, c'est ça.
3: Et donc ça va être votre première participation au rallye du pays de Saint-Thierry.
4: Aussi.
3: Donc, qui dit rallye dit recherche de sponsors, parce que on ne le répétera jamais assez, c'est quand même une discipline qui demande un certain engagement financier. C'est pas forcément évident de monter tous les projets. Alors on va commencer par une question toute simple. Je sais qu'il y a plein de catégories dans le monde automobile. Il y a les fameuses F5, il y a les rois, les WRC. Et vous serez dans quelle catégorie sur ce rallye?
4: On sera en N2S.
3: En N2S avec, si j'ai bien compris, une Peugeot 206.
4: C'est ça.
3: Et vous êtes actuellement en train de préparer évidemment cet événement. Il faut s'y prendre un peu à l'avance. Et pour préparer ce genre d'événement et ce genre de course, il vous faut aussi des partenaires. Et c'est, si j'ai bien compris, un peu le nerf de la guerre.
4: C'est ça, on cherche pour nous aider à continuer, puisqu'on a commencé sans partenaire, sans sponsor, et là au jour d'aujourd'hui c'est très compliqué de continuer en mettant entre guillemets toute sa poche.
3: Oui, parce qu'en réalité vous êtes passionné évidemment de sport automobile, sinon vous ne seriez pas là. C'est votre première saison, vous vous lancez dans le monde du rallye, c'est déjà beau de se retrouver dans un championnat de seconde division et de pouvoir essayer de disputer quelque chose dans sa catégorie. Vos premières expériences, rapidement, pour survoler un peu votre ressenti sur les premières manches que vous avez découvert cette année.
4: On a fait le rallye de Mont-de-Blon du côté de Mézières-sur-Issoire.
3: Oui.
4: Donc il y avait beaucoup de stress, puisque c'était le premier, on découvrait totalement.
3: Est-ce qu'on a envie de tout donner dans une première où on se dit non, d'abord je ramène l'auto en état?
4: Non, surtout que c'est une voiture de location, donc il y avait encore plus de stress, puisqu'on a l'épée un peu de Damoclès sur la tête. On sait que si on fait une faute, ça peut coûter très cher. Donc non.
3: D'abord on arrive.
4: Voilà, c'était le but principal d'arriver.
3: Et là sur ce rallye du pays de Saint-Thierry qui arrive, est-ce que ce sera le même cas ou vous préparez votre voiture?
4: Non, ça sera pareil. La 206, c'est toujours une voiture de location. On va garder cette voiture pour faire ce rallye, puisqu'on a fait que deux rallyes avec. Donc,
3: oui, c'est encore une sorte de phase d'apprentissage pour vous.
4: Il y a toujours de l'apprentissage. On ne connaît pas la voiture par cœur. Mmh. Et puis, on ne l'exploite pas à 100% non plus. Pour l'instant, on va plutôt miser là-dessus, éviter de prendre une catégorie trop grosse. Et pour se faire peur ou autre, c'est pas le but.
3: Et alors, que j'explique à nos auditeurs, vous êtes venu nous voir aujourd'hui parce que vous recherchez évidemment des partenaires. Donc, c'est un peu pour lancer un appel. Et bien sûr le secteur arédien, puisque c'est là que nous sommes diffusés, mais pas que. Si des bonnes âmes seraient tentées d'aider à avancer dans votre projet et d'aider un équipage arédien que l'on suivra de près, nous, Kaolin, pendant le rallye, parce qu'on est très content d'avoir des locaux, évidemment, sur le rallye. C'est ça un peu votre message aujourd'hui, c'est un petit appel à un coup de pouce pour ceux qui voudraient vous aider.
4: Voilà, c'est ça. Si on peut en plus représenter les partenaires locaux, c'est que mieux. Ça aide tout le monde et puis... Ça nous permet, nous, de continuer, surtout.
3: Alors, question simple, si on veut rentrer en contact avec vous, parce que, justement, cet appel sera entendu et certaines personnes pourraient être intéressées, comment on rentre en contact avec vous, François?
4: Je peux vous laisser mon numéro de téléphone, une adresse mail. On a monté une page également sur les réseaux sociaux, sur Facebook.
3: Alors, quelle page, par exemple, si vous
4: êtes... La page, c'est Rallye Passion 24.
3: Rallye Passion 24, alors n'hésitez pas, évidemment, pour le numéro de téléphone et pour le mail, vous n'hésitez pas à appeler à la radio. Et on se fera un plaisir de vous faire suivre ça, quoique le mail, on peut le donner.
4: Oui, on peut le donner, c'est François24450@gmail.com.
3: François24450@gmail.com. François, on va évidemment suivre ça de près. On est encore à 2 mois à peu près de l'événement. Évidemment, on va faire une espèce de partenariat, en tout cas entre la radio et votre équipage, qu'on sera ravis de suivre pendant le week-end du rallye. Et puis on espère que d'ici là, bien sûr, et on se tiendra informé, des sponsors vont venir frapper à la porte et vous apporteront leur soutien. On va se dire un gros, allez, on peut le dire à l'antenne, merde, pour que tout se passe bien pour vous. Et puis on se retrouve très bientôt. On fera le point un petit peu avant le rallye pour voir où vous en êtes.
4: Oui, pas de problème.
3: Merci François.
4: Merci
3: François qui sera accompagné de Kevin sur une Peugeot 206 dans la catégorie N2S. Première saison et premier rallye du pays de Saint-Thierry pour cet équipage que Kaolin aura plaisir à suivre avant la date, mais également pendant tout ce week-end. Je vous rappelle que le rallye du championnat de France de seconde division du pays arédien aura lieu les 19 et 20 septembre. À très bientôt François, merci.
4: À bientôt, merci.
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4: Avant-dernier épisode au musée du Chanvre et de la Ganterie, nous reprenons la route pour Cognac-la-Forêt pour retrouver Michèle Tarot, la présidente de l'association qui gère la structure. Nous continuons notre visite à la découverte des usages du chanvre.
5: Ça ici, vous avez ce qu'on appelle le drogué, l'habit traditionnel limousin. C'était une grande cape. Elle était faite à base de chanvre et de coton. Et quand vous vous rendez compte, là, ici, c'est très serré. Et ça évitait à la personne qui sortait dehors quand il pleuvait, etc., de ne pas être trempée. Il y avait sur Limoges un certain nombre d'usines de drogués. Malheureusement, on a cherché des archives, mais les archives, c'est comme le reste, un peu disparu. Voilà, donc on pouvait aussi en faire des cordes, hein, bien évidemment. Tout le monde dans les fermes savait faire les cordes. Il y avait un métier. Alors nous en avons un, mais il est derrière, un peu caché. Mais il permet de faire les cordages pour les chevaux, pour le bâtiment aussi, quand on en avait besoin, etc. Donc voilà, l'ensemble des choses du chanvre ancien. Bah, bien sûr, les draps, les torchons, et puis les chemises que portaient nos anciennes. Alors vous avez aussi les pompiers qui ont utilisé pendant très longtemps les tuyaux en chanvre. Je ne sais pas, vous n'avez pas connu, vous êtes trop jeune, mais quand il y avait des casernes de pompiers, il y avait des grandes tours, et on mettait ces tuyaux à sécher quand les avait utilisés. Bon, maintenant les choses ont changé, mais voilà, c'était des tuyaux en chanvre. Alors là aussi, là, vous avez une petite vidéo qui passe en boucle. Une pour la visite libre, en expliquant tout ce que je vais vous expliquer après. Et puis, lorsque ce sont des groupes, eh bien, il y a une petite vidéo parlante, un petit film en fait, hein, qui montre comment, effectivement, à partir de quelques graines, on arrive à faire une production de chanvre et ce qu'on en fait avec les machines, etc. etc. Alors, ça, c'est donc l'utilisation actuelle du chanvre. Plutôt l'isolation, c'est ce qui est connu par tout un chacun. Quand on reçoit les gens ou quand les gens viennent ici, qu'on discute un petit peu du chanvre, pour eux, effectivement, c'est l'isolation. Et ils n'imaginent pas du tout ce type de produit qu'on a vu un petit peu, qu'on a évoqué à la boutique quand vous êtes arrivés, tout ce qu'on peut en faire à l'heure actuelle. Le chanvre pousse très facilement. La graine, on la met dans le sol. Pas besoin de pesticides, pas d'herbicides, pas beaucoup d'eau, c'est parfait. Sauf qu'une fois que la plante a poussé et qu'on l'a arrachée, qu'en faire? Et là, c'est un peu plus compliqué. Le chanvre est quelque chose qui se travaille difficilement et il faudrait, dans notre petite région, une filière de A à Z qui permette aux agriculteurs, effectivement, de produire du chanvre et après de faire un produit fini de qualité. Ce qui, malheureusement, pour l'instant, n'est pas encore tout à fait mis en place et c'est bien dommage. Nous, ça fait 25 ans qu'on en parle. Je ne sais pas si un jour les choses vont avancer, mais il y a des régions où vraiment il y a une production, il y a une transformation dans un produit fini, qu'il soit au niveau de l'isolation ou qu'il soit pour les graines ou pour de l'huile. Hein. Mais ça suppose une prise en compte complète de la filière, de A à Z, pour permettre aux paysans de s'en sortir. Parce que quand ce n'est pas avec les machines qu'il peut avoir, pour qu'il puisse faire un travail de qualité, on oublie ça. Hein. Voilà. Donc, on a un ingénieur français qui, depuis 25 ans, essaie de promouvoir le chanvre plastique, le plastique au chanvre, et donc qui a encore du pétrole, mais beaucoup moins. Et donc, il met à disposition, il a fait des brevets pour les chaussures, les bottes, les sabots, etc., etc. Et nous, comme nous sommes dans une région rurale, on propose aux gens donc les sabots, ce que vous avez vu à l'entrée tout à l'heure. Donc, on peut faire du papier. Bien sûr, le papier, c'était à l'origine avec du chanvre. On peut pailler aussi. Les limaces n'aiment pas du tout le chanvre. Ça les étouffe. Donc voilà. Mais bon, après, ça a un coût financier peut-être un peu supérieur à d'autres. Mais quand on a bien calculé, ça ne vaut pas dire que. Voilà, mais bon.
4: Ça permet d'avoir des légumes qui n'ont pas été mangés.
5: Au moins les fraises, etc. C'est pas plus mal. Donc ici, on a schématisé tout ce qu'on pouvait faire en tissu, hein, puisqu'on peut quand même faire du tissu, etc. Et puis, ce qu'on revient à ce qu'on vous avez vu tout à l'heure dans la petite boutique. Donc il y a de la farine sans gluten. Vous avez des graines qu'on peut mettre sur une salade, à croquer comme ça, simplement dans un fromage, etc. De l'huile pour la peau. Alors, l'huile pour l'alimentaire. Surtout, jamais la faire chauffer. Mais aussi, c'est intéressant pour la peau. L'huile de chanvre permet de réhydrater la peau. Quand on a la peau grasse, on oublie le chanvre, ça sert à rien. Bon, voilà. Mais par contre, quand on a des peaux sèches, quand on a des soucis de peau, alors je dis pas eczéma, on va guérir, hein, non. Mais on va nourrir la peau et on va éviter des démangeaisons qui sont souvent insupportables. Hein. Voilà. Donc il y a de la bière au chanvre, qu'est-ce qu'il y a ? Du chocolat au chanvre, il y avait aussi. Il y a du savon au chanvre. Enfin, on peut faire plein de choses. Vous avez presque tout vu sur le chanvre.
4: Nous nous retrouvons demain pour le dernier épisode de cette série. Pour Kaolin, Lucie Alix.
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3: L'agenda, Kaolin, et on commence tout de suite avec un festival, la 4e édition du festival Asteroid Day, en lien avec la journée mondiale des astéroïdes. Un festival qui dure du 15 au 30 juin à Jasnon-Pressignac et Rochechouart, c'est gratuit. La science et la culture en s'amusant, de 3 à 97 ans. Direction la commune de Ségur-le-Château pour vous parler des visites guidées du village et du château. Visite guidée d'un des plus beaux villages de France. Alors rendez-vous fixé au bureau d'information touristique à 11h. Infos et réservations auprès de l'office de tourisme au 05 55 73 39 92. Le jeudi 25 juin, vous pourrez retrouver une conférence, le corps dans l'art, le corps au 20e siècle. Une conférence qui vous est proposée au musée d'art et d'histoire de Saint-Thierry-la-Perche entre 18h30 et jusqu'à 19h30. Vous pourrez retrouver également une marche avec l'association communautaire ADN autour de nous qui vous invite. Donc ce jeudi 25 juin à Massignac sur le circuit autour du plan d'eau. Un circuit de 13 km à allure soutenue et un circuit de 11 km à allure modérée. Rendez-vous fixé au parking de la piscine avenue Corot à 7h30 pour un départ à 7h45 ou directement sur place à 8h au parking de la Conti. Jeudi toujours une soirée table ronde organisée de 19h30 à 21h dans le cadre des états généraux de la biotique sous les auspices de l'espace régional de réflexion éthique de Nouvelle-Aquitaine, site Limousin. Une table ronde et débat jusqu'où aller dans les mesures de prévention pour les personnes âgées et limites éthiques. Cela se placera à la mairie de Rochechouart, place du Château, en présence de nombreux représentants. Le jeudi 25 toujours marque le retour des marchés festifs de producteurs. Cela se passe au jardin du Moulinassou, organisé par l'association Saveurs et Terroirs. Consommer bon, consommer local. Des produits locaux très variés à emporter ou à consommer sur place. Les animations commenceront à partir de 18h au jardin du Moulinassou.
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3: Le vendredi 26 juin maintenant vous est proposé un barbecue par l'association Famille Rurale après la fête de l'école sur le parking de la salle des fêtes à Saillat-sur-Vienne. Restauration, buvette et animation sur place. On vous parle également ce vendredi 26 juin de Rush Flag qui aura lieu de 19h30 à 21h30 au gymnase de Rochechouart. Inscription obligatoire pour la participation. On vous parle le samedi 27 juin d'un concert à Coussac-Bonneval, un concert de la chorale Ian Voices avec son chef d'orchestre Andrew Field. Cela se passera à 18h, cours intérieur du château de Bonneval, sur réservation. Info et réservation directement auprès du château de Bonneval au 06 29 19 49 06. On vous parle également d'un concours de pétanque organisé à La Roche-l'Abeille ce samedi 27 juin. Un tête-à-tête à partir de 8h30 et en doublette à partir de 13h30. Cela se passe toute la journée à la salle des fêtes organisée par la APPMA de La Roche-l'Abeille. Et puis une conférence également au Chalard, conférence Regard Croisé en Limousin. Une conférence qui aura lieu de 15h30 à 17h à la salle des fêtes. C'est un événement gratuit organisé par Chalard Initiative. On n'oublie pas également ce week-end l'art en fête, l'association Esquisse qui fête ses 30 ans avec un marché des arts créatifs, buvette et food truck sur place, animation musicale assurée par l'école intercommunale de musique et de danse. Cela se passera de 8h à 18h30 au jardin du Moulinassou à Saint-Thierry. À ne pas oublier également le feu de la Saint-Jean à Saint-Thierry-la-Perche, buvette, grillade et animation musicale, ainsi qu'un grand feu sur la plage à la tombée de la nuit. Cela commencera à 17h30 du côté du lac d'Arfeuil, une manifestation qui est organisée par le motoclub du pays Arédien. Rochechou Art et Danse du Monde vous invite le samedi 27 juin à partir de 14h, place du Château, pour découvrir des arts et danses du monde. Le tout est organisé par le comité des fêtes. Vous retrouverez Gypsy Fiesta, Rochechouart Loisirs Création, La Batouka Donf, Perles et Dragons et de nombreuses autres associations et animations qui vous seront proposées. Animations et soirées DJ en plus qu'un marché de producteurs qui vous sera proposé à partir de 18h. Direction Saint-Auvent le samedi 27 juin pour vous parler de la 14e randonnée gourmande organisée par le comité des fêtes. Différentes animations et balles avec orchestre Mi Camionetta vous seront également proposées.
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3: N'oubliez pas également le vide-grenier organisé par Saint-Thierry Escrime le dimanche 28 juin, à Saint-Thierry-la-Perche donc, sur l'esplanade et le gymnase Jules Ferry. Buvette, restauration sur place et puis bien sûr animation d'escrime proposée à 10h, de 10h à 11h et de 15h à 16h. La journée des Olympiades vous attend également sur la base de loisirs de Roufiac. Défis sportifs et ludiques toute la journée en équipe, c'est gratuit et ouvert à tous. Et puis pour les amateurs de sport, on termine avec les les 6 heures de gravel organisées par la SSJ Cyclo sur le circuit automobile de Saint-Junien ce dimanche 28 juin avec buvette, restauration et ravito coureurs, ouvert aux licenciés de toute fédération et aux non-licenciés également. La longueur du circuit 3,5 km. Il y aura également une épreuve de virage technique et relance. Les inscriptions se font en ligne sur le site OKTime. Évidemment, toutes ces annonces sont susceptibles d'être modifiées en fonction des conditions météo du moment. La canicule qui devrait durer jusqu'à ce vendredi pourrait entraîner certaines annulations. Nous vous tiendrons bien évidemment au courant.
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